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0: laisse pas le temps d'aller se coucher, là.
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0: Ok, c'est bon, d'ailleurs.
1: Cuba, bonjour.
2: Bonjour Cuba, j'appelle de Hydro-Québec.
1: Oui.
2: Vous sortez d'une grosse panne d'électricité.
1: Oui, mais c'est en train de s'arranger, là.
2: Oui, mais on
1: Hydro quoi?
2: Québec.
1: Hein? Vous
2: connaissez le Québec?
1: Oh oui.
2: Bon,
1: c'est vous autres qui dites tabarnak.
2: Oui, on fait d'autres choses aussi, là.
1: Comme quoi?
2: Comme leur dire une deuxième fois de suite.
1: Ok, qu'est-ce que je fais un peu?
2: Bon, vous venez d'avoir une grosse panne d'électricité nationale.
1: Oui, mais.
2: À Hydro-Québec, on peut être fournisseur d'électricité chez vous.
1: Alors, écoute, ça arrive tellement pas souvent qu'on a une panne d'électricité chez nous.
2: Oui, on pourrait remédier à ça à Hydro-Québec.
1: Ah ouais.
2: Ça vous arriverait bien plus souvent.
1: Ben écoutez, on va y penser.
2: Écoutez, à Hydro-Québec, on peut vous fournir d'électricité, là.
1: OK, mais comment vous allez faire?
2: Ah, on a des gros projets de barrage.
1: Ben... Oui, mais il y a quasiment plus d'eau.
2: Oui, mais...
1: Vos barrages, ils vont barrer quoi?
2: Bon, écoutez, on n'est pas obligé de tout barrer tout le temps.
1: Bon, ben regardez.
2: Peut-être que t'appelles un serrurier parce que t'as perdu la clé.
1: On peut juste l'appeler un peu plus tard.

0: Tantôt dans l'émission, qui c'est qui va être là?
1: Oui, c'est le Grenier des jeunes drogués. C'est moi qui reviens avec mes nouveaux succès souvenirs.
0: Des classiques.
1: Des
0: nouveaux futurs
1: nouveaux
0: classiques.
1: Succès souvenirs.
0: Exactement, ça se passe vers 15h35. C'est un rendez-vous, mais l'émission commence à
1: 14h55. Fais-toi si tu veux. Allez! 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
3: 6h07, on aime ça aller dans les rêves. Oui. Et ben, un beau rêve tout frais de cette nuit à part ça.
4: Oui, oui.
3: Oh, oui, puis il y a des beaux punch dedans, là.
4: Oui. C'est que, écoute, surtout que la personne que je vais nommer est peut-être à l'écoute.
3: Ah oui?
4: Ben oui, parce qu'elle est porte-parole du festival de la chanson de Saint-Denis.
3: Ben, c'est
4: que ce matin, elle est peut-être levée, puis elle m'écoute peut-être. Mélissa, je m'excuse. Okay?
3: C'était vraiment
4: involontaire. Okay? Ouais. Des fois, moi, ça m'arrive. Okay? Moi, je me souviens de mes rêves. Surtout que la nuit passée, j'ai très bien dormi. Fait que dans ce temps-là, je tombe dans un sommeil profond. Puis je finis par vivre des histoires. Là. Écoute, je vis un film pendant la nuit à plusieurs chapitres. Okay? Et l'un des chapitres de ma nuit passée était d'avoir un enfant illégitime avec une personnalité connue. Et on l'a caché pendant des semaines, ce bébé-là.
3: Ah oui!
4: J'ai eu un enfant avec Mélissa Bédard.
3: J'ai eu. C'est un gros statement ce matin.
4: Mettez ça de guillemets, OK?
3: Ouais.
4: J'ai rêvé cette nuit que j'ai eu une idylle avec Mélissa Bédard et on a eu un enfant qu'on a essayé de cacher le plus longtemps possible.
3: Hey, t'as eu le temps de le cacher pendant des semaines dans ton rêve quand même. Là.
4: C'est quand même quelque chose d'assez spécial. Hein? Et dans mon rêve, finalement, on finit par s'en rendre compte parce que, écoute, l'enfant se ramasse. Il n'y a pas de conclusion négative. Okay?
3: Ouais.
4: C'est juste que maintenant, l'enfant, on n'a pas le choix, il faut l'amener à l'hôpital. Fait que là, ça rend comme la patente publique.
3: Ouais.
4: Et là, on dit de moi que je suis un père insensible et complètement, là, je suis un tout de cul, OK? Fait que là, finalement, ça fait la une. Et à la fin...
3: Oui, des journaux, puis tout, les paparazzis étaient après vous autres, puis tout.
4: Oui, oui, parce que moi, regarde, je vais t'amener ça.
3: C'est un gros rêve, hein?
4: Je vais t'amener ça à un autre step. Ouais. Moi, j'étais une personnalité du sport professionnel.
3: Ah oui, tu faisais quoi?
4: Ben, je pense que j'étais un joueur de hockey, OK? Puis là, ça a fait jaser. Et là, en bout de ligne, finalement, c'est quoi le punch? C'était pas moi le père.
3: Ah!
4: Fait que même elle pis moi, on pensait
3: la
4: tout le long...
3: La coquille.
4: Ouais, on pensait tout le long que c'était mon enfant. Finalement, c'est en bout de ligne, tout le monde a fait « Ah, mais c'est pas lui le père! »
3: Pis c'était qui, on le sait pas?
4: Non.
3: Non.
4: Après ça, j'ai changé de chapitre. Le prochain chapitre, c'était... écoute, il y a toujours juste moi qui fais des rêves fucking même. Là,
3: ça a changé de sujet complètement, tu veux
4: complètement.
3: Dire?
4: Complètement.
3: Mais ça a l'air qu'on fait de 4 à 6 rêves par nuit. Hein?
4: Te confirme.
3: Fait que...
4: Dans mon cas, ça a été ça. Parce que le chapitre qui a suivi après, c'était que j'allais du côté de Boston. Et j'allais à un match des Celtics de Boston.
3: Ah?
4: Ouais. Puis c'est bizarre parce que c'est là que des fois mes rêves sont bizarres. Pour rentrer dans l'amphithéâtre, fallait prendre le métro, OK, à plusieurs reprises. Et il fallait rentrer dans un magasin de chars pour rentrer dans l'amphithéâtre.
3: Ah, la porte était via le magasin de chars. Via la concession.
4: Il y avait des ballons de gonflés à l'entrée.
3: Ah oui?
4: Et moi, je cherchais la boutique souvenir. Puis ça m'a frustré parce que je la trouvais pas. Fait que finalement, on a été... au match des Celtics. Demandez-moi pas le pointage final.
3: Non,
4: okay?
3: Non.
4: Puis là, Mélissa Bédard n'est plus là. Elle est partie. Là. Moi, je suis avec un de mes chums à Boston.
3: Ben, c'est ça, tu savais que t'étais plus le père. T'as complètement... T'es devenu libre, free as a bird. T'es parti dans un voyage sportif.
4: Toi, exactement. Là. Ça qui arrive. Il y a peut-être des liens à faire aussi. Et je me rappelle que l'autre frustration que j'ai eue, c'est que... Bon, oui, on a été voir les Celtics, mais je voulais aller voir les Red Sox. Puis finalement, on n'avait plus le temps parce qu'il fallait reprendre le char puis prendre l'autoroute pour revenir chez nous.
3: Puis repasser par la concession automobile avant.
4: Exactement.
3: Non, là.
4: T'étais plus là un coup qu'on est revenu, je comprends pas.
3: Eh ben.
4: Puis là, je me suis réveillé. Puis tu sais, moi, des fois, ça m'arrive que quand je fais des rêves comme ça, je me réveille. Puis là, je me dis, mais qu'est-ce que je viens de vivre? Et des fois, je prends la peine de prendre un petit 5 minutes juste pour dire, ah, t'as peu, j'ai fait telle affaire, telle affaire. C'est bien bizarre. Après ça, je me rendors.
3: Comme là, Mélissa Bédard, c'est clairement qu'on en a parlé. C'est la porte-parole du Festival de la chanson de Saint-Ambroise.
4: On en a parlé hier.
3: On s'en est parlé hier, tout ça. Fait que c'est sûr, c'est juste resté comme dans ta tête, puis t'as rêvé à ça, et tu pensais avoir un enfant avec elle.
4: C'est ça. Tu sais, puis.
3: Elle est jusque-là.
4: Je pense que c'est.
3: Peut-être parce qu'elle a plusieurs enfants. Fait que ton cerveau, il a fait des liens.
4: Parce qu'elle, c'était comme, tu sais, dans mon rêve, c'était son troisième. Je sais pas comment qu'elle a des enfants.
3: Plus que ça,
4: je sais pas comment qu'elle a, mais.
3: Il y en a plusieurs.
4: Dans mon rêve, c'était son troisième. Tu sais, puis à un moment donné, c'est ça, tu sais, on s'est comme réconcilié aussi à la fin, là. Tu sais,
3: ah
4: après
3: oui?
4: Tous ces épisodes-là de bébé à l'hôpital, de fait que j'étais un père absent, parce que de toute façon, je savais même pas que c'était mon enfant. Cette histoire-là, c'est quand même bien terminée.
3: Ah.
4: Mais qui est le père, ça, avis aux intéressés, s'il y en a qui veulent lever la main, là, c'est qui le père?
3: On dit quatre enfants biologiques, là, mais tu sais, elle faisait partie de, en fait, elle avait une famille recomposée avec son chum avec qui elle est plus depuis récemment,
4: non,
3: là.
4: C'est ça.
3: Puis là, il y en avait 3 autres de plus. Fait qu'au total, il y en avait 7. C'est pour ça qu'on a l'impression qu'il y en a tant que ça.
4: Okay.
3: Là, ouais.
4: Ben, temporairement, j'en ai eu un là-dedans.
3: Ben, en tout cas, il y en a
4: dans mes rêves.
3: Mais j'en regarde la petite dernière, là, puis ça te ressemble, il y a des airs.
4: Ah,
3: pis,
4: voilà, c'est oui. Ça. Mais elle écoute peut-être ce matin, elle ouvre la radio, elle fait « Allô, du Saguenay, hein? »
3: On la salue.
4: Ils sont bizarres, hein?
3: Ouais,
4: non, mais c'est parce que, tu sais, des fois, c'est ça, c'est subconscient,
3: ouais.
4: c'est je sais pas d'où ça
3: c'est
4: vient.
3: C'est très drôle, je sais pas. Ça, c'est drôle. Hein, ben, nouveau papa, voyage à sport.
4: On s'est pas donné de bisous, rien, pendant. On était comme pas en couple.
3: Ouais.
4: C'est comme si c'était une idylle de il y a, tu sais, quelques mois.
3: Vous étiez regardée et elle était tombée enceinte.
4: Ah, peut-être aussi.
3: C'est ça.
4: C'est quelque chose de même. Faudrait, regarde, laisse-moi aller refaire une petite sieste à côté dans le studio. Je vais essayer d'aller continuer le rêve puis je vais te revenir avec une suite pour une conclusion.
3: Bon. J'adore ça, j'adore ça. Hey, on s'en va dans la question inutile dans quelques instants puis on va rester dans ce thème-là ce matin. Est-ce que vous autres, les chums beaux, vous êtes genre à vous rappeler de vos rêves? Tu sais, il y en a du monde qui se rappelle jamais de leur rêve. Ils ont l'impression qu'ils rêvent pas, mais tout le monde rêve. À chaque nuit, tout le monde rêve. 4 à 6 rêves par nuit. C'est vraiment généralisé partout. Est-ce que vous autres, vous êtes genre à vous souvenir de vos rêves? C'est ce qu'on veut savoir au 6-12-12 avec le micro iHeart ou au 690-9400. On y revient là dans quelques instants. Il est 6h13 dans le Boost.
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3: Bonjour, mon ami dans l'espoir. Ici Phil Fredette, ancien animateur de Pastoral, qui s'occupe des informations aujourd'hui. Je connais pas bien ça, l'espace, mais j'ai en ligne, directement de la capsule Artemis 2, l'astronaute canadien Jeremy Hansen. Bonjour.
4: Bonjour, Phil.
3: Alors, ça se passe bien, le voyage de retour?
4: Oui, oui.
3: Alors, vous avez pris les premières photos de la face cachée de la Lune.
4: C'est ça.
3: Mais pourquoi? Ce que tout le monde veut voir, c'est les deux faces cachées du duo Engine de poitrine.
4: Oui, je sais, mais ils sont pas capables.
3: Écoutez, je connais pas bien ça, mais c'est extraordinaire ce que vous avez vu.
4: Ah, incroyable.
3: Wow.
4: On n'a pas juste pris les photos, on a regardé aussi à l'œil nu.
3: Ah oui.
4: Bien sûr.
3: Donc, vous êtes assez intime dans votre équipe, là, pour avoir les yeux tout nus.
4: Oui.
3: Mais là, vous êtes dans une toute petite capsule.
4: Oui.
3: Ça doit être épeurant, quand même.
4: Ben, on est dans une capsule très performante.
3: OK. Ouais. Contrairement à la capsule qu'on écoute en ce moment.
4: J'osais pas le dire.
3: Merci, Jeremy Hansen. Bon amélissage.

0: bon.
1: Salut.
2: Allô.
1: Salut là, c'est pas facile, vous l'entendez sûrement aujourd'hui. J'ai de la misère à parler.
2: Ah bon?
1: C'est que, il est arrivé une petite mésaventure, je me suis mordu la joue. Mais le pire, c'est que je me suis mordu la joue, mais à l'extérieur.
2: Comment t'as fait ça?
1: Ben, j'étais dans une pente. Je suis tellement maladroit.
2: C'est tout.
1: Je suis tellement maladroit. C'est pas la première fois que je me blesse. Hein.
2: Ah non, hein?
1: Je me suis déjà brossé la tête parce que j'avais confondu le téléphone avec la graffeuse. Oui, allô? Oui, allô? Ça ne répondait pas. J'appuie plus fort pour que j'entende bien. Clac!
2: Clac!
1: C'était embêtant. Sinon, je pensais que j'étais devenu populaire avec les filles.
2: OK.
1: Il y en a une qui m'a couru après cette semaine.
2: OK.
1: Est-ce qu'elle me trouvait beau? Non. C'est qu'il s'agit d'un terrible malentendu, un imbroglio. Un terrible. C'est que j'étais parti avec sa sacoche.
2: Oh non!
1: Mais je suis une bonne personne, c'est pas que je voulais la voler, c'est que c'était une vieille sacoche en cuir et je voulais m'en faire. Et je voulais m'en faire un chapeau pour moi.
2: Quoi?
1: Pour mon personnage de grandeur nature.
2: C'est bon.
1: C'est que je l'avais essayé. C'était exactement la bonne grandeur pour ma tête.
2: Ben oui.
1: Ça fait beaucoup de grandeur nature, hein? J'aime ça. Je me suis fabriqué une épée en mousse avec un vieux bâton de hockey.
2: Ah.
1: Mon personnage s'appelle Sir Godefroy de Fourbuisson.
2: Je peux-tu te demander de me le répéter, s'il te plaît, Bruno? J'aimerais ça que tu le répètes, Bruno, s'il te plaît. Ton nom, Sir.
1: C'est Sir Godefroy de Fourbuisson. Les grandeurs. Les grandeurs nature, c'est un peu comme ma famille, hein?
2: Oui.
1: Parce que moi, j'ai plus vraiment de famille.
2: Oh non.
1: Non, c'est d'ailleurs pour ça que je trouve ça dur de faire l'épicerie. C'est que les spéciaux sont toujours pour les formats familiaux. Mais moi, personne ne se doute de rien. Quand j'arrive à la caisse avec mes formats familiales, je fais juste crier « Ah, ma famille va être contente! »
2: C'est brillant.
1: Au travail, ça ne va pas très bien non plus.
2: Ah, non.
1: C'est que je me suis trouvé une nouvelle job que j'ai perdue, là.
2: Ah non.
1: Je pense qu'ils vont pas me garder longtemps.
2: Pourquoi?
1: J'ai fait de la sollicitation téléphonique. Je vends des fournitures de bureaux et autres petites papeteries. Je remplace un gars qui s'est cassé les deux mains en essayant de récupérer des jelly beans tombés dans le système de ventilation. Mais ça fait même pas une semaine que je suis là, puis je me suis déjà mis dans le trouble.
2: Oh non.
1: C'est que j'ai un collègue qui a une trachéotomie. Vous savez, le petit trou dans la gorge.
2: Ouais.
1: Ben moi, je sais pas, je savais pas. Je pensais que c'était un distributeur géant de bonbons Pez.
3: Ah oui.
1: Alors je lui ai levé le menton et j'ai attendu qu'un bonbon sorte.
2: Oh mon Dieu!
1: Et depuis ce temps-là, disons qu'il est un peu moins jasant avec moi.
2: Mais je peux comprendre.
1: Pas juste avec moi, en fait, il est pas vraiment jasant avec personne à cause de sa trachéotomie.
2: Mon Dieu, Seigneur!
4: Ouh, j'ai eu de la misère à le tenir, celle-là.
2: Ben, moi...
4: Ouh, bande de salauds, hein?
2: Ben,
4: vous
2: non, mais
4: ri.
2: C'est...
4: Moi, je le dis au meeting, ne riez pas!
2: Exact!
4: Ne riez pas! Oh, mon Dieu!
2: Moi, juste dire... C'était tough. Je trouve que Bruno n'utilise pas assez le terme imbroglio. Tu le dis juste une fois sur peut-être deux ou trois... Chronique, ouais. J'aimerais que ce soit à chaque fois, s'il vous plaît.
4: C'est un
2: c'est mon mot préféré.
4: Hein? Un terrible imbroglio.
2: Un terrible imbroglio.
4: Aïe, aïe, aïe, aïe, aïe, aïe.
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0: Bonjour, mon ami dans l'espoir. Ici Phil Fredette, ancien animateur de Pastoral qui s'occupe des informations aujourd'hui. Je connais pas bien ça, l'espace, mais j'ai en ligne, directement de la capsule Artemis 2, l'astronaute canadien Jeremy Hansen. Bonjour.
1: Bonjour, Phil.
0: Alors, ça se passe bien, le voyage de retour?
1: Oui, oui.
0: Alors, vous avez pris les premières photos de la face cachée de la Lune.
1: C'est ça.
0: Mais pourquoi? Ce que tout le monde veut voir, c'est les deux faces cachées du duo Engine de poitrine.
1: Oui, je sais, mais ils sont pas capables.
0: Écoutez, je connais pas bien ça, mais c'est extraordinaire ce que vous avez vu.
1: Ah, incroyable. Wow. On n'a pas juste pris les photos, on a regardé aussi à l'œil nu.
0: Ah oui.
1: Bien sûr.
0: Donc, vous êtes assez intime dans votre équipe, là, pour avoir les yeux tout nus.
1: Oui.
0: Mais là, vous êtes dans une toute petite capsule.
1: Oui.
0: Doit être épeurant, quand même.
1: Ben oui, dans une capsule très performante.
0: OK. Ouais. Contrairement à la capsule qu'on écoute en ce moment.
1: J'osais pas le dire.
0: Merci, Jeremy Hansen. Bon amélissage.

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2: Il est 6h20 sur Énergie 94.5. C'est notre question inutile ce matin en lien avec les beaux rêves que PA nous a racontés.
3: Ouais.
2: Dans les dernières minutes, enfin illégitime avec Mélissa Bédard, une game où déjà?
3: À Boston.
2: À Boston.
3: Dans un amphithéâtre qui ouvre sur un concessionnaire auto.
2: Ouais, il fallait passer par le concessionnaire auto pour se rendre. En tout cas, il nous a raconté tout ça dans les dernières minutes et on vous pose la question inutile ce matin. Si vous êtes du genre, vous autres, les chums du beau, ça vous rappelle de vos rêves. Toi, tu t'en rappelles-tu souvent?
3: Oui.
2: Ça t'arrive souvent?
3: Ça m'arrive souvent. Puis même les cauchemars, tu sais, des fois ça arrive, il y a des rêves un peu plus plates. T'sais, on s'entend, c'est des rêves où il se passe des affaires là, qui, en tout cas, peu importe, là, mais ça, je m'en rappelle. Puis des fois, même, là, je suis déboussolé en me réveillant. T'sais, des fois, mettons, tu te réveilles, il est 1h, 2h du matin, tu viens de faire ton cauchemar, t'es comme, ah, OK, t'as peu, OK, c'était pas vrai. Puis là, tu tournes dans le lit.
2: Oui, un rêve que ça te prend un certain temps à te convaincre que, écoute, c'était pas vrai. Là, c'est un rêve. Là, puis là, t'es comme endormi, t'es comme semi dedans. Retourner dans un rêve, t'sais, être dans un rêve, te réveiller, puis réussir à y retourner, ça t'est-tu déjà arrivé?

0: Ça m'est pas arrivé.
1: Ça m'est déjà arrivé, moi.
0: Hey, tu retournes puis, dedans?
1: Hey, je sais pas, en te rendormant, t'espères te retourner dedans. Des fois, ça te fait ça, puis t'es jamais capable d'y retourner, la plupart du temps, d'ailleurs. Uh-huh. Mais moi, ça m'est déjà arrivé de retourner, de pouvoir comme le continuer. C'est tellement satisfaisant.
0: Hey,
1: c'est vraiment... Ça fait longtemps que ça m'est arrivé, mais je m'en rappelle encore. Là. Oh, oui,
0: c'est là que tu vois que le cerveau travaille, dans le fond. C'est que t'as une partie de ton cerveau que c'est comme si lui, le film se continue.
1: Ouais.
0: Puis là, il retourne dans cette... je sais pas comment appeler ça, là, dans ce secteur-là de ton... Hey, c'est hot, pareil.
1: Ouais, c'est hot,
0: parce que moi, ça m'est arrivé des fois que je suis sorti d'un rêve, je me rappelais du rêve, mais je voulais rentrer dedans,
1: ben
0: ça
1: oui,
0: marchait pas.
1: Tu veux, parce que c'était tellement beau rêve. Tu sais, attends un peu, faut que j'essaie de me rendormir vite. Fait, là, je veux retourner dedans.
0: C'est comme des fois, mettons, je sais pas moi, t'as une relation avec une madame, tu sais, qui est dans ton rêve.
1: Ah, oui.
0: Ou tu sais, ta rencontre, t'es dans une date, ou peu importe, là, tu sais.
1: Ouais.
0: Ou à un moment donné, je me rappelle, j'étais au glissade d'eau. C'est cool, là.
1: Ouais.
0: Mais là, t'es en train. Puis on dirait que tu le sais que t'es en train de te réveiller. T'es comme non, t'as peu, je vais faire une glissade, là.
1: Ah ouais, c'est ça, t'as peu, là.
0: Laisse-moi dormir.
1: C'est mon tour, là. Je suis dans le film, j'y arrive, là.
0: Ça fait une heure, j'entends dans le line-up. Le gars, il rêve, ça fait une heure dans le line-up.
1: Un beau rêve où il se passe pas grand-chose.
0: J'arrivais au coït.
1: Mais ça a l'air qu'il y a 95% des rêves qui sont oubliés très peu de temps après le réveil. Puis on veut savoir si vous autres, ça vous arrive souvent de vous rappeler de vos rêves. Il y a quelqu'un qui nous a écrit au 6-12-12 qui nous a fait rire. Moi, je suis rendu que je fais des rêves en espagnol. Ma blonde est latine. Alors, probablement qu'il parle souvent espagnol avec elle. Puis il est rendu qu'il rêve même en espagnol.
0: Puis elle doit parler, tu sais... Mettons, sa famille, quand ils font des FaceTime, ils doivent se parler aussi en
1: probablement,
0: en espagnol.
1: Ben ouais,
0: fait que lui, il l'entend, son subconscient travaille là-dessus.
1: Il y a quelqu'un qui nous écrit aussi, moi aussi, Mylène, j'ai déjà réussi plus qu'une fois à rentrer à nouveau dans mon rêve.
0: Hey, vous êtes fort.
1: Hey, c'est hot, ça, pour vrai. Moi, c'est une fois, moi, que je me rappelle. Là.
0: Mais quand ça arrive, là, sais-tu que toi, volontairement, tu te passes l'idée, « Hey, me semble, je continuerai, puis là, ça continue », ou de façon complètement involontaire, tu réalises que tu te réveilles, mais que tu te rendors tout de suite, puis t'as pas de contrôle là-dessus.
1: Ben, je sais pas à quel point on a du contrôle là-dessus, c'est une bonne question, là. Je suis pas une spécialiste des rêves, mais moi, je me souviens quand ça m'est arrivé, moi, je voulais vraiment, tu sais, je m'étais réveillée, mais t'es comme, probablement que t'es pas réveillée à 100%.
0: Okay.
1: Tu veux, tu sais, c'était tellement trippant, je veux finir, attends un peu, je veux voir ce qui arrive, puis j'avais réussi à rentrer dedans, puis j'avais vu la suite du rêve. C'était bien le fun.
0: Puis justement, regarde, on se fait dire, c'est-tu la suite de l'autre? Ouais, c'est ça, la personne qui t'a texté qui fait exactement la même chose que toi a dit, je me dépêche de fermer les yeux, puis je me dis que je veux continuer.
1: Ouais.
0: Ben, capable de continuer
1: ça
0: avec
1: marche.
0: Ça. C'est fou, pareil.
1: Ouais,
0: hein?
1: C'est hot, hein?
0: Et quelqu'un qui vous dit aussi, Vincent, qui vous êtes capable de vous rendormir après le réveil. Chanceux.
1: Ah ouais. Moi, oui, pas de problème. D'habitude, c'est assez facile.
0: Ouais, c'est ça. Surtout quand c'est pas un cauchemar, puis tu sais, des fois, là, c'est moi. Ben...
1: Oui, ou un rêve que tu te réveilles, que tu pleures pour vrai. Vous avez dit, ça m'arrive, puis t'es un sanglot, puis tu te dis, ben voyons, donc c'est ben niaiseux, je le sais que c'est un rêve, là, mais. Tu continues quelques minutes après parce que c'était tellement intense dans le rêve. Ça m'est arrivé aussi, là.
0: Ah non, c'est ça. T'as comme une pression qui baisse.
1: C'est pas le fun, là.
0: Tu sais que ton corps était même sous tension, là.
1: Ouais.
0: T'es comme, OK, c'est correct. Mon corps a réagi, mais là, c'est... On va faire un petit pépille, là.
1: C'est intense,
0: on va aller respirer un peu.
1: Jimmy nous envoie un micro en lien avec les rêves. Est-ce qu'il s'en rappelle souvent, lui?
2: Bon matin, gang. Je suis pas une personne qui fait beaucoup de rêves, mais lorsque j'en fais, j'ai pris l'habitude de le faire analyser par ChatGPT, puis c'est très intéressant. Fait que je vous le recommande.
1: Hey.
2: Bonne journée.
1: C'est sûr que tu t'en vas nous faire analyser ton rêve par ChatGPT à l'instant. On revient là-dessus, c'est sûr et certain. Là, c'est bien trop intéressant, ça, Jimmy. Merci beaucoup, c'est sûr. Moi, j'aime ça savoir ça, ces affaires-là. Je sais bien que souvent, ça sert à pas grand-chose.
0: Non, mais j'ai comme une curiosité.
1: C'est ça, on est juste curieux. C'est le fun. Étienne nous dit qu'il s'en souvient souvent. Il sait aussi que quand il est dans un rêve, il se dit, crime, je me demande ce qui va arriver par la suite après s'en être rendu compte. Là. Alors, des fois, c'est ça, on est comme dans le rêve. On peut comme contrôler le rêve pendant qu'on est dedans. Là.
0: Ça m'arrive,
1: c'est spécial, ça.
0: Ça m'arrive.
1: Ouais, ben spécial. On va aller voir ce que ça voulait dire, ces rêves-là de PA qui nous a raconté tantôt dans La Petite Vie du Beau. C'est grâce à ChatGPT après les trois accords.
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0: t'en aurais dû m'enseigner.
1: Ok, c'est bon, d'ailleurs.
2: Cuba, bonjour.
3: Bonjour, Cuba, j'appelle de Hydro-Québec.
2: Oui.
3: Vous sortez d'une grosse panne d'électricité.
2: Oui, mais c'est en train de s'arranger, là.
3: Oui, mais...
2: Hydro quoi?
3: Québec.
2: Hein?
3: Vous connaissez le Québec?
2: Oh, oui.
3: Bon,
2: c'est vous autres qui dites tabarnak.
3: Oui, on fait d'autres choses aussi, là.
2: Comme quoi?
3: Comme leur dire une deuxième fois de suite.
2: Ok, qu'est-ce que je fais un peu?
3: Bon, vous venez d'avoir une grosse panne d'électricité nationale.
2: Oui, mais...
3: À Hydro-Québec, on peut être fournisseur d'électricité chez vous.
2: Alors, écoute, ça arrive tellement pas souvent qu'on a une panne d'électricité chez nous.
3: Oui, mais on pourrait remédier à ça à Hydro-Québec.
2: Ah, ouais.
3: Ça vous arriverait bien plus souvent.
2: Ben, écoutez, on va y penser.
3: Écoutez, à Hydro-Québec, on peut vous fournir d'électricité, là.
2: Ok, mais comment vous allez faire?
3: Ah, on a des gros projets de barrage.
2: Mais... Oui, mais il y a quasiment plus d'eau.
3: Oui, mais...
2: Vos barrages, ils vont barrer quoi?
3: Bon, écoutez, on n'est pas obligé de tout barrer tout le temps.
2: Bon, ben, regardez.
3: Peut-être que t'appelles un serrurier parce que t'as perdu la clé.
2: On peut juste l'appeler un peu plus tard.

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0: bonjour, mon ami dans l'espoir. Ici Phil Fredette, ancien animateur de Pastoral, qui s'occupe des informations aujourd'hui. Je connais pas bien ça, l'espace, mais j'ai en ligne, directement de la capsule Artemis 2, l'astronaute canadien Jeremy Hansen. Bonjour.
1: Bonjour, Phil.
0: Alors, ça se passe bien, le voyage de retour?
1: Oui, oui.
0: Alors, vous avez pris les premières photos de la face cachée de la Lune.
1: C'est ça.
0: Mais pourquoi? Ce que tout le monde veut voir, c'est les deux faces cachées du duo Engine de poitrine.
1: Oui, je sais, mais ils sont pas capables.
0: Écoutez, je connais pas bien ça, mais c'est extraordinaire ce que vous avez vu.
1: Ah, incroyable.
0: Wow.
1: On n'a pas juste pris les photos, on a regardé aussi à l'œil nu.
0: Ah oui.
1: Bien sûr.
0: Donc, vous êtes assez intime dans votre équipe, là, pour avoir les yeux tout nus.
1: Oui.
0: Mais là, vous êtes dans une toute petite capsule.
1: Oui.
0: Ça doit être épeurant, quand même.
1: Ben oui, dans une capsule très performante.
0: OK. Ouais. Contrairement à la capsule qu'on écoute en ce moment.
1: J'osais pas le dire.
0: Merci, Jeremy Hansen. Bon amélissage.

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2: De toute façon, le sous-marin est en train d'imploser. Cécile, espèce de vieille conne, qu'est-ce que t'as touché encore?
3: Ah, heureusement qu'on n'a pas tous les mêmes grands-mamans.
4: Non.
3: Ah, la mienne n'était pas du tout dans ce genre-là.
4: Ça nous ramène une discussion qu'on a eue hier.
3: Oui.
4: Une promenade en sous-marin, ça doit être spécial, ça. On s'en parle hors d'onde hier.
3: Ben
4: là,
3: oui.
4: Tu sais.
3: Oui.
4: Je serais curieux.
3: Ben en fait.
4: Faut pas être claustrophobe.
3: Moi, je suis pas claustrophobe, mais je suis pas sûre que je triperais tant que ça. Je sais que ça doit être en même temps vraiment spécial.
4: Surtout pendant une guerre, là, tu dis, OK, là, je suis en plein milieu de l'eau.
3: C'est un autre dossier.
4: On peut pas remonter à la surface parce que sinon, on va se faire repérer. Et ça se pourrait qu'un missile nous rentre dans le derrière.
3: Ouais.
4: Fait que c'est le fun, hein, faire du sous-marin.
3: Ouais.
4: Qu'est-ce que c'est le fun?
3: Tu nous as bien vendu ça, Pierre.
4: Écoute,
3: on va t'engager comme porte-parole.
4: Non, mais tu sais, quand tu dis vivre des expériences, là, ça, c'en est une.
3: Oh, oui, vraiment.
4: Tu sais, la mort.
3: OK. Hey, aujourd'hui.
4: Je m'excuse beaucoup ce matin, hein. Des matins de même.
3: Ah, c'est ça.
4: C'est
3: t'as
4: ça.
3: Pas besoin.
4: Non, c'est OK.
3: Excusez, ben non. 14h55 aujourd'hui pour le duo de Ça rentre au poste avec Geneviève Hébert-Dumont et Olivier Martineau. 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Est-ce que vous avez vu passer, peut-être que vous êtes parmi les gens qui déjà sont intéressés à acheter une île privée dans le coin de Laval, sur la rivière des Prairies, une petite île privée de 9516 pieds carrés. Pour ceux qui disent, ça me dit rien pantoute, ça veut dire que c'est grand comment. On dit que c'est à peu près pas plus grand qu'une demi-patinoire de hockey, là, OK? On vend ça 50 000 $. L'île Drouin, une île privée sur la rivière des Prairies. Et
4: y a-tu une fosse septique?
3: Accessible juste en bateau. D'après moi, je vais te le dire, d'après les photos qu'on voit, il n'y a pas grand-chose d'installer là-dessus là, pour le moment. Là.
4: Mais y a-tu la végétation? Y a-tu, tu sais, mettons pour que les gens se l'imaginent, là, y a-tu
3: du gazon un peu. Il y a l'air d'avoir de l'eau brune. D'ailleurs, dans les commentaires, ça fait énormément réagir. Là. C'est le courtier Sacha de Santis sur Centris. Si vous voulez aller voir les images, là, tout est là. Le sac de chips en a publié aussi pas mal. Puis ça, écoute, on en parle partout dans le Journal de Montréal et tout ça parce que ça fait énormément réagir. Il y en a qui disent, moi, 50 000 $ pour un petit tas de roche dans un ruisseau brune, d'eau brune. Des gens qui disent, c'est là que je fais caca en bateau. je connais personne qui serait fier de dire ça, c'est tout à moi, ça. Parce que c'est pas un gros tout, là, tu sais. Puis il y en a qui disaient justement, les égouts, l'électricité, sont-tu rendus sur ton terrain? La réponse est pas mal non, j'ai l'impression.
4: Parce que tu regardes de quelle façon c'est configuré, là. Tu sais, même si tu voulais te bâtir, mettons, même un cabanon, d'après moi, tu serais même pas capable.
3: Mais une petite maison sur pilotis, ça a l'air que ça serait possible. Une maison en tant que telle, non, parce que c'est une petite île qui a la particularité de peut-être être submergée au printemps.
4: C'est super génial.
3: Hein, c'est... Et savez-vous c'est combien cool. Ça vaut selon l'évaluation municipale? Parce que je vous rappelle que ça se vend 50 000 $. En fait, c'est le prix qu'on demande. Là.
4: D'après moi, l'évaluation est plus basse que ça. Hein?
3: Plus basse à combien, mettons? Tu dirais qu'elle était à combien?
4: Là, j'ai pas vu le prix. Là. Ouais, je voulais sais, pas me vendre de punch, là, ouais. Mais 10 000.
3: T'es encore beaucoup trop cher. L'évaluation municipale pour cette petite île privée est à 400 $.
4: Mais pourquoi il vend ça? Il va-tu le vendre?
3: Ben, je sais pas. Là, c'est deux personnes, deux Lavallois, Ludovic Vérocaron et un Montréalais, Gabriel Dufort, qui sont des partenaires d'affaires là-dedans. Ils ont acheté ça en 2023 pour 13 000 $. Et là, maintenant, ils essayent de le vendre pour 50 000. Ils essayent de faire des sous avec ça. On dit pour des gens en bateau, ça peut être le fun d'avoir ta petite île ou quelqu'un qui aurait déjà un terrain dans le secteur, puis ça agrandit peut-être un peu ton terrain. Mais
4: ben là,
3: c'est pour le trip ultime de dire, moi, j'ai une île privée, puis je vous le dis, c'est pas une grosse affaire.
4: Il semble que tu reçois du monde, c'est dans le cours en arrière pour ton barbecue estival, avec la famille. Puis, ouais, c'est à moi ça. Ça, là, c'est à moi. On peut-tu aller voir? Non, mais il n'y a rien à aller voir, là. T'sais, ça sert à rien quand même, bien que je sortirais mon bateau pour. Mais c'est à moi.
3: Ouais, tout à moi.
4: C'est possessif comme affaire. Mais tu sais, tu regardes un peu, là. OK, ouais, j'avoue que sur pilotis, peut-être que.

0: tu sais, même si la marée monte, tu t'organises pour que, tu sais, je sais pas jusqu'où. Imagine-tu, toi, un coup, que t'appelles les assurances. Hé, ne pas être assurable.
1: C'est
0: ta maison, là, d'après moi, ça va te coûter un prix de fou, là.
1: C'est sûr qu'il faut que tu penses à ça aussi, là.
0: Puis après ça, il faut que tu te rendes. Parce que là, tu sais, j'imagine, je sais pas si c'est à marée basse,
1: là. C'est juste en bateau qu'on dit.
0: Ah ouais, même marée basse, tu peux pas. OK, fait que, tu sais, malgré que t'es pas trop loin du bord, tu pourrais dire, regarde, je vais me faire un petit, tu sais, ponton flottant, tu sais, un petit ponton, quelque chose.
1: Un terrain juste à côté, tu peux te faire un petit pont, là. Peut-être, ça peut devenir peut-être intéressant. Mais celui qui vend ça sur Centris, il dit honnêtement, je m'attendais pas à recevoir autant de messages que ça. 48 heures après avoir affiché l'annonce, j'ai des centaines de messages qui sont rentrés. Puis là, il y a plein de gens qui font des images avec l'intelligence artificielle, genre d'une tour à condo de 40 étages, une terrain. Tu sais, les affaires pas possibles.
0: Hey, mais le pire, c'est qu'il y a une vingtaine de clients intéressés. Là.
1: Oh oui, des gens.
0: J'ai reçu des offres. Là.
1: Ouais, de gens vraiment intéressés. 50 000 pour votre île privée. C'est sûr que c'est accessible quand même. 50 000, c'est pas si cher que ça, mais...
0: Non.
1: Il n'y a pas des trop hautes attentes, là, je vous le dis. Là.
0: C'est du monde du coin. Là. C'est pas quelqu'un comme moi. Mais puis toi, mettons, on habite à Chicoutimi et on se dit, ah, m'a acheté une île.
1: Je te confirme que non, c'est pas dans mes plans.
0: Pas envie, en tout cas.
1: Je suis pas parmi les.
0: De toute façon, je cotise à la gang dans le boost. Là.
1: Non.
0: On va parler à Dicky.
1: Faire un party, là.
0: Ah, peut-être.
1: En début de saison.
0: On achète ça. Puis...
1: Mais juste quelques chums du boost parce que ça rentre pas beaucoup de monde. Là,
0: c'est de l'investissement immobilier. Après ça, on vend ça plus cher l'année d'après. Puis merci, bonsoir.
1: Ah, oui.
0: Donne ça à des bonnes œuvres, puis garde, on jase.
1: Ça a l'air de t'intéresser. Tu l'appelleras. C'est sur Centris que vous pouvez avoir ça. Le courtier Sacha de Santis, le courtier immobilier qui s'occupe de ce beau dossier-là. Vendre une île privée à Montréal. Joey Lazy au Canada, 6h59 minutes dans le boost.
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0: Cuba, bonjour.
1: Bonjour Cuba, j'appelle de Hydro-Québec.
0: Oui.
1: Vous sortez d'une grosse panne d'électricité.
0: Oui, mais c'est en train de s'arranger, là.
1: Oui, mais on
0: Hydro a... quoi?
1: Québec.
0: Hein?
1: Vous connaissez le Québec?
0: Oh oui.
1: Bon,
0: c'est vous autres qui dites tabarnak.
1: Oui, on fait d'autres choses aussi, là.
0: Comme quoi?
1: Comme leur dire une deuxième fois de suite.
0: OK, qu'est-ce que je fais un peu?
1: Bon, vous venez d'avoir une grosse panne d'électricité nationale.
0: Oui, mais...
1: À Hydro-Québec, on peut être fournisseur d'électricité chez vous.
0: Alors, écoute, ça arrive tellement pas souvent qu'on a une panne d'électricité chez nous.
1: Oui, mais on pourrait remédier à ça à Hydro-Québec.
0: Ah ouais.
1: Ça vous arriverait bien plus souvent.
0: Ben écoutez, on va y penser.
1: Écoutez, à Hydro-Québec, on peut vous fournir d'électricité, là.
0: OK, mais comment vous allez faire?
1: Ah, on a des gros projets de barrage.
0: Ben... Oui, mais il y a quasiment plus d'eau.
1: Oui, mais...
0: Vos barrages, ils vont barrer quoi?
1: Bon, écoutez, on n'est pas obligé de tout barrer tout le temps.
0: Bon, ben regardez.
1: Peut-être que t'appelles un serrurier parce que t'as perdu la clé.
0: On peut juste l'appeler un peu plus tard.

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1: Et c'est très, très simple, le principe. Oli, alors que... Puis vous allez pouvoir jouer avec nous autres au 6-12-12, là, nous dire si vous êtes d'accord avec nous ou pas d'accord avec nous. Mais il y a Audrey-Anne qui va nous donner des énoncés ou nous dire quelque chose. Puis on va devoir dire si cette chose-là, elle est surestimée en 2026.
2: OK. Comme à chaque fois qu'on fait un quiz ensemble, j'aurais l'air d'un nigo. Espérons
1: c'est pas,
2: que...
1: Mais c'est pas un quiz de connaissances générales. Non, là, c'est
2: importe,
1: juste...
2: Peu importe, je réponds.
1: C'est pas vrai.
2: OK.
1: C'est pas vrai. Je joue pas à victime de même. Je joue pas à victime. OK, on y va d'une première chose, Audrey-Anne.
3: Oli, Jen, surévalué ou non, le vin nature?
2: Passe.
1: Non, moi, je trouve pas que c'est surévalué. Moi, j'adore ça.
2: C'est surévalué.
1: Non, moi, j'adore le vin nature.
2: T'aimes-tu ça? Moi, ça, les affaires avec du résidu dans le fond.
1: Ah, j'adore.
2: Là,
1: miam.
2: Ça, c'est comme la pulpe dans le jus d'orange.
1: Parce que t'en as pas à chaque gorgée. C'est juste à la fin qu'il y a un petit dépôt de même. Mais moi, j'avoue que le vin nature a vraiment grandi sur moi. Puis tout ça, non, j'adore ça.
2: Ça goûte surette. Ça goûte surette. Quand tu rotes.
1: Non.
2: Puis t'as un petit reflux. Vin nature, finis ton vin, ça goûte souvent la levure.
1: Parce que toi, t'as arrêté de boire avant que les vins nature arrivent.
2: Je mets ça dans la même catégorie. Je mets ça dans la même catégorie que les yogourts fruits au fond.
1: Oh mon Dieu! Ça,
2: quand t'es trop lâche pour brasser toi-même ta marde puis que je suis obligé de faire l'ouvrage pour toi.
1: C'est drôle!
2: Brasse-les.
1: C'est très drôle! Okay. Un autre.
3: Mais si je peux me permettre, moi je trouve que les lendemains de brosse de vin nature sont moins pires.
1: Sont beaucoup moins pires.
2: Hey, moi, c'est les lendemains de brosse de champagne. Je les trouve.
1: C'est pas plus cher. C'est pas plus cher, là, tout nécessairement.
2: C'est cher, vin nature.
1: T'as aucune idée, t'as arrêté de boire avant que ça sorte.
2: Tu vois, j'ai encore l'anigo.
3: Bon, un autre. Surévalué ou non, les experts à la télé.
2: Ben non, mais... comme, mettons que moi, quand il y a une guerre au Darfour, j'aime ça. Quelqu'un qui sait de quoi il parle, là.
1: On rit gros et fort pour une guerre au Darfour, mais on rit pas de la...
2: Quand il y a un conflit international ou un incident diplomatique, j'aime ça, moi, quelqu'un qui est capable de me dire, hey, voici ce que t'as pas compris, moi, te l'expliquer.
1: Complètement. Moi aussi, les experts à la télé, faut continuer, faut qu'il y en ait, faut que... Oui, s'ils connaissent absolument plus que la personne qui est là pour animer, qui a des connaissances de base.
2: Est-ce qu'il y a des faux experts dans certains domaines?
1: Oui. Ah. Ouais.
2: Ça, c'est une autre question.
1: Mais moi, enlève-moi pas. Moi, je mettons Jean-François Lépine qui débarque, à tout le monde en parle. Là, moi, je capote là-dessus. Là.
2: Oui, comment il s'appelle? Vu que j'aime bien, là, qui parle des. Christian Page.
1: Il parle paranormal.
2: Lui, il aime ça. Lui, là, écoute pour l'écouter des heures. Lui, il arrive, il fait, hey, m'a compté de quoi? Dans le bout de Val d'Or, il y a une soucoupe volante, il a rentré de quoi dans le pâteau du gars. Mais moi, j'aime ça.
1: Bon, fait que oui, on garde, c'est pas surévalué les spécialistes à la télé. Le prochain,
3: les menus QR code, les menus QR, oui, obligatoires.
1: Ah, moi, ça me dérange pas, ça.
2: Ça
1: m'agace pas.
2: Ça me fend, mon gars.
1: C'est vrai?
2: Moi, je vais au restaurant, là, c'est pas... Moi, je veux une expérience, je veux pas le lire sur le téléphone. Je veux le menu, je veux the whole deal. Tu sais, rendu là, veux-tu que j'apporte mes napkins de chez nous, là?
1: Je comprends qu'est-ce que tu veux dire, mais c'est qui? Au moins, t'as pas besoin de toucher un menu que tout le monde a déjà touché. T'as juste ton téléphone.
2: Tu manges avec une fourchette qui a 200 ans, là.
1: Non, mais elle a été lavée dans de l'eau bouillante. C'est pas vrai si t'es cute, t'es naïf, si tu penses qu'ils nettoient les menus entre chaque personne, là, avec du désinfectant, là. Pas du tout, là.
2: Ton téléphone est probablement l'objet le plus sale au monde.
1: Oui, mais c'est ma saleté.
2: Ouais. Toi, là.
1: Hé, regarde, c'est ma saleté.
2: Combien de temps qu'il te reste ça, toi?
1: Plus longtemps que toi.
2: Wow!
1: Prochain,
2: Audrey Anne.
1: Les Smash
3: Burgers. Donc, surévalué ou non, les Smash Burgers.
2: Ça, vas-y, commence, je vais te détruire après.
1: Parfait. Après, moi, j'adore les Smash Burgers. Je trouve ça full bon. J'aime le petit croustillant que ça amène. Ça fait sortir les beaux petits sucs de cuisson. Ben bon, j'adore. Vas-y.
2: Moi, souvent, même marre deux fois plus cher parce que tu l'écrapoues, là. On dirait que j'ai mauvais.
1: Mais ça goûte pas pareil.
2: Ça goûte la même affaire.
1: T'as arrêté de manger des burgers avant que ça sorte encore.
2: OK, always un autre qu'on va peut-être être d'accord.
3: Surévalué ou non, les toilettes d'hôtel, pas de porte.
2: Mais on se soucie, toi.
3: Tu vas dans une salle de bain, puis là, il n'y a pas de porte, ou la, tu sais, la douche. En tout cas, tu sais, c'est tout ouvert.
2: Mais oh non, même même les bordels ont des portes après salle de bain.
3: C'est ça.
2: Qu'est-ce que tu veux?
3: Mais comment ça, tu sais ça?
2: Ben, parce que j'écoutais un spécialiste à l'intention.
1: Non, mais par contre, souvent la toilette en soi est fermée, mais la salle de bain, tu sais, mettons, tu vas avoir la douche, ouais, c'est ouvert, puis le bain, ouais, va être dans la chambre.
2: C'est un maudit niaisage.
1: Niaisage.
2: Moi, il m'envoie. Ça, là, on.
1: Non, mais c'est vrai que j'ai ça, moi aussi.
2: Moi, ça nivelle vers le bas. Ça, c'est comme les urinoirs dans le temps. Je parle aux messieurs, là.
1: Ouais.
2: Vous allez être d'accord avec moi. Dans le temps, il y avait des panneaux d'intimité dans les urinoirs. Là, les toilettes, ils les ont enlevés. Comme trop de troubles de beauté, un panneau en deux urinoirs.
1: Ah non, c'est gossant, je peux comprendre.
2: On se regarde, on jase. Qu'est-ce qui s'est passé avec ça?
1: Je te comprends.
2: Ramenez-moi les panneaux, ramenez-moi les portes,
1: oui,
2: ramenez-moi les affaires. Les concepts air ouvertes, moi là, faites-moi des murs.
1: C'est pas trop demandé, me semble.
2: Mais non, mais moi, c'est comme la cuisine fusion, là. Hein, quand il t'arrive, comme il reste
1: non, moléculaire.
2: Moléculaire, oui. Comme 14 tapas miniatures qu'on dirait que quelqu'un a craché dans l'assiette. Il avait commandé une fois à un moment donné. On dit, s'il arrive, on aurait dit qu'il avait vidé, tu sais, un taille crayon dans l'assiette. Ça avait de l'air de ça. Hey, quand tu sors d'une place, t'es obligé d'aller remanger un burger.
1: Oh, ouais.
2: Pas un smash, parce que t'as encore faim.
1: OK, bon, parfait. Un autre.
3: Un dernier. Alors, ouais. Surévalué ou non, le Subway?
1: Oh! Ben, surévalué.
2: Le restaurant, tu parles.
1: Mais tu sais, on va se ramener à la base, là. Ouais. C'est pas évalué. Non, mais dans le sens, il y a personne qui est comme, hey,
2: bon Subway.
1: Subway, c'est le bout de la merde. Hey, tous ceux qui pensent pas ça, sont, tu sais, il y a personne qui
2: compté ça. J'ai-tu compté ça hier? J'étais allé manger au Subway. Personne raconte ça.
1: Fait que, tu sais, dans le sens où, je pense que ça a le standard que ça l'a établi puis que ça a pour, dans la tête de tout le monde, c'est égal. C'est pas gastronomique.
3: Ça fait un job, sauf quand on te met trois cocombes dans ton Subway.
1: J'ai vécu ça. Trois cocombes. Je pense que c'est possible d'en mettre un petit peu plus.
2: C'est zéro santé.
1: Il y a une étude
2: qui est sortie il n'y a pas longtemps. On peut même pas considérer ça comme du pain. Non. C'est du gâteau.
1: Ben, c'est ça, exactement.
2: C'est du gâteau. C'est du gâteau.
1: Ben oui, ben c'est surtout si tu prends fait dire italien et fromage. Hein?
0: Ben, il est bon.
1: Il est excellent, c'est lui que je prends tout le temps.
2: Ben oui, c'est un gâteau.
1: C'est un bon gâteau salé, de type salé.
2: OK,
1: on est d'accord.
3: On y va avec vapoter.
1: Ah ouais, moi je vapote pas puis je vais pas vapoter.
2: Overrated, mon gars. Moi là, je mets ça dans ma tête là, tu trouves ça cool de sucer de la boucane dans un charpie. Moi qu'est-ce que
1: non mais c'est vrai, ça me dit la meilleure description.
2: T'essayes-tu d'être un dragon puis après
1: avec
2: les saveurs. Moi là, je te mets ça dans la même catégorie, il y a 25 ans que le monde qui fumait des petits cigarios au raisin. Dégueulasse.
1: Moi non plus, je comprends pas le phénomène. Absolument pas.
2: Puis c'est passé surtout, chers auditeurs, que je pense à votre santé.
1: Voilà. Ben oui, c'est pas vrai que c'est santé.
2: C'est pas bon, là.
1: C'est pas bon, là.
3: Merci d'avoir participé pour la première fois depuis que je fais les quiz. J'apprécie vraiment.
2: Ben, je le savais qu'à un moment donné, il allait en faire un qui m'intéresse.
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3: Hier, il y en a plusieurs qui se sont passés le commentaire de se dire « Ouais, fait que les Blue Jays, on a vidé le club, hein, on a commencé à faire le ménage, hein, c'est gros. » Pas tant. Finalement, là, hier, ce que les Blue Jays ont fait, là, c'est d'aller chercher des lanceurs partants. T'sais, on va quand même faire un résumé de tout ce qu'ils ont fait comme transaction. Là. Kevin Gausman, on en avait parlé en fin de semaine, qui a pris la direction de Chicago avec les Cubs. Gausman, qui est un gars de 35 ans, dernière année de contrat, donc on le savait très bien qu'il allait pas revenir à Toronto. Et un lanceur rendu à 35 ans, c'est sûr que tu commences à ralentir, tu vas commencer à être blessé. C'est ton bras, tu l'as exploité durant ta carrière. C'est pas facile d'être lanceur. Donc on l'a laissé aller à Chicago. Dalton Varsho hier. Lui aussi a quitté pour les Astros de Houston. Un gars de 29 ans, fin de contrat, un gars qui dans les dernières années, offensivement, ça n'a pas été facile, mais défensivement, il est excellent. Mais il s'est blessé souvent aussi, Dalton Varsho. Donc même si on l'aime, même si c'est des gars qui nous ont fait vivre la Série mondiale l'année passée, il reste que, tu sais, pour des décisions business de baseball, on peut comprendre qu'il quitte. Et lui, nous a amené un lanceur partant, Spencer Arrighetti, qui s'amène de Houston. Et on en a besoin de lanceurs partants. Et lui, ça peut devenir un excellent prospect sur le monticule, un très bon lanceur pour les Blue Jays, vraiment à court terme, OK? Et ce qui est spécial dans le cas de Dalton Varsho, c'est qu'hier, on a simplement pris les deux gars pour les switcher de vestiaire. Parce que pour ceux qui suivent les Blue Jays, hier, on était à Houston, on a gagné 3-1. Mais tu sais, ils ont eu le temps d'arriver au stade puis d'être dans la chambre des joueurs de leur équipe avant de se faire dire « c'est en bas de l'autre bord ». Tu sais, je sais pas si dans ce temps-là, tu sais, leur agent les appelle en leur disant « garde, au courant de la journée, tu vas traverser de l'autre bord. » Je sais pas s'ils
2: savent toujours à ce point-là d'avance. Des fois, c'est une vraie surprise, je pense.
3: Mais c'est bizarre parce que, tu sais, on a vu des images hier, tu sais. Varsho retourne sur le terrain à Beyond Astros. T'as Guerrero qui s'en va y faire un câlin en disant, c'est bizarre, tu sais. Tu viens de changer de couleur.
2: Même pour lui, là, tu sais. Ben, y avait-tu les Astros tout d'un coup tatoués sur le cœur? On peut supposer que non.
3: Ben non, tu sais, il connaît pas la place.
2: C'est ça, que tu veux que ton équipe gagne, je comprends, mais là, le switch, là, faut que ça aille en quelques minutes demain. C'est assez spécial.
3: Surtout, tu sais, j'ai une chambre d'hôtel. Ouais. Avez-vous un appartement pour moi? Tu sais, on jase, là. C'est parce que moi, je reste ici t'asseoir. C'était pas prévu.
2: Bon, là, d'après moi, ils en prennent bien soin, là.
3: Bon, j'espère, là. Tu sais, de toute façon, ils sont millionnaires, ces gens-là.
2: Ouais, c'est ça.
3: Fait que Varsho qui s'en va de l'autre côté. On a échangé aussi, finalement, Jeff Hoffman, qui était le lanceur de relève. Et c'est lui qui, bon, on le retient un peu pour l'année passée. Match numéro 7 en série mondiale. A donné un coup de circuit qu'il aurait pas dû. Puis même cette année, pour lui, je pense... Tu sais, c'est plate à dire, mais tu sais, quand tu vis un moment fort comme celui-là du côté négatif, c'est-à-dire tu donnes un lancer qui donne un coup de circuit à un gars qui en frappe pas souvent, perd la série mondiale. On dirait que des fois, c'est mentalement, ça doit être tough. Puis cette année, ça a été tough pour lui. Parce que, tu sais, il a souvent bousillé des avances des Blue Jays. T'sais, lui, on s'en sent... Lui, son rôle, là, c'est simple. En fin de match, quand t'as besoin d'un lanceur, tu veux closer la game, garde, t'es sûr de gagner. On appelle ça un closer, tu sais. Il n'a pas réussi à le faire. Lui, il arrivait, mettons, 3-1, les Blue Jays man, il close la game. Non, il remonte 4-3 puis il perd la game. Fait que c'est arrivé souvent cette année avec Hoffman. Donc, c'est pour ça qu'il y a bien des partisans qui sont pas en désaccord avec sa transaction. Puis, tu sais, en échange, on a reçu, tu sais, quand même des jeunes joueurs, des prospects. C'est des gars qu'on sait pas ce que ça peut donner. Mais tu regardes Hoffman, lui, il s'en va avec les Twins du Minnesota. Là où c'est intéressant, et je dis que les Blue Jays n'ont pas nécessairement été vendeurs tant que ça. Hier, chez les Angels, on est allé chercher un lanceur, José Soriano. Et vous allez l'aimer. Si vous suivez pas le baseball, ou un peu, ou, tu sais, vous avez pas trop suivi la période des transactions hier, José Soriano, là, dès maintenant, il va être bon sur le monticule pour les Blue Jays. On a payé cher, quand même, pour lui. Les noms que je vous nomme, ça vous dit rien, tu sais, Nimata, Micheletti, Rivero, c'est les gars qui s'en vont du côté des Angels en échange du lanceur. Donc, c'est, mais là-dedans, c'est des prospects qui étaient intéressants pour les Blue Jays. Des gars qu'éventuellement, on va développer. Puis c'est qui me pose la question? C'est Thomas, la semaine passée. Baseball majeur, quand tu repêches un gars, là, c'est pas comme la Ligue nationale de hockey ou la NFL. C'est pas un gars qui joue dans ton club l'année d'après, puis merci, bonsoir, puis il y a un impact tout de suite, là. C'est des gars que tu développes. C'est des gars que tu sais pas qu'est-ce que ça peut donner. T'sais, ils vont passer par le A, le 2A, le 3A, puis éventuellement, ça pourrait donner un joueur intéressant. Fait que les prospects qu'on a donnés aux Angels, il y en a là-dedans qui pourraient être bons. Mais en attendant, nous autres, ça nous donne des lanceurs partants. Donc hier, j'aurais quasiment envie de vous dire que les Blue Jays ont plus été acheteurs que vendeurs. Faut pas oublier qu'on a eu beaucoup de blessés cette année aussi. Des Addison Barger qui éventuellement va subir une opération. Donc lui, tu sais, regarde, il aura pas joué de l'année, mais lui aurait pu faire une différence avec les Blue Jays. Ernie Clement, notre jeune joueur qui lui a eu tout qu'un parcours qui est encore bon cette année. Tu sais, regarde, ça c'est intéressant. Je veux bien prononcer son nom parce que c'est un Asiatique quand même. Kazuma Okamoto. Je l'ai aimé, moi, cette année au troisième but pour les Blue Jays. Un gars qui est plein de power, qui a plein de puissance. Fait que, tu sais, ces gars-là vont se faire une expérience. Guerrero, c'est une mauvaise année à passer. Ce qu'on comprend, c'est qu'il joue plus blessé qu'autre chose. Donc, il y a de la misère à frapper. Tu sais, même cette année, je vous le disais hier, au Rogers Center à Toronto, il a pas frappé de circuit.
2: Ouais.
3: Pas normal, là. Fait que, tu sais, l'année prochaine, il va revenir en force. Fait que, tu sais, je me dis, ça se peut que ça aille bien l'année prochaine. Puis tu sais, le baseball majeur, t'es à une saison morte de dire je signe des agents libres avec gros, tu sais, du gros contrat, tu sais, des gros contrats, du gros cash là. Tu sais, ils s'en viennent à Toronto puis ils font une différence tout de suite là. Je pense qu'on peut se relancer plus rapidement qu'on pense. Puis même que les séries, c'est pas terminé pour les Blue Jays. On est à 4 matchs du wild card. Donc ça se pourrait qu'avec un beau mois d'août, un beau mois de septembre pour terminer la saison, ça se pourrait qu'on soit dans une course là. Fait que tu sais, j'ai pas abandonné. Mais ça va pas fort. Mais hier, finalement, les Blue Jays ont pas été vendeurs tant que ça. On était acheteurs. On s'est débarrassé des contrats qui se terminent puis des gars qui commencent à vieillir. Puis on va essayer de passer à autre chose. Donc,
2: il y a de l'espoir.
3: C'est positif.
2: Oui.
3: Je vois ça positif, personnellement. En tant que fan des Blue Jays qui porte son chandail bleu poudre ce matin.
2: Ben oui, en plus, qui arbore les couleurs.
3: Je les aime d'amour.
2: Merci beaucoup, PA.
3: Fait plaisir.
2: Alias Dicky dit quoi pour la semaine? 7-17 ce matin, en ce mardi matin, on s'en va jouer à avant-après. On va être dans un avant-après.
3: Dans l'humour.
2: Dans l'humour.
3: Dans l'humour.
2: Parfait, ça, on a besoin de vous autres. Si vous voulez jouer au 6-12-12 pour gagner vos passeports pour le Festival Western du Boisé de Chipcha qui s'en vient du 13 au 16 août prochain, on joue dans 3 minutes après les Fall Out Boy. Thanks for the memories. Ce matin dans le boost sur Énergie. 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

0: Ok, c'est bon, d'ailleurs.
1: Cuba, bonjour.
2: Bonjour Cuba, j'appelle de Hydro-Québec.
1: Oui.
2: Vous sortez d'une grosse panne d'électricité.
1: Oui, mais c'est en train de s'arranger, là.
2: Oui, mais on
1: Hydro quoi?
2: Québec.
1: Hein? Vous
2: connaissez le Québec?
1: Oh oui.
2: Bon,
1: c'est vous autres qui dites tabarnak.
2: Oui, mais on fait d'autres choses aussi, là.
1: Comme quoi?
2: Comme leur dire une deuxième fois de suite.
1: Ok, qu'est-ce que je fais un peu?
2: Bon, vous venez d'avoir une grosse panne d'électricité nationale.
1: Oui, mais...
2: À Hydro-Québec, on peut être fournisseur d'électricité chez vous.
1: Alors, écoute, ça arrive tellement pas souvent qu'on a une panne d'électricité chez nous.
2: Oui, mais on pourrait remédier à ça à Hydro-Québec.
1: Ah ouais.
2: Ça vous arriverait bien plus souvent.
1: Ben écoutez, on va y penser.
2: Écoutez, à Hydro-Québec, on peut vous fournir d'électricité, là.
1: OK, mais comment vous allez faire?
2: Ah, on a des gros projets de barrage.
1: Pis... Oui, mais il y a quasiment plus d'eau.
2: Oui, mais...
1: Vos barrages, ils vont barrer quoi?
2: Bon, écoutez, on n'est pas obligé de tout barrer tout le temps.
1: Bon, ben regardez...
2: Parce que t'appelles un serrurier parce que t'as perdu la clé.
1: On peut juste l'appeler un peu plus tard.

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0: Bonjour, mon ami dans l'espoir. Ici Phil Fredette, ancien animateur de Pastoral, qui s'occupe des informations aujourd'hui. Je connais pas bien ça, l'espace, mais j'ai en ligne, directement de la capsule Artemis 2, l'astronaute canadien Jeremy Hansen. Bonjour.
1: Bonjour, Phil.
0: Alors, ça se passe bien, le voyage de retour?
1: Oui, oui.
0: Alors, vous avez pris les premières photos de la face cachée de la Lune.
1: C'est ça.
0: Mais pourquoi? Ce que tout le monde veut voir, c'est les deux faces cachées du duo Engine de poitrine.
1: Oui, je sais, mais ils sont pas capables.
0: Écoutez, je connais pas bien ça, mais c'est extraordinaire ce que vous avez vu.
1: Ah, incroyable. Wow. On a pas juste pris les photos, on a regardé aussi à l'œil nu.
0: Ah oui.
1: Bien sûr.
0: Donc, vous êtes assez intime dans votre équipe, là, pour avoir les yeux tout nus.
1: Oui.
0: Mais là, vous êtes dans une toute petite capsule.
1: Oui.
0: Ça doit être épeurant, quand même.
1: Ben oui, dans une capsule très performante.
0: OK. Ouais. Contrairement à la capsule qu'on écoute en ce moment.
1: J'osais pas le dire.
0: Merci, Jeremy Hansen. Bon amélissage.

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0: 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Fontaine.
2: Je vais avoir la chance d'aller vous voir et de pouvoir encore chanter pour vous à Paris à partir de cet automne au mois de septembre. Je suis tellement contente.
3: Elle est contente.
4: Elle est vraiment contente.
3: Elle est contente, elle est de retour. Pourquoi on parle de Céline? C'est pas tant de parler de Céline que de parler d'une tentative de l'Auto-Québec ce matin. Parce que...
5: Ça, c'est pas nouveau, là. T'sais, c'est pas une nouvelle annonce.
3: Non.
5: Ça, on le sait qu'elle s'en vient en septembre en France. Là.
3: Exactement. Puis, tu sais, j'en connais, moi, qui ont magasiné déjà des billets pour aller voir Céline à Paris. Puis, je peux comprendre, c'est un buzz, c'est un trip. Mais l'Auto-Québec va essayer quelque chose de nouveau. Tu sais, l'Auto-Québec, on les connaît pour la loto qu'on connaît. Tu sais, 649 et compagnie. Name it, là. Tu sais, l'Auto-Québec gère bien les affaires. Les...
5: La poule aux œufs d'or.
3: Exactement. Tu sais, j'allais dire justement, tu sais, les billets à gratter, tout ça. Fait que, tu sais, l'Auto-Québec a décidé de se lancer dans quelque chose de nouveau. Ça va s'appeler Diva à Paris. Ils vont faire tirer des billets pour aller voir Céline. Et là, il y a même un billet, tu sais, parce que là, on se demandait, ça va ressembler à quoi? Il y a 1 million de billets qui vont être imprimés, comme un billet un peu célébration, mettons, là, tu sais. Fait que là, tu vas avoir ton billet, tu vas regarder tes affaires, tu vas regarder tout ça, c'est 5$. 1 million de billets à 5$, puis tu pourrais gagner instantanément tes billets pour aller voir Céline Dion. Et là, il y a cette première partie-là. Et la deuxième partie, c'est qu'il y a un tirage aussi qui va se faire en ligne. Parce que le site de l'Auto-Québec, tu vas pouvoir aller t'inscrire si tu joues à tel jeu. Puis après ça, tu vas être dans le baril, puis tu pourrais gagner. Parce que c'est 2 forfaits qu'ils vont donner pour aller voir Céline à Paris. Ce qui est particulier là-dedans, tu peux pas prendre la valeur monétaire. Tu sais, mettons, là, c'est comme, tu sais, quand ils font des concours, gagnent une voiture, pis tout ça, une location de 2-3 ans, pis peu importe, là. C'est que dans ce temps-là, tu peux choisir soit le véhicule, soit le montant monétaire que ça vaut.
5: Ouais.
3: Mais dans ce cas-ci, c'est, tu gagnes le voyage, tu prends le voyage. OK? Merci, bonsoir.
4: Pas le choix,
3: non. Pis c'est vraiment une première dans l'histoire de l'Auto-Québec, parce qu'ils ont jamais fait ça. Ils se sont dit, regarde, on va regarder si on va être capable de vendre des billets, si ça va être populaire, si les gens vont se garrocher là-dessus. Et là, je me demandais, t'as peu, là. C'est quoi? C'est que tu gagnes des billets, pis après ça, c'est arrange-toi avec ça, ou, comment ça fonctionne?
5: Tu grattes, tu gagnes tes billets, mais si t'as pas pris l'extra, tu t'organises avec tes troubles.
3: T'as pas l'hôtel, si t'as pas pris l'extra.
5: C'est ça, si t'as pris l'extra, t'es correct. T'as l'avion, t'as l'hôtel, t'as la bouffe.
3: Si t'as pris celui de groupe, il y en a un qui a les billets, il y en a un qui a l'hôtel, il y en a un qui a le resto, il y en a un qui a, tu sais, comprends-tu?
5: Tu splits ça à la gang.
3: Exactement. Ouais. Tu fais ce que tu peux, hein, si t'as pas le choix. Écoute, il met ça clé en main, là.

0: Tu sais, pas à la boutique souvenir t'acheter un petit t-shirt de Céline Dion.
1: J'aime Céline à Paris.
0: Exactement. Ouais. Tu sais, regarde, ça va bien aller. Après ça, un petit café, un petit. Tu sais, tu peux te promener. Là.
1: Un croissant. Des macarons.
0: Ben oui, pourquoi
1: pas. Un peu de fromage.
0: Donc, c'est clé en main. Mais là, ils l'essayent. Parce que les autres, même, ils n'ont aucune attente. Là, quelqu'un qui m'écoute ce matin qui me dit, hey, t'as peu, j'ai envie d'essayer.
1: J'en veux, 5 piastres, mais essaye, tu sais, ça partir de
0: là.
1: Quand, ça?
0: C'est là. Là donc, là, vous allez voir, là, normalement, hey, ça va être disponible. C'est-tu quoi, hier, là? Je préparais le show, je préparais ma nouvelle, ouais. Je me disais, si je le vois passer, ça se pourrait que je n'achète un.
1: Ouais.
0: Parce que moi, tu me dis, tu vas aller voir Céline à Paris, mais, tu sais, tout est booké, tout est correct, là. Tu sais, t'as même pas besoin de t'en occuper.
1: Paris m'intéresse, ben, m'intéresse même un petit peu plus que Céline. Fait que...
0: Ah, mais tu sais, tu dis, regarde.
1: J'irai t'enquête là, je vais aller voir Céline en même temps.
0: Ben, c'est ça. Bon, là,
1: non,
0: c'est sûr.
1: C'est un beau forfait, là, pour 5 $ là. Ça,
0: oui.
1: ça donne le goût de s'essayer, c'est sûr. Même
0: t'as deux
1: chances. Ils sont pas fans, mais là, écoute, ça va partir en fou, ça, là.
0: Ben, tu dis.
1: Il n'y en aura pas longtemps, là.
0: Sauf que là, si je gagne, tu sais, moi, je réfléchis, tu sais, je vais plus loin. J'ai le vertige. Là, mettons que, tu sais, je regarde la Tour Eiffel, finalement, je trouve ça haut pas mal, aller manger là, là.
1: Ouais.
0: Y a-tu un plan B un peu? Tu sais, des fois, moi, c'est ça. Des fois, je me frustre. Tu sais, je me dis, j'aurais la chance de monter dans la Tour Eiffel, mais parce que c'est haut, je me dis, j'irai pas. Peut-être que je me forcerais le cul, puis je me dirais, d'après moi, le restaurant de la Tour Eiffel, là, tu vas pas aller manger là un petit un burger, là.
1: C'est sûr.
0: D'après moi, là, le repas qui t'attend, là, d'après moi, c'est sur la coche, OK? Là, j'ai jamais mangé là, tu sais, on va se le dire, mais d'après moi, c'est sur la coche. Et ça m'a fait poser la question hier. Y a-tu déjà eu des loteries comme ça qui étaient particulières, qui concernent des artistes? Et je t'ai trouvé un tirage qui a eu lieu en France en 2013, OK? Sais-tu qu'est-ce que tu pouvais gagner? C'était des billets de tombola, OK? Des billets qui valaient 100 euros. Donc, j'ai fait le calcul hier, puis ça donne à peu près 160 $ canadiens. Sais-tu qu'est-ce que tu pouvais gagner avec ce billet-là?
1: C'est quoi?
0: Un Picasso.
1: Ah, oh, ouais.
0: Ils ont voulu faire ça pour une cause humanitaire, puis ils l'ont fait à plus qu'une reprise. Ils ont mis la main sur des Picasso, et ils voulaient faire ça grand public. Ils voulaient que tout le monde puisse avoir les moyens de s'acheter un billet. Bon, on s'entend qu'à 160 $ tu sais, c'est pas encore accessible à tout le monde. Mais tu sais, un 160 $ tu dis, je peux gagner un Picasso. Comment ça vaut, ça, un Picasso? D'après moi, tu rentres dans ton argent, là. Tu rentres pas pire dans ton cash. Mais en France, ils l'ont fait au début des années 2010, et ça a l'air que ça a fonctionné tempête. Donc là, l'Auto-Québec se lance là-dedans. L'Auto-Québec donne des billets pour Céline Dion à deux gagnants. D'après moi, ça va fonctionner.
1: Ah oui.
0: D'après moi, ils vont le ramener. Je sais pas ce qu'ils pourraient faire comme, tu sais, mettons, comme tourneur, mettons, aller voir qui, quoi, quand, où, comment, je sais pas. Mais ça, d'après moi, ça va être une tentative réussie.
1: Ben, c'est clair.
0: Et de loin.
1: Tu disais avec 5 000 $ c'est-tu 5 000 euros ou 5 000 $ canadiens?
0: Ils nous disent canadiens.
1: Ah, canadiens, OK. C'est ça qu'il y en a qui nous posaient comme question, parce que 5 000 euros, c'est quand même 8 000 $ canadiens.
0: Non,
1: ça commence à être intéressant.
0: C'est canadien.
1: Puis qu'est-ce qu'on mange dans la Tour Eiffel? Ça dépend si c'est un... ça dépend à quel étage tu manges.
0: Ah?
1: Là. Ouais, parce que au premier étage, il y a un restaurant un peu plus décontracté qu'on dit la Madame Brasserie, cuisine française moderne avec des tartares, de la terrine, du saumon, poulet, etc., des fromages français, tout ça. Mais si t'es au Jules Verne, le restaurant gastronomique au deuxième étage de la Tour Eiffel, là, c'est de la cuisine française raffinée. Et juste ce mot-là, moi, j'en ai l'eau à la bouche. On le sait que ça va être délicieux. Foie gras caviar, ça me fait pas triper tant que ça. Je sais qu'il y en a qui adorent ça. Des huîtres aussi, selon la saison. Homard turbo, bar ou autre poisson fin, du bœuf, de l'agneau, de la volaille préparé de façon gastronomique. Des desserts élaborés également, okay, avec des pâtisseries françaises. Et il y a aussi, vraiment en haut, là, c'est pas un restaurant complet, mais c'est un bar à champagne.
0: Hop là!
1: Où tu peux déguster, évidemment, des champagnes et quelques bouchées ou collations légères, selon la période.
0: Ah, OK.
1: C'est très intéressant.
0: OK, puis regarde, même, j'ai les prix, là. Ils disent, mettons, premier étage, là, ça peut te coûter en 60-70 euros, à peu près, pour la Madame Brasserie.
1: Ouais.
0: Au Jules Verne, au deuxième étage, ça pourrait te coûter entre 140 et 180 euros. Pas de boisson. Mettons, pour déjeuner,
1: ouais,
0: ça peut te coûter cher. Pour dîner, ça monte entre 255
1: puis
0: et 320.
1: Tu débarques pas là, puis tu décides d'aller là. Tu réserves, on dit, quelques semaines, voire quelques mois à l'avance pour avoir une place, c'est sûr. On le comprend bien, là, tu sais, dans la Tour Eiffel. Fait que ça fait partie, un souper dans le haut de la Tour Eiffel. Fait que probablement que ça va être au Jules Verne, là.
0: On veut pas
1: s'avancer, ça, là. Mais...
0: Fait que 320 euros par personne, pas de boisson. C'est ce que ça peut te coûter, ouais, au deuxième étage.
1: Fait que ça, dans ton forfait Céline.
0: Oui, madame.
1: C'est très cool. 5 $ en vente maintenant.
0: Je vous dis, clé en main.
1: Avec l'Auto-Québec.
0: Clé en main. Quoi de mieux?
1: On dirait que je deviens de plus en plus fan de Céline.
0: My heart will go on.
1: My heart will go on.
0: À Paris. In Paris.
1: Tiens, que kayak, puis vas-y, là.
0: Ah oui, c'est la scène. Let's go, là.
1: 7:37. Merci beaucoup. Très, très intéressant. J'ai hâte de voir en combien de temps ça va se vendre, ces billets-là. Ça va être fou. La machine à café s'en vient dans quelques instants. Ici, dans le Beau, c'est un couple qui a vécu une expérience loin de celle que

0: vont gagner. J'avais oublié de fermer ton ordi. Loin de celle que les gens qui vont gagner pour aller voir Céline à Paris. C'était pas mal plus terrifiant. On vous en reparle dans quelques minutes après Linkin Park.
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1: Oui, mais...
0: Hydro quoi?
1: Québec.
0: Hein? Vous
1: connaissez le Québec?
0: Oh oui.
1: Bon,
0: c'est vous autres qui dites tabarnak.
1: Oui, mais... On fait d'autres choses aussi, là.
0: Comme quoi?
1: Comme leur dire une deuxième fois de suite.
0: OK, qu'est-ce que je fais un peu?
1: Bon, vous venez d'avoir une grosse panne d'électricité nationale.
0: Oui, mais...
1: À Hydro-Québec, on peut être fournisseur d'électricité chez vous.
0: Alors, écoute, ça arrive tellement pas souvent qu'on a une panne d'électricité chez nous.
1: Oui, mais on pourrait remédier à ça à Hydro-Québec.
0: Ah ouais.
1: Ça vous arriverait bien plus souvent.
0: Ben écoutez, on va y penser.
1: Écoutez, à Hydro-Québec, on peut vous fournir l'électricité, là.
0: OK, mais comment vous allez faire?
1: Ah, on a des gros projets de barrage.
0: Puis... Oui, mais il y a quasiment plus d'eau.
1: Oui, mais...
0: Vos barrages, ils vont barrer quoi?
1: Bon, écoutez, on n'est pas obligé de tout barrer tout le temps.
0: Bon, ben regardez.
1: Parce que t'appelles un serrurier parce que t'as perdu la clé.
0: On peut juste se rappeler un peu plus...

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0: bon.
1: Salut.
2: Allô.
1: Salut là, c'est pas facile, vous l'entendez sûrement aujourd'hui. J'ai de la misère à parler.
2: Ah bon?
1: C'est que, il est arrivé une petite mésaventure, je me suis mordu la joue. Mais le pire, c'est que je me suis mordu la joue, mais à l'extérieur.
2: Comment t'as fait ça?
1: Ben, j'étais dans une pente. Je suis tellement maladroit.
2: C'est tout.
1: Je suis tellement maladroit. C'est pas la première fois que je me blesse. Hein.
2: Ah non, hein?
1: Je me suis déjà brossé la tête parce que j'avais confondu le téléphone avec la graffeuse. Oui, allô? Oui, allô? Ça ne répondait pas. J'appuie plus fort pour que j'entende bien. Clac!
2: Clac! Oh,
1: c'était embêtant. Sinon, je pensais que j'étais devenu populaire avec les filles.
2: OK.
1: Il y en a une qui m'a couru après cette semaine.
2: OK.
1: Est-ce qu'elle me trouvait beau? Non. C'est qu'il s'agit d'un terrible malentendu, un imbroglio. Un terrible. C'est que j'étais parti avec sa sacoche.
2: Oh non!
1: Mais je suis une bonne personne, c'est pas que je voulais la voler. C'est que c'était une vieille sacoche en cuir et je voulais m'en faire. Et je voulais m'en faire un chapeau pour moi.
3: Quoi?
1: Pour mon personnage de grandeur nature.
2: C'est bon.
1: C'est que je l'avais essayé. C'était exactement la bonne grandeur pour ma tête.
2: Ben oui.
1: Ça fait beaucoup de grandeur nature. Hein? J'aime ça. Je me suis fabriqué une épée en mousse avec un vieux bâton de hockey.
2: Ah.
1: Mon personnage s'appelle Sir Godefroy de Fourbuisson.
2: Je peux-tu te demander de me le répéter, s'il te plaît, Bruno? J'aimerais ça que tu le répètes, Bruno, s'il te plaît. Ton nom de Sir.
1: C'est Sir Godefroy de Fourbuisson. Les grandeurs. Les grandeurs nature, c'est un peu comme ma famille, hein?
2: Oui.
1: Parce que moi, j'ai plus vraiment de famille.
2: Oh non.
1: Non, c'est d'ailleurs pour ça que je trouve ça dur de faire l'épicerie. C'est que les spéciaux sont toujours pour les formats familiaux. Mais moi, personne ne se doute de rien. Quand j'arrive à la caisse avec mes formats familiales, je fais juste crier « Ah, oh, ma famille va être contente!
2: » C'est brillant.
1: Au travail, ça ne va pas très bien non plus.
2: Ah, non.
1: C'est que je me suis trouvé une nouvelle job que j'ai perdue, là.
2: Ah non.
1: Je pense qu'ils ne vont pas me garder longtemps.
2: Pourquoi?
1: J'ai fait de la sollicitation téléphonique. Je vends des fournitures de bureaux et autres petites papeteries. Je remplace un gars qui s'est cassé les deux mains en essayant de récupérer des jelly beans tombés dans le système de ventilation. Mais ça fait même pas une semaine que je suis là, puis je me suis déjà mis dans le trouble.
2: Oh non.
1: C'est que j'ai un collègue qui a une trachéotomie. Vous savez, le petit trou dans la gorge.
2: Ouais.
1: Ben moi, je sais pas, je savais pas. Je pensais que c'était un distributeur géant de bonbons Pez.
3: Ah oui. Oups.
1: Alors j'ai oui, oups.
2: Oh mon Dieu.
1: Je lui ai levé le menton et j'ai attendu qu'un bonbon sorte.
2: Oh mon Dieu.
1: Et depuis ce temps-là, disons qu'il est un peu moins jasant avec moi.
2: Ben, pas
1: juste avec moi. En fait, il est pas vraiment jasant avec personne à cause de sa trachéotomie.
2: Mon Dieu, Seigneur!
3: Ouh, j'ai eu de la misère à le tenir, celle-là.
2: Ben, moi...
3: Ouh, bande de salauds, hein?
2: Ben,
3: vous
2: non, mais
3: ri.
2: C'est... Ben oui.
3: Moi, je le dis au meeting, ne riez pas!
2: Exact!
3: Ne riez pas! Oh, mon Dieu!
2: Moi, juste dire... C'était tough. Je trouve que Bruno n'utilise pas assez le terme imbroglio. Tu le dis juste une fois sur peut-être deux ou trois... Chronique, ouais. J'aimerais que ce soit à chaque fois, s'il vous plaît.
3: C'est un
2: c'est mon mot préféré.
3: Hein? Un terrible imbroglio.
2: Un terrible imbroglio.
3: Aïe, aïe, aïe, aïe, aïe, aïe.
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0: Oui.
1: Vous sortez d'une grosse panne d'électricité.
0: Oui, mais c'est en train de s'arranger, là.
1: Oui, mais on
0: Hydro quoi?
1: Québec.
0: Hein? Vous
1: connaissez le Québec?
0: Oh, oui.
1: Bon,
0: c'est vous autres qui dites tabarnak.
1: Oui, mais on fait d'autres choses aussi, là.
0: Comme quoi?
1: Comme leur dire une deuxième fois de suite.
0: OK, qu'est-ce que je fais un peu?
1: Bon, vous venez d'avoir une grosse panne d'électricité nationale.
0: Oui, mais...
1: À Hydro-Québec, on peut être fournisseur d'électricité chez vous.
0: Alors, écoute, ça arrive tellement pas souvent qu'on a une panne d'électricité chez nous.
1: Oui, mais on pourrait remédier à ça à Hydro-Québec.
0: Ah ouais.
1: Ça vous arriverait bien plus souvent.
0: Ben écoutez, on va y penser.
1: Écoutez, à Hydro-Québec, on peut vous fournir d'électricité, là.
0: OK, mais comment vous allez faire?
1: Ah, on a des gros projets de barrage.
0: Pis... Oui, mais il y a quasiment plus d'eau.
1: Oui, mais...
0: Vos barrages, ils vont barrer quoi?
1: Bon, écoutez, on n'est pas obligé de tout barrer tout le temps.
0: Bon, ben regardez.
1: Peut-être que t'appelles un serrurier parce que t'as perdu la clé.
0: On peut juste l'appeler un peu plus tard.
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1: 5h27 dans le boost. On vous souhaite un beau mercredi matin. On est le 5 août. Bon réveil.
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1: Bon matin, Péa.
2: Bonjour.
1: On fait le saut de la chaleur ce matin.
2: On n'est pas habitué, hein?
1: J'ai regardé mon sel en me levant, voir combien il faisait. Tu sais, comment je m'habille. Puis, on savait que ça allait être une journée chaude, mais là, je vois 22. Je fais, non, attends un peu. Il fait pas 22 déjà là.
2: Ben, vois-tu, moi, ce matin, là, tu sais, c'est pas une des premières choses. Moi, je regarde la météo, hein.
1: Ouais.
2: Tu sais, fait que je me suis dit, regarde, je prendrai pas de risque. Tu sais, hier soir, il y avait comme un peu de vent aussi. Fait que je me suis dit, regarde, je vais mettre un petit chandail à manches longues ce matin. Finalement, oui. Ben, je l'ai encore.
1: Oui, oui,
2: mais il était pas nécessaire tant que ça.
1: Non, pas tant. Puis il y a même un humidex à 24, là, en ce moment.
2: Ah,
1: là.
2: Cool. Ouais, ben, non, ben, c'est correct.
1: Fait que oui, Dani, qu'on salue, qui nous a écrit déjà, même avant le début de l'émission, qui nous a dit, bon, chaud, puis il va faire chaud aujourd'hui. Ben, effectivement, ça va de
2: mettre.
1: Ça va être une bonne.
2: On va se trouver une piscine là, tu sais, ben si quelqu'un, tu sais, puis on s'amène un comme Rex, comme il appelle. Ça, c'est une affaire pour faire de la radio à distance.
1: Ouais. Ah, tu voudrais qu'on aille faire de la piscine là, là?
2: Ben oui, tu as quelque chose. On va se baigner.
1: J'ai pas mon
2: peu,
1: maillot. Pis,
2: ouais, mais tu l'as dit cette semaine, t'es en place, hein? T'es
1: pas dans la piscine, juste quand je fais de la plancha.
2: C'est encore pire quasiment. Surtout si, comme dirait Blue Jeans Bleu, tu fais cuire du bacon.
1: Du bacon à bedaine?
2: Ouais. C'est, ça se peut que ça brûle.
1: C'est pas super conseillé. La plancha en place non plus, je vous le suggère pas non plus. Ça.
2: Non, non, c'est ça.
1: Ça crépite des fois, là. Ouais. Ça fait pas.
2: Le gras, hey, hein?
1: Ah non, ben c'est ça, là. Ouais. Ben, même si t'en mets pas beaucoup, ça finit quand même par envoler un petit peu, là. Hey, c'est un 30 degrés qu'on prévoit aujourd'hui pour le Saguenay au mercure. 35 avec l'humidex et du beau gros soleil. Vraiment, ça va être une belle journée. C'est à peu près la même chose du côté du lac avec un 29 au maximum, mais quand même 35 aussi avec l'humidex et du soleil. Et pour tous ceux et celles qui s'inquiètent de l'indice UV,
2: il sera
1: de 8 ou 13 élevé aujourd'hui, alors la crème solaire sera de mise.
2: C'est beaucoup, vite?
1: Ben oui, c'est quand même pas mal.
2: Moi, je prends pas de risque.
1: Ça va jusqu'à 10, je pense.
2: Moi, je prends. Tu sais, même, mettons, tu sais, l'automne puis le printemps, mais moi, j'ai tellement une peau de pète, là.
1: Ouais.
2: Tu sais, je fais juste aller à l'ombre dehors au printemps, puis je suis capable de prendre des coups de soleil.
1: Ouais, c'est ça.
2: Fait que j'essaie de m'en mettre le plus souvent possible.
1: Ouais.
2: Des fois, j'oublie. Puis après ça, ben, tu sais, je le regrette, là. Tu sais,
1: oui.
2: J'ai de la honte, comme dirait Slapshot. I feel shame.
1: Ouais.
2: Mais après ça, tu sais, c'est correct, là. Tu sais, ça me fait un petit fond, puis après ça, je me crains.
1: Ouais.
2: Fait que peu importe l'indice UV, moi, je fais attention.
1: Parfait, ça.
2: Un petit gars de même, un petit gars propre.
1: Ben, c'est ça qui arrive. Salutations à Michael qui est là. Sébastien, dis-moi, j'ai une piscine et une plancha juste comme ça. Bon matin. Il y a ce qu'il faut pour qu'on se déménage chez eux, là. On prend tes coordonnées en note, Sébastien.
2: Mais il n'y a pas de topless, man. Ben,
1: non.
2: Moi, je peux être topless. Moi, oui, ça me dérange pas.
1: Toi, oui.
2: C'est ça.
1: Moi, c'est une joke, là.
2: C'est ça.
1: Moi, c'est une blague, juste pour que question que ce soit clair pour tout le monde, là.
2: Ouais, peut-être qu'Éric t'écoute à cette heure-là aussi.
1: Non,
2: Éric écoute.
1: Il n'est pas levé à 5h30, Éric.
2: Non, il fait bien.
1: Non, il fait des beaux dodos.
2: Ah, il fait bien. On le comprend.
1: Oui, il fait ça. Eh bien, vous souhaite un bon matin, puis allez-y, lâchez-vous là sur le 6-12-12. On aime ça, savoir que vous êtes là, bien présent avec nous autres pour bien commencer notre journée. Ça continue de rentrer. On va aller vous saluer avec plaisir dans les prochaines minutes et on va aller jeter un coup d'œil, bien sûr, du côté de l'actualité. Qu'est-ce qui retient notre attention ce matin? Sébastien nous dit, c'était juste pour rire, on le sait. Il dit, c'était clair, c'était juste pour rire. Bon matin à vous autres, Radioactive Imagine Dragons dans le Boost. Bon mercredi.

0: 5h33 minutes, on continue de recevoir des offres de piscine. T'as lancé la
1: paire,
0: hein?
1: C'est
0: parce qu'il fait chaud déjà ce matin, 24 centimes. Puis là, tu disais, crime, qui a une piscine? On va aller animer en direct de chez vous.
1: Oui, regarde.
0: Et salut Pierre qui nous envoie une magnifique photo de la piscine de l'Auberge des Îles, imaginez-vous, à Saint-Gédéon. Il dit qu'il est concierge de nuit là-bas. C'est magnifique. Il y aurait de la place pour tout le monde. Pierre, t'as bien raison. Là, c'est sûr que tout le monde pourrait venir se baigner en même temps. On prend ça en note aussi, Pierre.
1: Ah, oh, c'est une belle place.
0: Hey, c'est une magnifique place.
1: Ouais, ouais. On va peut-être déranger les touristes, mais tu sais, regarde, comme ça, ils vont découvrir la région au niveau radiophonique, parce que tu sais, on parle beaucoup de local, on parle beaucoup de la région.
0: Ah,
1: fait
0: ouais.
1: Que, si vous voulez, regarde, oubliez les guides, là, nous autres, on est là.
0: Oh, okay, oui,
1: regarde,
0: c'est ça.
1: On va être sur le bord de la piscine.
0: On s'en occupe.
1: C'est ça. Faut juste que quelqu'un ait une plancha portative.
0: Oui.
1: Après ça, on a le kit complet.
0: C'est ça. Mais on n'est pas obligé d'avoir une plancha. La piscine peut faire la job.
1: Mimosa aussi, tu sais, mettons.
0: Bon, peut-être.
1: On peut s'organiser de quoi,
0: oui,
1: là.
0: Oui, peut-être, effectivement.
1: Regarde, je travaille là-dessus. Je travaille pour toi,
0: Milan. Je vois bien ça.
1: Suis-moi.
0: T'es sur le dossier, pas à peu près.
1: Je prends Simonelle.
0: On va aller jeter un coup d'œil dans l'actualité aujourd'hui, en ce 5 août. Qu'est-ce qui retient l'attention dans la région?
1: Bon, on l'a présenté hier, hein, le fameux conseil jeunesse de Saguenay. Ça veut dire quoi, ça? Pour l'instant, tu sais, on n'avait pas énormément de détails. On le savait que Luc Boivin, quand il a été élu, il voulait le faire. C'est-à-dire, il voulait donner une certaine parole aux jeunes, pour qui, tu sais, dans l'appareil municipal, puissent prendre des décisions. Et donc, hier, on l'a présenté plus en détail. On parle de 15 jeunes entre 15 et 18 ans qui vont être choisis. Et ce qu'on va faire, c'est que ça va passer via les conseils d'arrondissement. C'est-à-dire que il va y avoir des activités d'organiser. Et là, ben, il y a des jeunes qui vont pouvoir, tu sais, se faire voir à ce moment-là. C'est-à-dire que vous allez aller dans les bureaux des arrondissements. Vous allez participer à des échanges d'idées, tout ça. Et on va faire un tirage au sort pour en sélectionner à ce moment-là 8 qui, tu sais, vont. C'est vraiment un tirage au sort là, dans ce cas-ci. Et après, on va avoir un comité qui va en choisir 7, qui vont dire, OK, ça nous prendrait lui, puis lui, lui, il est intéressant, puis parce qu'on veut quelque chose quand même de diversifié. Si on veut pas tout le même genre de type de jeune.
0: Ouais.
1: Tu sais, un sportif, un qui est plus, tu sais, pratique, un qui est plus, tu sais, puis des âges différents, hommes, femmes, peu importe, là, tu sais, fait que ils veulent vraiment là, se promener là-dedans. Et ils ont une enveloppe intéressante aussi, tu sais, 25 000 $
0: Quand même.
1: Fait que, tu sais, ils sont pas là juste pour dire que, OK, on jase entre jeunes, puis on propose une idée au conseil de ville. Non, non, tu sais, regarde, ils vont pouvoir prendre des décisions, puis gérer un budget. C'est sûr que 25 000 $ pour une ville, c'est pas grand-chose, là, tu sais. Fait que je sais pas ce qu'ils vont être en mesure de faire.
0: Ouais.
1: Mais, tu sais, au moins, il y a comme de quoi de concret, tu sais. Fait que pour l'instant, on est vraiment, tu sais, c'est l'étape de le construire. Parce que là, tu sais, normalement, leur première séance du conseil à ces jeunes-là, ça va être en début 2027. Fait que ça va être le temps, là, justement, de les choisir, de les faire se connaître. Puis après ça, bon, on met ça en place ben comme faut. Et aussi, dans l'actualité, ben, vous dire que finalement, il y aura une enquête concernant l'accident du boulevard de la Grande Bénard. Ça s'était passé, il y a 2 semaines, là, tu sais, souvenez-vous. Puis à ce moment-là, c'était quand même quelques véhicules d'impliqués. Moi, j'avais passé là juste quand ça venait de se passer. Il y avait tellement de véhicules policiers, ambulanciers, toute la patente. Et malheureusement, hier, ben, on a confirmé le décès de l'un des conducteurs. On parle d'un septuagénaire. Et là, ce qui arrive, c'est qu'avec l'enquête policière, ça se pourrait qu'il y ait des accusations concernant la conduite de l'une des personnes.
0: OK.
1: Tu sais, mettons, conduite dangereuse causant le décès. Ça se pourrait très bien. Parce que, tu sais, dans ce temps-là, quand ça arrive, déjà, il y avait des enquêteurs qui étaient sur place, il y avait des gens de la Sûreté du Québec qui étaient sur place. Et là, il y aura d'autres éléments qui vont être amenés à l'enquête, mais ça se pourrait très bien qu'on ait éventuellement des accusations dans ce dossier-là. Mais malheureusement, je vous le dis, là, hier, on a confirmé un décès pour l'un des conducteurs impliqués.
0: Merci, PA. Dans le sport, est-ce qu'on a réussi à jouer le match de OG à l'ISM?
1: C'est aujourd'hui, finalement.
0: Ah!
1: Non. Ils l'ont repoussé encore. Ah, fait que lui, ben, tu sais, je sais pas ce qu'il a fait, là. Tu sais, il est peut-être allé dans le quartier des spectacles ou.
0: Probablement.
1: Je sais pas, tu sais, il n'y a plus d'expo, il n'y a plus rien à Montréal. Fait que t'attends. Non, ça va être aujourd'hui 19h.
0: Ah.
1: Soit dit en passant, contre Titouan Droguet. Donc, c'est aujourd'hui. Mais hier, malheureusement, tu sais, il a fallu qu'on fasse le ménage un petit peu, là. Tu sais, vois-tu, Chapovalov, lui, il a été blessé, donc il a pas été capable de terminer son match. Donc, lui, son tournoi est terminé. Diallo, merci, bonsoir aussi. Problème au genou gauche. Tu sais, on est comme Montréal, là, le problème, c'est qu'on est vraiment dans un timing de tournoi où les joueurs sont maganés. Puis là, tu commences à voir arriver l'US Open. Puis tu veux pas manquer l'US Open. C'est le 4e majeur de la saison. Fait que tu sais, tu veux y aller à New York, là, tu sais.
0: Ouais.
1: Fait que tu te dis, moindrement, j'ai un petit bobo, moi, peut-être finalement, tu sais, laisse faire, puis tu sais, je vais me concentrer sur le prochain tournoi. Fait que malheureusement, pour ces hommes-là, ben, c'est terminé. Mais Félix Auger-Aliassime, aujourd'hui, à 19h, à vous dire que du côté des Blue Jays, parlant de blessures, On est abonné cette année, de toute façon, on a Trey. Yes, Savage. Il s'est blessé hier. Écoute, puis c'était avant une manche. Il est en train de se réchauffer avec le receveur, puis il a dit, écoute, j'ai comme un malaise au, tu sais, ça fait mal.
0: Ouais.
1: Fait qu'il a fallu qu'on le retire finalement. Les Blue Jays qui ont perdu hier 7-2 sur les Astros de Houston, donc c'était pas un grand match. Je pense qu'il va falloir passer un autre appel pour ce qui est des Blue Jays pour hier. Et vous dire finalement qu'en terminant après Mathieu Bergeron chez les Falcons, on a signé un autre gros joueur. Atlanta, c'est Bijan Robinson, 3 ans, 75 millions de dollars. Fait que c'est bien payé.
0: Ben oui, c'est des beaux dollars.
1: Tu sais, 25 millions par saison.
0: Dirais-tu oui à ce contrat-là, toi?
1: Moi, je l'ai toujours dit. Tu sais, mettons, je sais que les carrières sont courtes, mais tu sais, ouais. 25 millions. Un coup que t'as acheté une maison, t'as acheté un char, t'as acheté un chalet, mettons, tu sais.
0: Ouais, ouais.
1: Il t'en reste une coupe, là, tu sais, ouais. Bien placé, puis tu profites des intérêts, là. Bon, je fais mon planificateur financier ouais, matin, ouais. Mais tu sais, une saison à 25 millions, merci, bonsoir, là. On passe à autre chose.
0: Ouais, absolument, on est bien d'accord avec ça.
1: Là, pour 3 ans, là.
0: Ah non, c'est ça. Il y en a du cash.
1: Ouais.
0: Salutations, merci beaucoup, PA. Salutations à Éric Villeneuve d'Intercité Construction qui nous avise ce matin qu'à partir de justement ce matin sur le boulevard du Saguenay, t'en parlais hier ou lundi là que ça allait être plus difficile. Ben il y a, on dit il y aura une circulation en alternance entre le boulevard Panoramique et la côte Saint-Jean-Eudes. Alors à surveiller ça ce matin. Puis on vient nous envoyer également un texto. On nous dit qu'il y aurait un feu dans le Rancaron à Métabetchouane, circulation qui risque d'être bouchée. Les pompiers qui sont sur place, à ce qu'on nous dit là via texto au 6-12-12. Merci beaucoup de prendre le temps comme ça de nous envoyer des informations comme ça très pertinentes. On va aller vous saluer aussi dans les prochaines minutes. Il y en a même qui nous envoie des photos de lever de soleil complètement incroyable. On vous salue dans les prochaines minutes. Fever Dream avec Alex Warren s'amène dans quelques instants dans le boost à énergie.
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0: 5h47 minutes. Merci infiniment pour toutes vos belles photos de lever de soleil, particulièrement Kevin. Hey. Baudouin, on dirait que c'est une photo de magazine, ton affaire.
1: Hey, c'est pas à toi, Kevin, là. Ah, c'est sur Google, d'après moi. Le Google Image, t'es allé chercher ça.
0: C'est l'intelligence artificielle, Kevin, là. Hey, on voit une photo comme de la route, puis au bout de la route, t'as la grosse boule de soleil qui est en train de se lever, puis le ciel rose. Écoute, c'est magnifique ce matin. Merci de nous partager ça. Nous autres, on est en studio, on s'étire le cou pour voir 2-3 rayons de soleil. Merci beaucoup. On aime ça voir ce genre de belles photos-là.
1: Vous êtes mon Dieu. Mais je te le disais hier, tu sais, c'était quand même particulier parce qu'en plein après-midi, début d'après-midi, là, je me lève la tête puis la lune était quand même grosse puis voyante dans le ciel.
0: En plein après-midi.
1: Ouais, je trouvais ça quand même particulier.
0: Qu'est-ce
1: comme
0: que tu avais
1: cool.
0: consommé dans ton après-midi?
1: T'as peu. Sais-tu, j'avais commencé par l'extasie. Après ça, il y a eu un peu de. C'est peut-être l'absinthe.
0: C'est peut-être ça.
1: C'est peut-être l'absinthe. Mon Dieu, Kevin.
0: Ah, mais c'est spécial. Hein?
1: Hey, Kevin vient nous envoyer une série des photos du soleil. C'est débile.
0: Hey, mais, hein?
1: Hey, tabarouette, OK, c'est très, très hot. Okay, là.
0: Fait que regardez dehors, là, le lever de soleil. Je sais pas, Kevin est dans quel coin habituellement? Je sais pas s'il est au Saguenay ou s'il s'en va vers Alma, il me semble. D'habitude, c'est sa trail, là, mais.
1: Il me dit, c'est mon sel promis.
0: Ah ouais? C'est ça, il nous en envoie quelques-unes, hein?
1: Hey, t'as envie de rester, tu sais, comme sur le bord du chemin, juste de regarder ça, là.
0: Je comprends.
1: Texte ton boss. Regarde, m'a rentré plus tard matin, OK? J'ai un spectacle à regarder.
0: Ah non, effectivement.
1: Et à écouter, parce qu'il écoute le beau, donc
0: ouais,
1: ça,
0: ben
1: c'est un spectacle auditif. Puis après ça, ben, il y a le spectacle visuel. Avec le soleil.
0: C'est son et lumière.
1: C'est ça. Kevin, lumière. Merci.
0: Oui, LP. LP Boivin. Ben, maison, LP Boivin. Puis Michael également qui nous envoie des super belles photos. De lever de soleil aussi ce matin. Ça va être beau, ça va être chaud. On vous l'a dit, là, dehors. Déjà, c'est 22 au mercure et 24 ressenti. Maxime, bon matin, gang. Bon matin à toi aussi. Serge est là aussi avec nous autres. Joe qui nous souhaite une bonne journée. Ben, on est bien contents de vous savoir là avec nous autres, les chums. Et dans quelques instants, on va aller faire le tour complet de l'actualité. Va se joindre à nous. On va parler de quoi dans l'actualité régionale?
1: Le conseil jeunesse.
0: Ah oui.
1: La ville de Saguenay, ouais, c'est quoi? C'est important.
0: C'est quoi ça?
1: C'est intéressant.
0: Ben, c'est très intéressant et on va en reparler dans les prochaines minutes ici sur Énergie 94.5 dans le Boost.
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0: Mickey et Péa Fontaine.
1: Je pense qu'on va se partir un album photo du Boost.
2: Ah oui? On est bien parti.
1: Hey, vraiment, Sébastien qui nous envoie aussi une photo du lever du soleil qui est très impressionnant ce matin. Là. Les photos sont magnifiques. La grosse boule, écoute, c'est pas jaune, là, c'est orangé, rosé ce matin avec le ciel qui est incroyable. C'est sûr qu'avec les températures qu'on prévoit et qu'on a déjà atteint, d'ailleurs, ça n'a pas baissé ben cette nuit, là, on comprend que ça va être une journée absolument magnifique. Un peu chaude, ça c'est sûr.
2: Ah, mais je le prends, moi.
1: Ah, on le prend, ben certain. Ouais. 30 degrés au maximum prévu aujourd'hui. 35 avec l'humidex et du beau gros soleil. C'est ce qu'on nous prévoit pour cette belle journée du mercredi 5 août. On vous souhaite un bon réveil. Si vous venez de vous joindre à nous, n'hésitez pas à nous écrire via le 6-12-12. On va aller s'informer dans quelques instants. Et Pérusse est là pour tout de suite avec un de ses meilleurs moments de la saison.
3: S'il vous plaît, tout le monde. Bon, là, on est à Hollywood, là, puis il serait temps qu'on produise un autre film de super-héros, là. On va faire un autre Spider-Man.
4: Ah, non, on a fait le tour Spider-Man, là. On a fait 12.
3: Non, on va prendre un acteur IA.
4: Non, pas un acteur IA.
3: Non, ça va être Spider-Man, ça va être un film super le fun.
4: Oui, on lequel des deux, tu veux? Hein? Spider-Man ou super le fun?
3: Non, ça va être Spider-Man, c'est le film qui va être super le fun.
4: Ce serait un bon nom de super-héros, super le fun.
3: En tout cas, il faut
4: c'est le gars avec une cape qui joue tout seul à la cachette, qui rit comme un malade.
3: Puis l'avantage d'un acteur de l'IA, c'est.
4: Non, pas l'IA.
3: Non, attends, c'est plus facile de faire des affaires de Spider-Man,
4: tu sais. Oui, on peut très bien.
3: Je peux faire voler partout puis coller ses murs.
4: Ouais, en passant, je peux faire ça avec une crotte de nez. Hein?
3: Ah oui, ça revient-tu moins cher?
4: En tout cas, je suis pas d'accord.
3: Bon, OK, vous autres, le monde des effets spéciaux du Québec, là.
4: Ouais, mais c'est une question.
3: À cause de gagner des Oscars.
4: Oui, mais c'est juste une question.
3: Regarde, t'es du Québec, pas de Hollywood.
4: Oui, mais presque. Hein? Je viens de Hall.
3: Ah, mais c'est quasiment ça.
4: Hey, j'ai une idée, moi, de nouveau super-héros, là.
3: Ah oui, donc.
4: Genre un top en cuisine asiatique avec une cape, là.
3: OK, un genre de Superman, là.
4: Ouais.
3: Ben.
4: Ça s'appellerait Soup Ramen.
3: Alors, tiens, ça, on en reparlera, OK.
1: 5:57 dans le Boost. On s'informe d'abord avec ce qui se passe au Saguenay-Lac-Saint-Jean-Pierre.
2: Et Ville-de-Saguenay, hier, qui a présenté son conseil jeunesse, donc qui va être fait au courant des prochaines semaines, des prochains mois. C'est quand même un long processus, mais c'était une promesse électorale de Luc Boivin. Quand il s'était présenté, donc 15 jeunes de 15 à 18 ans qui vont être sélectionnés par tirage et par comité aussi, parce qu'on veut quand même une belle diversité. Et on va s'en reparler en détail un peu plus tard, mais quand même, ils ont une enveloppe budgétaire d'à peu près 25 000 $ et ça va coûter comme fonctionnement, là, tu sais, un budget 7 500 $. C'est sur une base annuelle, donc c'est quand même pas si mal. Ils prendront des décisions qui devront être entérinées par la suite par le vrai de vrai conseil de ville, parce que les autres aussi vont se réunir en conseil une fois ou deux mois. Première séance, normalement, début 2027. Mais donc, les détails qui ont été présentés hier, là, lors du... on est au mois d'août, on est en pleine vacances, mais il y a quand même des séances du conseil de ville. Donc, on a présenté ça hier.
1: Merci beaucoup. Avec Benoît et Nouveau Info ce matin, on parle des ventes de laitue là, qui sont en baisse au Québec.
5: Tout à fait. On parle d'une baisse qui atteint environ 10 % chez certains producteurs en raison de l'éclosion de cyclospores aux États-Unis. L'infection de l'intestin causée par un parasite peut entraîner une importante diarrhée. Des dizaines de consommateurs américains ont été malades, deux en sont même décédés. Au Québec, pas moins de 223 cas ont été rapportés jusqu'à maintenant. Pour éviter d'être contaminés, il est conseillé de bien laver vos fruits et légumes frais avant de les manger. Maintenant, WestJet reprend graduellement ses activités après l'annonce d'une entente de principe lundi. Au moins 16 vols ont été quand même annulés hier. 300 vols ont aussi été annulés lundi. C'est le cas d'une famille de 14 Québécois qui se trouve coincée au Mexique, selon le Journal de Montréal. Plusieurs passagers dénoncent aussi les difficultés à parler à un représentant pour rentrer au pays. En politique, l'ex-PDG de la Chambre de commerce du Montréal métropolitain, Michel Leblanc, sera candidat libéral dans le château fort de Marguerite Bourgeois cet automne. Sa candidature sera confirmée plus tard aujourd'hui. C'est un bon coup sur le plan économique pour la formation politique, selon le chroniqueur de Nouveau Info, Victor Henriquez.
6: Deviendra en quelque sorte le Pierre Fitzgibbon du Parti libéral, puisqu'il sera celui qui a la plus grande connaissance économique et viendra contribuer par sa grande connaissance des entreprises et des défis des entreprises à l'équipe libérale et à son plan économique.
5: Enfin, aux États-Unis, un homme armé a été arrêté dimanche sur un terrain de golf appartenant à Donald Trump en Californie. Le suspect de 38 ans surveillait les activités liées à la planification de la sécurité sur le site. Donald Trump est arrivé sur place hier soir pour participer à une levée de fonds du Parti républicain. Voilà, c'est complet. Pour tous les détails et autres nouvelles, visitez le nouveau.info.
1: Et juste avant les sports, il y a encore des textos là, qui rentrent à ce sujet-là. On nous parle d'un feu dans le Rancaron à Métabetchouan, une circulation qui risque d'être perturbée. Là, on nous dit que les pompiers sont sur place. Ce serait une ferme qui serait la proie des flammes là, du côté de Métabetchouan. Merci beaucoup pour ces détails.
2: Et sinon, ben, du côté des Blue Jays, hier, ça a été un match plus difficile, une défaite de 7-2 sur les Astros de Houston. La mauvaise nouvelle là-dedans, c'est la blessure à Trey Yesavage, qui est le lanceur. Et cette année, quand on a débuté l'année aussi, il était blessé, donc on finit par revenir au jeu. Mais vois-tu, hier, pendant, avant la manche, en se réchauffant avec le receveur, il y a eu une douleur. Fait que finalement, on l'a retiré du match. Est-ce que ça va être à moyen, long terme, à court terme? Pour l'instant, on n'a pas les détails, mais tu sais, en bout de ligne, ça fait une autre défaite, malheureusement, pour les Blue Jays, qui, de façon mathématique, ont encore une chance de faire les séries. Mais faudrait essayer de pas trop n'échapper d'ici la fin de l'année, mais il reste encore un bon 2 mois de match. Fait que, tu sais, on a le temps, là. Mais si on pouvait arrêter de se blesser, ça ferait du bien. Parlant de blessure, Shapovalov, terminé à Montréal, il s'est blessé hier, finalement, pas été capable de finir le match. Et pendant ce temps-là, on se demandait, Félix Auger-Aliassime, à quel moment il va jouer? Je vous avais dit hier, c'était prévu hier, et là, finalement, ce sera aujourd'hui. Parce que, tu sais, ils ont tellement eu de retard avec la pluie des derniers jours que faut repousser les matchs, on n'a pas le choix. Donc, aujourd'hui, vers les 19h, Félix qui va affronter Titouan Droguet, donc le français dont je vous parlais hier. Normalement, une victoire pour Félix Auger-Aliassime, mais on est en préparation également du US Open, donc présentement, je vous dirais qu'ils sont loin d'être les seuls à se blesser au tournoi et à prendre ça cool jusqu'au US Open. Et vous dire en terminant qu'une autre grosse signature de contrat dans la NFL, toujours sur les Falcons d'Atlanta, Bijan Robinson, 3 ans pour 75 millions de dollars, donc faites le calcul, 25 millions de dollars par saison. Mais c'est un des bons dans la NFL, là, tu sais. Il est excellent. Tu sais, je l'aime bien. Fait, mais 25 millions, c'est on le prend et on signe. 2 copies paste-force,
1: oui,
2: s'il te plaît.
1: Ben absolument. Merci beaucoup. 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Et parlons-en de musique, puisqu'on s'en va là-dedans, dans la petite vie du beau, okay, dans quelques instants. Tes gars ont une chanson préférée ces temps-ci.
2: Que je suis pas capable. C'est juste niaiseux.
1: On va vous la faire entendre dans quelques instants. Après, qu'il y a un...

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1: 6h, presque 6 minutes dans le beau, c'est dans ta petite vie qu'on s'en va ce matin, et même dans celle de tes boys.
2: Ouais. Des fois, il y a des, tu sais, le hasard de la vie, hein, fait bien les choses pour certains, moins pour d'autres, dont moi. les gars aiment bien le bleu jeans bleu.
1: Oui.
2: Tu sais, ils aiment bien ça, pis j'aime ça aussi, moi j'adore ça. Moi, scotch and poche, là.
1: T'sais. Ben oui, c'est super bon.
2: Moi, j'adore ça, tu sais, ça reste dans la tête, c'est comme entraînant. La mélodie est bonne, les paroles sont bonnes. Tu sais, ce que j'aime de Blue Jeans Bleu, c'est qu'ils sont capables de faire des tunes qui sont très légères, tu sais, loufoques. Mais qui se tiennent. Puis musicalement parlant, les gars travaillent fort.
1: Oh,
2: là,
1: oui, c'est vrai. Mais c'est comme les trois accords, ouais, Blue Jeans Bleu. Ben, nous, on aime ça, mais les enfants, ça va les chercher aussi. Là, parce que là, c'est des paroles complètement...
2: Ben oui, fait que moi, ça me dérange pas.
1: Ridicule.
2: Moi, les gars, ils me demandent tout le temps, on peut-tu mettre Blue Jeans Bleu dans le
1: ouais.
2: temps? Fait que ça me dérange pas.
1: Mais... c'est Coton Ouaté qui te demande, dans le fond. Là,
2: ben, Coton Ouaté, aussi, tu sais, Parfum de Grill,
1: ouais.
2: tu sais, tout ça. Puis il y en a une couple, là, tu sais, ils ont une couple de succès, là, Blue Jeans Bleu, tu sais, Vulnérable comme un bébé chaud.
1: Oui,
2: aussi,
1: fait que,
2: ouais. Fait que là, moi, je me dis, je vais mettre la liste de lecture, tu sais. Fait que je demande à mon auto, écoute, peux-tu faire jouer Blue Jeans Bleu?
1: Ouais.
2: Fait que, il met Blue Jeans Bleu, ça va bien, mais l'affaire qui arrive là-dedans, c'est que quand tu demandes ça, lui, il va aller dans la discographie au grand complet. Fait que là, tu te promènes dans les tounes, et là, un moment donné, je suis tombé sur une toune.
1: T'as fait une découverte.
2: Et dans mon cas, une triste découverte. Mais les gars sont partis à rire, là, puis j'ai même pas envie de vous dire le titre. Je vais la faire jouer, vous allez voir de quoi ça parle. C'est une toune de une minute, avec un sujet bien précis. Et le sujet, ça ressemble à ça.

0: Hey, comment tu veux pas que les enfants aiment ce genre de tune-là, tu sais?
1: Mais là,
0: ils ont fait une tune de même pour vrai, eux autres, là.
1: Oh oui.
0: J'avais jamais entendu.
1: Moi non plus, puis là, je suis comme pogné avec, parce que, tu sais, c'est comme les autres tunes, tu sais. C'est drôle, là. Tu sais, c'est correct, là. Tu sais, je peux comprendre. C'est juste que les gars me la demandent à répétition.
0: C'est ça, dès qu'il y en manque dans l'auto, papa, pète ça!
1: Tu sais, surtout, c'est
0: temps-ci. Les fenêtres ouvertes l'été, le toit ouvrant ouvert, c'est le fun.
1: C'est ça, tu sais, ces temps-ci, il fait beau. Fait que là, tu sais, on fait la route. Fait que là, t'as le toit ouvert, puis tu un moment donné, c'est drôle parce que on était ça arrive sud de Québec, puis tu sais, on était dans le trafic, tu sais, mais vraiment un trafic à côté, là. Tu sais, tout le monde a les fenêtres baissées. C'est là qu'on l'a découvert.
0: Ah non!
1: Fait que là, moi, j'en ai un qui me demande en arrière, le plus jeune de la gang, Charlie, qui me dit encore! Encore! On vient de l'écouter. Ouais, encore! Elle est pas longue!
0: Ouais, c'est ça passe trop vite, là.
1: Fait que tu sais, moi, je suis comme un père. Tu sais, moi, je suis un bon père. Je me dis, regarde, moi, je suis là pour mes enfants. S'ils ont une demande, moi, je vais répondre à cette demande-là avec un grand bonheur. Fait que je me dis, regarde, c'est correct, ça dure une minute. Je vais leur faire jouer, c'est correct. Sauf qu'on est en plein trafic.
0: Oh ouais.
1: Avec des gens qui passent avec la fenêtre ouverte. Ils doivent se demander, voyons, une tonne de petites sauces. Qu'est-ce que c'est ça? C'est qui ça?
0: Ouais, mais tu sais, les enfants, c'est ça. Ça écoute les mêmes émissions en répétition, les mêmes chansons en répétition.
1: Oui.
0: T'es chanceux, toi, c'est du Blue Jeans Bleu. Moi, il y a eu un trip à un moment donné que c'était Brimbelle, que tu connais peut-être pas, là.
1: Brimbelle.
0: Ça a été, il y a eu un petit buzz là-dessus, là, à la se promener avec une

0: Le CD.
1: Bon, oui.
0: Fait que les choix étaient assez limités. Mais moi, si je l'ai demandé à ma mère, moi, elle m'a fait écouter ça. Fait que moi, j'écoutais ça dans le char.
1: Elle avait des bons choix musicaux. Moi, c'était plus Herbert Léonard. Voyons, comment il s'appelle, la famille.
0: La famille Dion?
1: Non, ben oui, un peu, mais voyons, on en parlait hier, les Sweet People.
0: Oh, boy!
1: Oui, c'est ça.
0: Et toi, Sweet People, tu connais
1: fait
0: ça.
1: Fait que, comprends-tu que moi aussi, j'aurais demandé peut-être la chanson Petit Sauce si j'avais des plus jeune à cette à la même époque que tes gars.
0: Moi, je connais Leanne Rimes.
1: Oui.
0: J'en connais une couple.
1: Ah oui.
0: Fait que, tu sais, hein, avec Coyote Ugly,
1: ben oui.
0: Ça aide beaucoup. Non, c'est ça que ma mère écoutait. Fait que moi, c'est ça que je demandais. Je demandais pas Pet Sauce.
1: Non. Mais vous autres, au 6-12-12, dans notre question inutile, on veut savoir, bon, là, c'est Blue Jeans Bleu.
0: Mm-hmm.
1: Avec Pet Sauce. Il y en a d'autres au Québec qui sont pas mal dans les tops pour les chansons absurdes. Après vous autres, les chums, c'est qui les maîtres des chansons absurdes au Québec au 6-12-12? On vous demande ça de même. On jase. C'est notre question inutile ce matin. 6-12-12 et micro iHeart pour nous répondre dans les prochaines minutes.
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0: 6h17 minutes en lien avec la chanson préférée des gars de PA ces temps-ci.
1: Pet Sauce.
0: Pet Sauce de Blue Jeans Bleu.
1: Là, je vous rassure, c'est pas la mienne. Okay?
0: Oui, non.
1: Ben, tu sais, sur le coup, ça m'a fait rire.
0: Oui.
1: Au bout de 15 fois dans le char.
0: C'est moins drôle. Comme une joke qu'on répète souvent, à un moment donné, c'est moins drôle. Mais tes gars triplent là-dessus, c'est normal. Ils sont jeunes, puis ça les fait rire, puis c'est bien normal. Puis on vous a posé la question, justement, dans notre question inutile ce matin. On veut savoir, selon vous, les chums du beau, c'est qui les maîtres de la chanson absurde, selon vous autres? Et là, tu sais, ce qui nous vient vite en tête, bien sûr, ça peut être, oui, Blue Jeans Bleu, les trois accords qui sont excellents aussi dans les paroles complètement absurdes. On peut pas passer à côté de notre François Pérusse aussi, qui en a une puis une autre.
1: Oui.

0: Tu sais, il y en a plein de hits. Tu sais combien de fois j'ai écouté Snack Bar chez Raymond? Ben, oui, ça aussi, ben, c'est un gros classique. Parce que quand je m'étais posé la question hier, tu sais, je me disais, ça pourrait être quoi la question inutile demain? Je me disais, OK, je vais tomber là-dessus. Puis là, François Pérusse m'est venu à la seconde. T'sais, lui, ça a été un maître dans l'art.
1: Ben ouais, là, clairement. Là, Michael, il nous dit, François Pérusse, me semble qu'il en a fait pas mal les albums absurdes. Il en a fait pas mal dans le temps.
0: Le soleil.
1: Ouais.
0: Les tunes de Noël aussi.
1: Oui. Ouais,
0: les tunes de Noël.
1: Ouais.
0: Les données, puis c'est drôle.
1: Fernand là, Gignac, aussi, je me souviens pas comment elle s'appelle précisément. Mais ouais, donc, écoute, il y en a. Là,
0: ben oui, il y en a eu tellement.
1: Une puis une autre. Il y en a de toutes sortes aussi. Il y en a certaines qu'on peut pas nécessairement faire jouer en ondes, je vais vous dire.
0: On a fait un petit tri tantôt.
1: Oui, on est allé écouter, c'est correct. Mais si vous voulez aller, vous autres, jeter une oreille là-dessus,
0: oui, oui.
1: Pas trop longtemps pour pas être traumatisé, mais quelques instants. Il y a Sylvain, entre autres, qui nous en envoie une suggestion.
2: Allô, la gang du Bouge. Moi, je pense que le groupe québécois que les chansons le plus absurdes, ça doit être WD-40. Allez juste écouter la chanson. Il n'y en aura pas de petites culottes. Allez juste écouter cette chanson-là. Je pense même pas que ça puisse jouer à la radio.
1: Non, confirme. Effectivement.
2: Ça fait que sur ça, passez une belle journée.
1: C'est trop vulgaire. Tu sais, il y a une coche que tu dis, bon, c'est vulgaire, drôle, mais il y a vulgaire, trop vulgaire, mais vous irez acheter une oreille, oui,
0: le
1: absurde.
0: Mot
1: oui, oui, ah.
0: C'est ça, puis
1: c'est pas pénis, là. C'est plus vulgaire.
0: OK, regarde, PL.
1: Ouais, ouais, c'est ça.
0: T'sais, là, vous voyez où c'est qu'on s'en va, là. C'est assez. Mais tu sais, quand on pense à ça aussi, parce que là, maintenant, tu sais, Sylvain, sa suggestion est excellente.
1: Oui.
0: Ça nous en amène d'autres.
1: Ouais.
0: Mais qu'il faut quand même faire un tri des paroles. Puis
1: ouais.
0: Moi, j'ai pensé à Black Tabou. Black Tabou aussi, qui était de passage du côté de Jonquière en musique il y a quelques semaines, parce que les gars de Tactica les ont invités. Et moi, j'ai un bon ami là-dedans, tu sais, Richard Mangemarais. C'est son nom d'artiste, soit dit en passant.
1: Okay.
0: C'est pas son vrai nom, OK? Et Black Tabou, je vous ai sorti un bout qui est écoutable.
1: Richard Mangemarais, excuse, t'as passé vite, là, mais c'est quand même notable, bon, là.
0: Je voulais pas trop passer de temps là-dessus, mais écoute, c'est son nom d'artiste.
1: Oui.
0: Puis je t'ai sorti un bout quand même pas
1: okay.
0: Si mal, parce que tu sais, je voulais God Bless the Topless ou c'est pas présentable.
1: Faut que ça s'écoute, là. Tu sais, il est 6h20 le matin, on se réveille, là.
0: J'en ai sorti une autre, puis ça part de la SPCA, puis
1: okay.
0: Ça s'appelle Pas Tuable, OK?
1: Okay.
0: Ça sonne de même.

0: fait que c'est là, c'est correct. Mais on peut pas aller trop loin dans Black Tabou parce que... Mais j'aime ça, tu sais, Black Tabou, tu sais, moi, c'est que il y a des groupes qui sont absurdes, il y a des gens comme ça qui ont décidé de faire des paroles qui sont assez osées, mais qui l'ont fait dans un cadre musical qui est intéressant.
1: Ouais.
0: Tu sais, parce que j'en ai des exemples, des mauvais exemples de on est grossier juste pour dire qu'on dit des affaires qui ont pas d'allure sur des montages puis des productions qui sont juste dégueulasses, là, tu sais. Comme il y en a certains qui vont peut-être me comprendre, je pense que ça s'appelle Trunk 25 ou quelque chose de même sur YouTube. Allez pas écouter ça, c'est épouvantable.
1: Ouais.
0: Mais ça, c'est bien fait. J'aime ça quand c'est bien fait.
1: Parlant de bien fait, puis tu sais, vous allez l'entendre, c'est Ben qui nous la suggère, celle-là, puis c'est vrai qu'elle est brillamment faite. Au début, vous allez dire, hé, c'est vulgaire, puis là, non, on fait des jeux de mots, finalement, qui passent très bien. Lui, il nous dit, les experts en chansons absurdes, c'est Protège Tibia avec la chanson Culotte courte. Avez-vous déjà entendu ça?
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1: Okay.

0: C'est calculé.
1: Ah oui, c'est vraiment bon. Et écoute, il y en a plein d'autres qui rentrent. On nous parle de crampes en masse. C'est sûr que ça fait longtemps qu'on n'a pas entendu parler d'eux autres avec Mathieu Gratton, entre autres, Justin Dufresne aussi. C'est vrai que c'était excellent, ça, la chanson de la berceuse pour les pas fins.
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1: Sur une chanson bien classique.
0: Mathieu Gratton qui est rendu parmi les membres du Boost. Là, je me rappelle plus dans quelle région. Là. Il fait de la radio pour nous autres à cette heure. Il y en a plusieurs qui ont mentionné aussi Horloge Chemard. Oui. Qui est notre exemple local. Écoute, moi, je me rappelle encore de l'époque où on recevait un peu un CD sur le side à la station. Puis c'était Horloge Chemard. Et j'avais un collègue à l'époque, Jean-François, qui lui décide de prendre le CD et de se mettre à l'écouter dans les systèmes de son du bureau. Et tabarouette, on a pogné de quoi. J'adore Horloge Chemard. Mais eux autres aussi, on peut pas vraiment les faire jouer. C'est assez dur. Surtout quelqu'un nous propose Mireille. Et si t'as pas entendu Mireille, Mylène, je t'amènerai pas là parce que le chemin inverse
1: non,
0: de la...
1: Non, c'est ça. Cas, déjà du Black Tabou à matin à radio, il y en a qui trippent là ce matin, qui nous adorent de jouer ça. On nous dit gang de malades. Kevin, qu'on salue, Étienne, il y en a plusieurs qui nous ont écrit également pour la question inutile ce matin. Ben merci. Vos suggestions sont...
0: C'est une playlist.
1: C'est ça, c'est tout bon.
0: Mylène va repartir avec sa maison.
1: Hey, puis là, attention, on n'a pas parlé de Rock et Belles Oreilles.
0: Il y a ça aussi. Il
1: faut pas les oublier aussi dans les maîtres de la chanson absurde. Rock et Belles Oreilles embarque là-dedans à deux pieds joints, c'est clair.
0: Au Québec, tu sais, on a eu pas mal des groupes quand même qui ont fait de la toune comme ça humoristique. Il y en a encore. Ça se voit un peu moins, mais on dirait que fut une époque, là, il y en avait plein. Il y en avait partout. C'est drôle. Des fois, c'est drôle.
1: Laurent Paquin en fait des fois des sympathies.
0: C'est vrai.
1: Ouais.
0: Comme la vie expliquée aux enfants.
1: Oui. Ça, c'est vraiment très bon.
0: Ouais.
1: Effectivement. Ben, merci beaucoup. 623, c'est la Marine Marchande avec les Cowboys Fringants. Ici au 94.5 Énergie. Puis on va aller faire, j'allais dire le tour de l'actualité, mais c'est plus ce ton segment d'actualité qui va parler de quoi d'ailleurs ce matin.
0: On revient sur Marc-André Grenon encore ce matin.
1: On reparle.
0: Pour
1: de
0: ceux
1: ça.
0: Qui se rappellent du nom, là.
1: Ben, bien
0: on
1: sûr.
0: On va s'en reparler tantôt.
1: C'est dur à oublier.
0: Ouais.
1: Merci beaucoup et on s'en reparle ça dans les prochaines minutes. Merci pour toutes vos nombreuses suggestions ce matin dans notre question inutile.
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0: journée chaude aujourd'hui. Ce ne sera pas la seule d'ici samedi. On est autour du 29-30 pour les quatre prochains jours. Aujourd'hui, soleil. Déjà ce matin, quand on s'est levé, moi, quand j'ai mis le pied dehors à 4h30 le matin autour de ça, 22 degrés et 24 ressentis. Là. Alors, c'est ce qu'on va avoir aujourd'hui. 30 au mercure et 35 ressentis. Avec du beau gros soleil. Et on a vu des belles photos de lever du soleil ce matin. C'est magnifique. Dans le ciel du Saguenay-Lac-Saint-Jean. Merci à tous nos chums du Beauce qui ont partagé ça avec nous autres un petit peu plus tôt ce matin, là, via le 6-12-12. On va aller dans ton segment actualité, un sujet qui était très d'actualité, qui est de retour d'actualité ce matin.
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0: Ça rappelle des souvenirs.
1: Ouais.
0: Ben, plein de souvenirs. Premièrement, la toune en tant que telle, parce qu'il y en a certains qui se rappellent de l'époque.
1: Oui.
0: De cette toune-là.
1: Mais depuis le procès.
0: Ça nous rappelle le procès de Marc-André Grenon aussi.
1: Automatiquement, là.
0: Ouais, c'est, tu sais, rappelez-vous, bon, Marc-André Grenon, on va le remettre quand même en contexte. C'est celui qui avait été reconnu coupable du meurtre de Guylaine Potvin. Donc, on est au début des années 2000 du côté de Jonquière. Un procès qui avait fait jaser en 2024, que j'avais couvert, qui, pour vrai, est marquant dans ma vie, là. Tu sais, j'en ai vu les affaires là-dedans. Ça a été des semaines et des semaines de couverture à tous les matins, salle de cours, à tous les soirs, direct, télé, radio, tout ça. Donc, ça a été vraiment une belle expérience pour moi, mais il y a une parenthèse là-dedans. Il y a une parenthèse avec les avocates de Marc-André Grenon. Puis on s'en était parlé de ça pas si longtemps parce que justement, elle était devant le comité de déontologie du barreau. Parce qu'il y a des choses qui ont été faites qui n'étaient pas correctes. Et dont une vidéo dans laquelle on pouvait entendre Gangsta Paradise. Et celle qui a été ciblée là-dedans, c'est principalement Vanessa Farran, maître Vanessa Farran. Parce que c'était son idée, c'était sa vidéo et ce qu'on avait fait pendant le procès de Marc-André Grenon. C'est qu'on avait voulu mettre, tu sais, on faisait comme une promo aussi pour des vêtements qui sont utilisés par les avocats avec la toge, avec c'est tout le kit. Et il y a des compagnies au Québec qui font ça pour les avocats-avocates. Et donc, eux autres ont fait de la promo.
1: Mais être un peu influenceuse sur les réseaux sociaux, mais pendant le procès,
0: pendant
1: à
0: le
1: l'intérieur du palais de justice, avec des hashtags qui n'étaient pas de bon jugement. Là.
0: Get away with murder, tu sais, tout ça. Puis, c'est assez particulier.
1: Ouais.
0: Le timing n'était pas bon. Elle, ce qu'elle avait fait aussi, c'est qu'elle avait repris des images, tu sais, on voyait des images à TVA, à LCN de elle et sa comparse qui marchaient dans les corridors du palais de justice. Tu sais, on voyait avec, tu sais, des fois la famille derrière, tu sais, de Guylaine Potvin, on voyait les journalistes, on les voyait avec, tu sais, leur attitude. Ils ont elles-mêmes pris des vidéos dans le palais de justice où, tu sais, ils font comme une démarche, un peu comme un tapis rouge, là, tu sais, puis avec Gangsta Paradise. Et comme tu dis, les hashtags qui étaient juste à côté. Et là, il y en a plein, tu sais, il y avait Girl Power, il y avait business, exposure, il y avait, tu sais, il y en avait plein, mais il y avait aussi get away with murder puis des affaires de même. Fait que c'est là que ça a comme débordé pas mal à ce moment-là. Tu sais, on dirait que oui, ça avait fait jaser, mais ça avait été mis sur la glace un petit peu. Tu sais, on s'était dit, regarde, on va régler le procès, puis après ça, on va régler le cas des avocates. Et finalement, ben regarde, elle avait été reconnue coupable il y a de ça quelques semaines, en fait, même quelques mois. C'était en novembre 2025 qu'elle avait été reconnue coupable de faute déontologique avec un manque flagrant de jugement. C'est ce qui avait été mentionné dans le rapport, c'est ce qui avait été mentionné dans la décision. Et là, maintenant, on a la conséquence. Quelle est-elle? C'est quoi, tu penses, sa conséquence, toi, pour le fun? T'sais, c'est pas des dossiers qu'on a l'habitude de suivre. T'sais, code de déontologie du barreau, t'sais, une avocate comme ça, ça pourrait avoir quoi comme conséquence? T'sais?
1: Ben, sûrement, ça doit pas être si important comme peine, on va dire, mais radier quelques semaines, voire quelques mois, probablement. Là.
0: Elle sera radiée un mois.
1: Ah.
0: Donc, c'est sa conséquence.
1: Ouais.
0: J'imagine que, tu sais, puis moi, je trouve ça quand même assez clément, mais tu sais, on s'entend que dans ta feuille de route, quand tu vas arriver devant un juge éventuellement, tu sais, ça va être inscrit. T'sais, les juges au Québec, ils connaissent pas mal tous les avocats-avocates, puis tu sais, ils vont faire aussi des recherches, ils connaissent un peu moins pour savoir à qui ils ont affaire, tu sais. Fait que dans ta feuille de route, ça va être inscrit qu'à l'époque, t'as eu un manquement au code de déontologie, ça c'est clair. Fait que tu sais, la vidéo, tu sais, a tellement fait jaser que d'après moi, tous les avocats, tu sais, tous les juges du Québec sont au courant que ça s'est fait, ça. Fait que tu sais, mec, que tu sois en salle de cour, ça se pourrait très bien que ce soit une ombre sur ton travail. Pendant un mois, ben tu sais, pour eux autres, c'est quand même des pertes monétaires, tu sais. Moindrement, t'as pas de dossier, t'as pas de, tu sais, pendant un mois, tu vas pas en cour, ça va être tranquille. D'après moi, tu peux même pas exercer dans ton bureau non plus pour rencontrer des clients, parce que quand tu rencontres un client, t'es officiellement une avocate. Donc, j'imagine que même ça, tu pourras pas le faire. Et ce qu'on va lui demander aussi, c'est de rembourser les frais qui sont rattachés à toutes les procédures qu'on a eues dans les derniers mois. Ça, on n'a pas le montant. On sait pas comment qu'elle va payer par rapport à ça. Mais tu sais, n'empêche que je pense qu'aussi, en bout de ligne, on peut penser qu'ils ont été indulgents. Je pense que ce qui l'a aidé, c'est peut-être le fait qu'elle est jeune. Tu sais, moi, je vous le dis, je l'ai côtoyée pendant quand même un bon moment. C'était pas une avocate méchante, c'est pas quelqu'un qui faisait de l'attitude aux journalistes. C'est comme ben les avocats de la défense, des fois dans un dossier comme ça, tu sais, ils voulaient pas parler aux journalistes, fait que c'est pas des gens à qui on parlait sur une base quotidienne. Mais n'empêche que, tu sais, il était assis juste devant moi là, tu sais, puis en sortant de la cour, elle est là, puis on les côtoie un peu, des fois on se fait un sourire, des fois on a juste une petite question sur un détail. Puis ben fine, hein. C'est pas quelqu'un qui cherchait le trouble là, tu le voyais là dans son attitude, dans son visage. Fait que tu sais, je pense que c'est juste une jeune avocate à ce moment-là qui a fait une gaffe, qui a fait une erreur, qui pensait, comme tu disais, on est à une époque où il y a tellement d'influenceurs, tellement de vidéos, tellement de promotions, tellement de ci pis de ça, qu'elle, elle s'est dit, « Ah, oh, regarde, je vais me faire une petite vidéo, le monde va parler de moi, puis j'ai comme un nouveau kit pour la cour, puis... »
1: Procès ultra médiatisé, pas de ça, pour avoir un petit peu plus de views sur...
0: Exactement.
1: Les réseaux sociaux.
0: Parce qu'elle avait quand même une certaine expérience, mais tu sais, très peu aussi. Donc, elle a été lancée là-dedans un peu comme dans la gueule du loup.
1: Ouais, c'est un peu manque d'expérience, en fait, mêlée à un petit manque de jugement aussi.
0: Exactement. Ouais. Tu sais, je le voyais. Tu sais, c'est quelqu'un qui aime sa job, qui est contente d'être avocate, qui est contente d'être une maître, mais tu sais, regarde, pendant un mois, finalement, elle sera discartée. J'imagine qu'elle a appris des leçons de ça. Ça doit pas être évident depuis ce temps-là. Tu sais, j'imagine qu'elle a encore des clients, là, mais elle doit s'en faire parler à l'occasion. Donc, dossier réglé pour maître Vanessa Farran, qui sera finalement là pendant un mois, sera en vacances ou en congé forcé. On va dire comme ça?
1: Radie, on va dire.
0: On va sortir le bon mot.
1: Pour un mois. Oui, quand même. Hey, merci beaucoup, PA. Dans les prochaines minutes, c'est notre chum Olivier Martineau qui débarque dans le boost avec son moment Martineau d'hier. C'est le pauvre Bruno qui s'est blessé hier et on va faire réentendre ça dans quelques instants. Après la chanson, une des chansons de l'été avec Classe Moyenne, J'étais en vacances, qui s'amène dans le boost dans quelques minutes.
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0: Ben, bonnes vacances. Si vous êtes aussi en vacances cette semaine, ce sera une semaine absolument magnifique au niveau des températures. On est autour du 30 degrés jusqu'à samedi minimum, là. C'est parti, là. Et 35 humidex aujourd'hui avec du beau gros soleil. Fait que si vous êtes en vacances, ben, profitez-en donc pour nous autres. Tous ceux qui ont peut-être pas eu ces belles températures-là pendant les derniers jours ou les dernières semaines.
1: Bien collantes.
0: Ah oui. Dans Ça rentre au poste en version estivale, notre chum Olivier Martineau hier a présenté en fait son fameux Bruno, le pauvre, qui s'est blessé hier.
2: Tout le monde va bien, lui, il file pas trop. Toujours déprimé, c'est là Bruno.
3: Bon, bon, bon.
4: Salut!
5: Allô?
4: Salut, là! C'est pas facile, vous l'entendez sûrement aujourd'hui. J'ai de la misère à parler.
5: Ah bon?
4: C'est que, il est arrivé une petite mésaventure, je me suis mordu la joue. Mais le pire, c'est que je me suis mordu la joue, mais à l'extérieur.
5: Comment t'as fait ça?
4: Ben, j'étais dans une pente. Je suis tellement maladroit.
5: C'est tout.
4: Je suis tellement maladroit. C'est pas la première fois que je me blesse. Hein?
5: Ah non, hein?
4: Je me suis déjà brossé la tête parce que j'avais confondu le téléphone avec la graffeuse. Oui, allô? Oui, allô? Ça ne répondait pas. J'appuie plus fort pour que j'entende bien. Clac!
5: Clac!
4: C'était embêtant. Sinon, je pensais que j'étais devenu populaire avec les filles.
5: OK.
4: Il y en a une qui m'a couru après cette semaine.
5: OK.
4: Est-ce qu'elle me trouvait beau? Non. C'est qu'il s'agit d'un terrible malentendu, un imbroglio. Un coup terrible. C'est que j'étais parti avec sa sacoche.
5: Oh non!
4: Mais je suis une bonne personne. C'est pas que je voulais la voler. C'est que c'était une vieille sacoche en cuir. Et je voulais m'en faire... Et je voulais m'en faire un chapeau pour moi.
5: Quoi?
4: Pour mon personnage de grandeur nature.
5: C'est bon.
4: C'est que je l'avais essayé. C'était exactement la bonne grandeur pour ma tête.
5: Ben oui.
4: Ça fait beaucoup de grandeur nature, hein? J'aime ça. Je me suis fabriqué une épée en mousse avec un vieux bâton de hockey.
5: Ah.
4: Mon personnage s'appelle Sir Godefroy de Fourbuisson.
5: Je peux-tu te demander de me le répéter, s'il te plaît, Bruno? J'aimerais ça que tu le répètes, Bruno, s'il te plaît. Ton nom de Sir.
4: C'est Sir Godefroy de Fourbuisson. Les grandeurs... Les grandeurs nature, c'est un peu comme ma famille, hein?
5: Oui.
4: Parce que moi, j'ai plus vraiment de famille.
5: Oh non.
4: Non, c'est d'ailleurs pour ça que je trouve ça dur de faire l'épicerie. C'est que les spéciaux sont toujours pour les formats familiaux. Mais moi, personne ne se doute de rien. Quand j'arrive à la caisse avec mes formats familiales, je fais juste crier « Ah, oh, ma famille va être contente!
5: » C'est brillant.
4: Au travail, ça ne va pas très bien non plus.
5: Ah, non.
4: C'est que je me suis trouvé une nouvelle job que j'ai perdue, là.
5: Ah non.
4: Je pense qu'ils vont pas me garder longtemps.
5: Pourquoi?
4: J'ai fait de la sollicitation téléphonique. Je vends des fournitures de bureaux et autres petites papeteries. Je remplace un gars qui s'est cassé les deux mains en essayant de récupérer des jelly beans tombés dans le système de ventilation. Mais ça fait même pas une semaine que je suis là, puis je me suis déjà mis dans le trouble.
5: Ah non.
4: C'est que j'ai un collègue qui a une trachéotomie. Vous savez, le petit trou dans la gorge.
5: Ouais.
4: Ben moi, je sais pas, je savais pas. Je pensais que c'était un distributeur géant de bonbons Pez.
6: Ah oui.
4: Oups. Alors j'ai oui, oups.
5: Oh
4: C'est que je lui ai levé le menton et j'ai attendu qu'un bonbon sorte.
5: Oh mon Dieu!
4: Et depuis ce temps-là, il est, disons qu'il est un peu moins jasant avec moi.
5: Ben, je peux comprendre.
4: Pas juste avec moi, en fait, il est pas vraiment jasant avec personne à cause de sa trachéotomie.
0: Bruno, qui est venu faire son tour pour d'autres personnages, d'autres bons moments avec Olivier Martineau. Et j'allais dire la gang, mais ils sont plus en duo là, cette semaine avec Geneviève. 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Ça fait jaser pas mal. Je sais pas si tu as vu passer la tenue de d'Arina Sabalenka pour le prochain US Open. Tu nous en parlais ce matin, là, justement, que ça s'en vient.
1: Ça s'en vient.
0: On prépare, évidemment, on prépare les athlètes, mais on prépare les tenues aussi.
1: Ben oui.
0: C'est bien important, ça aussi.
1: Puis elle, tu sais, on pense que c'est une des bonnes joueuses. Fait que, oui. Le kit qu'elle a présenté, elle devrait le porter longtemps.
0: Ben, normalement. Il y a bien des internautes qui espèrent qu'elle ne le mette pas trop souvent et pas trop longtemps parce que ça fait tellement réagir.
1: Et pourtant!
0: Et comment tu le trouves? C'est son kit Nike là, que vous avez peut-être vu passer. Je vous écoute brièvement. Là, c'est comme si on voyait, mettons, un top de sport avec un short legging orange et par-dessus une espèce de robe Nike en genre de filet noir avec des lignes blanches là, pour faire comme le contour.
1: C'est ça.
0: Tu trouves-tu ça, là?
1: Il n'y a rien de choquant là-dedans.
0: Pas choquant.
1: Parce qu'à la limite, là, tu sais, mettons, je pense que c'est vraiment l'aspect filet qui a dérangé le monde. Tu sais, comme si on rattachait ça à, tu sais, des kits un peu, tu sais, 3X, là, ou, ouais, tu sais, affaires de même. Je pense que c'est ça, parce que, ouais, tu sais, je regardais même, je me disais, c'est une bobette qu'elle a en dessous? Non, c'est des shorts, là, tu sais.
0: C'est des petites shorts.
1: Fait que je me suis dit, même si elle enlève le filet, tu sais, à ce moment, tu sais, il y a des joueuses qui ont déjà joué dans un kit qui ressemble à ça.
0: Oh oui.
1: Même qu'il y en a qui ont joué dans des kits qui sont pires que ça, tu sais, pendant des années. En même temps, là, tu sais, les gars, c'est rare qu'on leur, tu sais, on regarde un peu de qu'est-ce qu'ils vont porter sur le terrain. Les femmes, eux autres, sont scrutées, là, à la loupe.
0: Ils sont on the spot, vraiment, là, ouais.
1: Serena Williams, pendant des années, a fait jaser avec ses kits. Des fois, c'était des kits qui avaient l'air d'être en jeans. Après ça, une jupe trop courte. Après ça, elle avait un one piece, hyper serré. Avec la même compagnie.
0: Ouais.
1: Avec Nike.
0: Ouais.
1: Parce que des fois, Nike aime ça, tu sais, pas provoquer. Parce que je pense pas que c'est le but en bout de ligne, mais c'est d'avoir quelque chose qui sort un peu de l'ordinaire puis que la joueuse est à l'aise de porter aussi. Là,
0: ben moi, je trouve ça très beau.
1: Mais ben c'est très beau. T'sais.
0: Oh, je le porterais dessus, non, mais elle, ça lui va très bien. Puis
1: le filet est comme une jupe aussi.
0: Oui, c'est une petite robe.
1: Oui, c'est ça, exactement.
0: C'est ça, robe courte de tennis.
1: Et moi, ce que j'aime, c'est que c'est la description. Tu sais, l'explication, parce que derrière ça, c'est pas juste de se dire, bon, elle va porter un filet, un gars, ça va être beau, puis ça met le signe Nike là-dessus, ça va être bien, ça va bien aller. Non, c'est qu'on s'est dit, regarde, on veut démontrer la force de la joueuse.
0: Ouais.
1: Donc, on veut en dévoiler sans trop en dévoiler, parce qu'on s'entend, là, c'est une femme qui est en forme, c'est une femme qui est forte. Fait qu'on s'est dit, regarde, on va bien voir sa musculation, on va voir, tu sais, son ventre, on va voir le... Fait que, tu sais, on veut comme faire une démonstration.
0: Sa puissance
1: de
0: brute.
1: Exact.
0: Ouais, fait c'est ce qu'on voulait montrer avec ce design-là.
1: Expliquer de même, je suis comme, ben oui, c'est pas correct, là.
0: Mais là, écoute, les réactions des fans, ça a pas de bon sens sur les réseaux sociaux. On dit que Nike a tout simplement perdu le fil en matière de mode sportif. Nike a officiellement perdu son sens de la mode, que la marque a tenté quelque chose de trop audacieux et qu'ils ont complètement raté leur coup. Nike est allé beaucoup trop loin dans l'autre direction. Hey, c'est pas à ce point-là, moi,
1: je
0: trouve.
1: Il n'y a même pas de décolleté. Il n'y a rien, là. T'sais, je vous le dis, mettons là, qu'elle enlève son filet et qu'elle s'entraîne avec ça. Là. Tout est beau, là.
0: Oui, il y en a même qui disent « qu'est-ce qu'elle a fait de mal à Nike? »
1: Alors,
0: qui crée une tenue comme celle-là. Quelle horreur! On espère qu'elle soulèvera pas un trophée dans cette tenue affreuse-là. Imaginez!
1: Là, dites-vous qu'elle était dans un meeting, là.
0: Ben oui!
1: Quand ils ont voulu faire son kit, à donner son opinion aussi, là.
0: Puis elle a accepté de le porter, là. Je veux dire, elle se présentera pas là avec quelque chose qu'elle assume pas puis qui va la déconcentrer totalement, là. On s'entend qu'elle, elle aime ça, mais gars, ça fait jaser aussi.
1: Ben, elle a l'air de l'assumer, tu sais, parce que dans ce temps-là, ils font tout le temps des vidéos de présentation. Tu sais, ta voix comme dans un salon, là, je sais pas trop où, dans un coin d'une pièce, là, puis là, elle se met comme, elle zoome sur l'écran, puis là, ta voix arrivée avec son kit, puis même, je vois que derrière, là, le filet, il est là aussi, mais il est comme, fait comme une vraie camisole Nike, là, tu sais, avec un dégradé, puis c'est beau, là, tu sais. Mais elle a l'air de l'assumer, là. Ouais. Ça n'a pas de l'air à déranger tant que
0: ça. On dit qui a conçu cette horreur. J'espère qu'ils vont le renvoyer chez Nike. Alors, écoute, si vous n'avez pas vu ça, vous irez jeter un coup d'œil. C'est la nouvelle tenue qu'on va voir au US Open pour la joueuse Arina Sabalenka.
1: Et c'est, tu sais quoi le pire? C'est que là, cette kit-là, il fait jaser, OK? Là, tout le monde en parle. Là, bientôt, on va le porter au US Open. Je regarde RDI en ce moment, puis oh là, il parle de Sabalenka, mais pas de son kit.
0: Ouais.
1: OK, bon. C'est parce qu'à Toronto, elle a passé au troisième tour. Mais c'est parce que le kit, là, je suis convaincu que là, tu vas le mettre en ligne pour la vente publique. Et je suis convaincu qu'ils se font dévaluer.
0: Hein, ça va se vendre au bout.
1: Parlez-en bien, parlez-en mal. Dans c'est ce cas-ci, je suis convaincu qu'ils vont faire des ventes extraordinaires. Convaincu.
0: Vous irez jeter un coup d'œil sur son kit qui, à notre avis, nous autres, en tout cas...
1: Moi, je l'achèterais.
0: Ben, mérite. Ah, tu le porterais, toi?
1: Ben à l'aise avec ça.
0: Par les soirs.
1: Ouais, par les soirs. Les samedis soirs, hein, je disais. Fait que moi...
0: Ouais, t'es drôle de samedi soir.
1: Ouais, c'est ça.
0: Ah, ben en tout cas, nous autres, c'est approuvé par le Boost pour ce que ça vaut. Paradis City avec Jean Leloup, c'est celle qu'on vous offre à 6h54 minutes. Bon réveil, bon matin.

0: 6h57 minutes sur Énergie 94.5. On vous souhaite un bon mercredi 5 ou chaud aujourd'hui.
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0: Parce que déjà, ce matin, très tôt, on était dans le 22, il y avait même un humidex et on est toujours là-dedans, même qu'on... Non, on a perdu 2 degrés, mais l'humidex est toujours à 24, on est à 20 actuellement. Pour le Saguenay, 19 au lac, le soleil est là, bien présent. Et on l'a vu ce matin, vous nous avez envoyé des belles photos de lever de soleil. Ça va être une journée absolument magnifique.
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0: Hey, sérieusement, on va se faire une exposition photo de ça, c'est trop beau.
2: 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Le boost, c'est ses
0: chums. Ah oui, mais vraiment, celle de Kevin particulièrement ce matin, là, ça vaut la peine qu'on en reparle. On voyait la route et au loin, la grosse boule comme orangée rose qui se levait avec le ciel rose. Écoute, c'était vraiment beau. Bravo encore une fois pour ta photo et merci de nous partager ça. C'est bien fin. Alors, gros soleil aujourd'hui sur le Saguenay-Lac-Saint-Jean. 29-30 maximum, c'est ce qu'on prévoit pour le Saguenay et le lac et jusqu'à 35 ressentis. On va aller s'informer dans quelques instants. Pérus est là pour tout de suite.
3: S'il vous plaît, tout le monde. Bon, là, on est à Hollywood, là, puis il serait temps qu'on produise un autre film de super-héros. Là. On va faire un autre Spider-Man.
4: Ah, non, on a fait le tour Spider-Man, là, on a fait 12.
3: Non, non, on va prendre un acteur IA.
4: Non, non, pas un acteur IA.
3: Non, ça va être Spider-Man, ça va être un film super le fun.
4: Oui, on lequel des deux, tu veux? Hein? Spider-Man ou super le fun?
3: Non, ça va être Spider-Man, c'est le film qui va être super le fun.
4: Ce serait un bon nom de super-héros, super le fun.
3: En tout cas, il faut
4: c'est le gars avec une cape qui joue tout seul à la cachette, qui rit comme un malade.
3: Puis l'avantage d'un acteur de l'IA, c'est.
4: Non, pas l'IA.
3: Non, attends, c'est plus facile de faire des affaires de Spider-Man.
4: On peut très bien.
3: Je peux le faire voler partout puis coller ses murs.
4: Ouais, en passant, je peux faire ça avec une crotte de nez. Hein?
3: Ah oui, ça revient-tu moins cher?
4: En tout cas, je suis pas d'accord.
3: Bon, OK, vous autres, le monde des effets spéciaux du Québec, là.
4: Ouais, mais c'est une question.
3: À cause de gagner des Oscars.
4: Oui, mais c'est juste une question.
3: Regarde, t'es du Québec, pas de Hollywood.
4: Oui, mais presque. Hein? Je viens de Hall.
3: Ah, mais c'est quasiment ça.
4: Hey, j'ai une idée, moi, de nouveau super-héros, là.
3: Ah oui, donc.
4: Genre top en cuisine asiatique avec une cape.
3: Là. OK, un genre de Superman, là.
4: Ouais.
3: Ben.
4: Il s'appellerait Soup Ramen.
3: Alors, tiens, ça, on en reparlera, OK.
0: Il est presque 7h pile sur Énergie en ce mercredi 5 août. Péa, on parle de quoi dans l'actualité?
2: Il y aura une enquête criminelle concernant un accident qui s'est déroulé sur le territoire il y a à peu près 2 semaines, rappelez-vous, sur le boulevard de la Grande Baie Nord. Et malheureusement, hier, ben tu sais, on confirmait le décès de l'un des conducteurs qui avait été impliqué. On parlait d'à peu près 3 véhicules et c'est un septuagénaire, malheureusement, qui est décédé. Donc, déjà que sur place, à ce moment-là, on avait fait quand même certaines prises de photos, certaines prises d'indices, tout ça. Donc, il pourrait y avoir des accusations criminel. Parce qu'on parlait de la cause qui était possiblement comme un dépassement qui a amené cet accident-là, un dépassement qui n'était pas, tu sais, un timing très préférable. Donc, tu sais, on a très peu de détails pour l'instant, on s'entend. Mais on va surveiller les gens de la Sûreté du Québec, les policiers de Saguenay aussi, parce que ça se pourrait très bien que les accusations là, puissent arriver là, donc suite à l'enquête.
0: Merci beaucoup, Payant, avec Benoît. Et nouveau info maintenant, bon, on parle des ventes de laitue qui sont en baisse au Québec.
5: Tout à fait. On parle d'une baisse qui atteint environ 10 % chez certains producteurs en raison de l'éclosion de cyclospores aux États-Unis. L'infection de l'intestin causée par un parasite peut entraîner une importante diarrhée. Des dizaines de consommateurs américains ont été malades, 2 en sont même décédés. Au Québec, pas moins de 223 cas ont été rapportés jusqu'à maintenant. Pour éviter d'être contaminés, il est conseillé de bien laver vos fruits et légumes frais avant de les manger. Maintenant, WestJet reprend graduellement ses activités après l'annonce d'une entente de principe lundi. Au moins 16 vols ont été quand même annulés hier. 300 vols ont aussi été annulés lundi. C'est le cas d'une famille de 14 Québécois qui se trouve coincée au Mexique, selon le Journal de Montréal. Plusieurs passagers dénoncent aussi les difficultés à parler à un représentant pour rentrer au pays. En politique, l'ex-PDG de la Chambre de commerce du Montréal métropolitain, Michel Leblanc, sera candidat libéral dans le château fort de Marguerite Bourgeois cet automne. Sa candidature sera confirmée plus tard aujourd'hui. C'est un bon coup sur le plan économique pour la formation politique, selon le chroniqueur de Nouveau Info, Victor Henriquez.
6: Deviendra en quelque sorte le Pierre Fitzgibbon du Parti libéral, puisqu'il sera celui qui a la plus grande connaissance économique et viendra contribuer par sa grande connaissance des entreprises et des défis des entreprises à l'équipe libérale et à son plan économique.
5: Enfin, aux États-Unis, un homme armé a été arrêté dimanche sur un terrain de golf appartenant à Donald Trump en Californie. Le suspect de 38 ans surveillait les activités liées à la planification de la sécurité sur le site. Donald Trump est arrivé sur place hier soir pour participer à une levée de fonds du Parti républicain. Voilà, c'est complet. Pour tous les détails et autres nouvelles, visitez le nouveau.info.
2: Les Saguenayens ont trouvé leur nouvel entraîneur adjoint, donc ce sera Jordy Woodrick. Un gars qui, quand même, a une belle expérience, un beau CV du côté du hockey. Là. Lui qui, jusqu'à tout récemment, était directeur général et entraîneur-chef des Thundercats de Creston Valley. J'aime ça dire ça, les
0: ben
2: Thundercats.
0: Ben oui, ça sonne.
2: De Creston Valley. Lui, c'était dans la Kootenay International Junior Hockey League. Bref, il était dans l'Ouest. Il faisait du hockey là-bas. C'est un gars qui a été repêché dans la Ligue nationale de hockey. Écoute, il avait été repêché par les Kings de Los Angeles en troisième ronde. Ça remonte à quand même il y a quelques années. C'est en 2008. Lui, il a 36 ans. Mais donc, c'est lui qu'on a décidé d'embaucher. Donc, il sera derrière le banc pour la prochaine saison des Sax. Qui, soit dit en passant, là, les gars sont en train de s'en venir. Là.
0: Ouais, ça commence dans pas si long.
2: On va être sur la glace dans une semaine ou deux, là. Puis les premiers matchs préparatoires d'ici la fin du mois, là. C'est ça. Je dis ça, je dis rien.
0: Ouais.
2: On dirait qu'on vient de gagner la coupe. Hein? On dirait qu'on vient de faire la coupe Memorial. On va être rendu dans le camp d'entraînement, ça, c'est clair. À vous dire que Félix Auger-Aliassime, finalement, c'est aujourd'hui qu'il va jouer son match pour ce qui est de l'Onium Banque Nationale à Montréal.
0: Sûr, là? Il va-tu finir par là, jouer?
2: Moi, je suis le messager. Hein?
0: Ouais, je
2: suis. Je suis pas le booker. Mais normalement, aujourd'hui, aujourd'hui, 19h.
0: On va le mettre au conditionnel parce c'est que ça. Là, à tous les jours, c'est repoussé.
2: Et sais-tu qu'est-ce qui me fait peur? C'est quand je regarde l'heure du match, ils ont mis une petite étoile à côté. Fait que tu sais, c'est écrit « heure prévue ».
0: Ouais.
2: Fait que normalement, il va jouer contre Titouan Droguet, le français, celui dont on parlait hier. Fait que garde, je dis ça, je dis rien. Et vous dire que sinon, du côté des Blue Jays, ben malheureusement, hier, ça a été une défaite contre les Astros de Houston. Et surtout, le pire là-dedans, c'est Trey Yesavage qui s'est probablement blessé, le lanceur. Lui qui a commencé l'année blessée, qui finalement a réussi à revenir au jeu avec une remise en forme express quasiment. Là. Mais écoute, garde. Il s'est blessé hier. On verra pour combien de temps, mais c'est ça la saison des Blue Jays. Ça a été, tu sais, le mot blessure peut être illuminé, mis en gras, caractère ouais. gras, puis souligné plusieurs fois. Fait qu'on va espérer que ce sera pas trop long parce que mathématiquement parlant, je vous l'ai dit, il y a une possibilité que les Blue Jays puissent entrer en série. Il reste beaucoup de matchs à jouer, là. Moi, j'y crois. Avec Savage blessé, va être plus tough un petit peu.
0: Ben merci bien, mon cher PA. 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
1: Dis quoi?
2: Hey, je suis tombé là-dessus hier. L'histoire du joueur de football Devante Adams, qui est un receveur éloigné des Rams. Puis, tu sais, des fois, je sais pas si t'es au courant de ça, Milan, mais il y a des joueurs connus, des joueurs tu sais de premier plan qui vont arriver dans des équipes, puis leur numéro, habituellement, qui porte, il y a déjà quelqu'un qui l'a. Fait que, tu sais, souvent, il y a comme une négociation qui va entrer en ligne de compte, puis, tu sais, ils vont offrir de l'argent, des fois, ils vont offrir un cadeau, tu sais, des fois, on l'a vu, c'est des montres qui sont offertes aussi, j'ai l'exemple aussi qui me vient en tête de Juan Soto, quand il est arrivé avec les Mets de New York, le numéro 22 était déjà utilisé. Mais lui, c'était son numéro 22, c'est un classique, tu sais, on l'associe, numéro 22, Juan Soto. Donc, lui, il va faire un char neuf. Au joueur qui a donné le numéro, surtout quand c'est un joueur recru là.
0: C'est ce que j'allais dire. Là, j'imagine que ça arrive pas ou peu souvent que ce soit des joueurs des anciens là, tu sais, des tops qui portent le même numéro parce que tu choisis pas le même numéro qu'un autre, mais
2: même des fois des anciens, on dirait que tu sais, il y a des anciens qui vont accepter de le donner, puis tu sais, le cadeau va être moins gros là.
0: Okay.
2: Mais des fois on dirait qu'une recrue, tu te dis regarde, on va le gâter un peu, tu sais, on sait pas quel genre de carrière il va avoir.
0: Ouais.
2: Fait, des fois tu lui donnes un montant d'argent puis il est bien content. Fait que Juan Soto, lui c'est un charneux. Tu sais, des fois c'est. Mais Devante Adams, lui, il s'est fait recevoir chez les Jets de New York, ok? Parce que lui, normalement, là, le numéro qu'il porte, c'est le numéro 17. Mais celui chez les Jets qu'il avait, c'était un jeune joueur, écoute, qui s'appelle encore Malachi Carley. Et lui avait le numéro 17. Et là, à ce moment-là, ben regarde, il y a comme une négociation qui entre en ligne de compte, ok? Parce que Devante Adams lui dit, veux-tu me donner ton numéro? Et l'autre, il dit non. Il dit non. Il dit, moi, là, si tu veux mon numéro, là, 1 million.
0: Ah.
2: Fait que là, Devante Adams, il dit, ça n'a pas de bon sens, ouais. Ça n'a pas rapport, là. Il dit, pourquoi, là? C'est quoi? C'est-tu parce que, mettons, les membres de ta famille auront plus le bon numéro sur ton chandail? Il dit, regarde, numéro 17, je te donne 17 000, puis regarde, si tu veux, j'achète un chandail, un nouveau chandail à toute ta famille, tous tes amis, puis avec le bon numéro dessus, OK? Fait qu'on s'entend-tu là-dessus? Non! Il dit, je te le dis, là. C'est $1 million, sinon je te le donne pas. Puis regarde, je regarde là les numéros qui sont disponibles. Là, ça, mais le 14. 14, il est disponible. Ça tirait bien, ça, le numéro 14. Fait que là, Devante Adams, lui, il est comme, ben, t'as un peu chier. C'est quoi ça? T'as peu. Puis il est bien établi dans NFL à ce moment-là. C'est un gars qui est connu, c'est un gars qui est bon. Puis pendant ce temps-là, tu sais, Carly, lui, c'est un jeune joueur qui même a fait des gaffes assez épouvantables là, dans les dernières années. Là.
0: Mais qui comprenait comment ça marche aussi, là, oui. Dans le sens où il veut vraiment son numéro. Fait qu'il je vais l'étirer. Jusqu'à qu'il me donne ce que je veux.
2: Mais il s'est fait couper l'herbe sur le pied. Parce que Devante Adams, lui, il a tout simplement décidé d'aller voir le gars d'équipement, puis il a dit là, il veut pas me donner le numéro 17. Mais Christy, ils ont donné. Fait qu'ils l'ont enlevé à Curly. Ils ont dit, regarde, il veut le 17, on va lui donner le 17. Et sais-tu quel numéro a porté Curly après?
0: Non.
2: Le fameux 14 qu'il avait proposé à Devante Adams.
0: Ouais, c'est trop beau le 14 porte-clé, toi.
2: C'est ça, tu sais. Ouais, regarde, je me sens que tu irais bien là-dedans. Ben, toi aussi, mon chum. Ouais. Fait qu'ils ont refait son chandail.
0: Fait que plus 17, pas une scène.
2: Non. Fait que
0: pas de
2: char,
0: pas de voyage, pas de chandail pour sa famille.
2: Et quelques temps après, les Jets l'ont laissé aller.
0: Ah.
2: Parce que finalement, on dirait qu'il y avait vraiment une attitude de schnoute, ouais. Le bonhomme. Mais puis quand je te dis erreur, là, c'est parce que ce gars-là, en plus, à un moment donné, il arrive dans la zone début avec le ballon. Et pour célébrer, il lâche le ballon. Il l'a lâché trop tôt. Fait qu'on s'est retrouvé à la ligne de 1 parce qu'il a droppé le ballon-là. En fait, c'est un fumble. Fait que, c'est le genre de joueur, on dirait qu'il se prend pour un autre un peu. Là, il se prend plus important que ce qui est en réalité. Fait que lui, jusqu'à négocier avec Devante Adams $1 million pour sa carrière. Puis visiblement, tu sais, je regardais hier, je me suis dit, t'as peu, regarde. Mais allez voir, il est rendu où, là, Malachi Curly, là? Tu sais, il a-tu réussi à se faire une niche? Il est rendu avec les Browns de Cleveland, là. Puis, tu sais, c'est quoi son numéro aujourd'hui?
0: Non.
2: À cette heure, il porte le numéro 86. Non, 83.
0: En tout cas, c'est plus le 14, c'est pas le 17.
2: D'après moi, il s'est dit, oh, trop de mauvais souvenirs.
0: Ouais.

des choix de réponse très faciles si vous avez envie d'aller au Festival Western du Boisé de Chipcha. Je pensais que je l'avais dit à l'envers. Non, c'est bien ça. Festival Western du Boisé de Chipcha du 13 au 16 août prochain. Ben, c'est la façon de gagner vos passeports ce matin en jouant avec nous autres 690-9400 ou encore textez-nous en nous disant « Je veux jouer avec votre nom » et dans 4 minutes après Offspring, on va jouer peut-être avec vous autres ici dans le Boost. Wow!

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2: 7h15, minutes, on joue ce matin pour gagner des passeports. Deux passeports, c'est comme ça chaque matin cette semaine dans le Boost pour aller au festival.

0: Au prochain rodéo chez Pichat.com. Mais hein, c'est hot.
1: Du rodéo. Moi, là, j'aimerais ça faire du rodéo mécanique à un moment donné. Je suis sûr, c'est. Tu sais, on se dit tout. Oh, regarde, moi, je serais bon, moi.
0: Ah ouais?
1: Ouais, je te ferais plus longtemps, moi. On dit ça pour bien d'autres aspects aussi.
0: J'aimerais voir
1: c'est,
0: ça.
1: Ouais, non, c'est d'après moi, on t'offre pas longtemps. Ouais. Ça doit être plus tough qu'on le pense, ça.
0: On joue avec Marjorie ce matin qui est en ligne avec nous autres. Salut, Marjorie.
2: Allô.
0: Ça va bien?
2: Oui.
0: Toi, t'aimerais ça aller découvrir les rodéos aussi? C'est ce que tu nous écrivais, là, au 6-12-12.
2: Ouais, je l'ai vu une fois à Saint-Tite, puis c'est tout.
0: Ouais.
2: C'est ça que j'aimerais ça, découvrir ça, là. Tu le Gymkhana.
0: Ben oui, le Gymkhana aussi. Il y a Bill Holland aussi qui est bien populaire avec le motocross et Autobot, la danse en ligne. Es-tu une danseuse en ligne, Marjorie?
2: Non, oui, j'essaie tout le temps.
0: Ça s'apprend, c'est ça.
1: Serais-tu game, toi, d'aller...
0: C'est de retenir les Moses de pas, hein?
1: Moi, la mémoire me fait... c'est une défaillance.
0: J'ai bien de la misère aussi. Je trouve ça, hein, je trouve ça cool, mais j'ai de la misère, moi, à être bonne là-dedans.
1: Puis toi, aller sur le taureau mécanique, serais-tu game ou tu laisses aux autres?
2: Je l'ai déjà fait, là, le taureau, mais c'est à plusieurs niveaux, là.
0: Ouais, c'est ça.
2: Ils peuvent être méchants comme ils peuvent être gentils.
1: Alors, moi, je prendrais le smart, moi.
0: Ouais. On va jouer à connais-tu bien les piscines, Marjorie? Ça prend deux bonnes réponses sur trois. Il y a des choix de réponses. Alors, on te souhaite bonne chance pour gagner tes passeports pour aller redécouvrir le Rodéo Festival Western du Boisé. Alors, bonne chance. On y va avec la première question. À quoi sert principalement le chlore? Est-ce que c'est A, colorer l'eau, B, désinfecter l'eau, C, réchauffer l'eau ou D, éviter les vagues?
2: C'est désinfecter.
0: Bonne réponse, Marjorie. Que fait l'écumoire sur une piscine? Est-ce qu'elle chauffe l'eau? Elle aspire les débris flottants? Elle ajoute du chlore ou elle mesure la profondeur?
2: Aspirer les débris flottants.
0: C'est une autre bonne réponse. C'est réglé pour Marjorie.
1: Envoie la troisième.
0: Juste pour voir. Ouais. En moyenne, combien de temps il faut faire fonctionner la pompe chaque jour en été? Est-ce que c'est A, 2 heures, B, 4 heures, C, 8 à 12 heures ou D, 24 heures?
2: Je dirais 8 à 12, mais j'ai hésité avec le 4.
0: Ben 8 à 12 est une bonne réponse. C'est un match parfait pour Marjorie ce matin.
1: Hey, je l'aurais pas eu celle-là, moi.
0: Ouais.
1: Mais j'ai pas de piscine, hein, fait que moi je le sais pas.
0: Ouais, ben écoute, justement, c'est pas toi qui jouais, ça tombe bien.
1: C'est ça. Voilà.
0: Bravo, Marjorie. Passeport.
2: Hey,
0: ben nous aussi, passeport double pour toi pour le festival Western du Boisé de Chipson. Je souhaite de passer une très belle journée. Puis tu restes en ligne pour qu'on puisse vérifier tes coordonnées.
2: Parfait, merci.
0: Salut, Time Machine et Talk. On vous propose à l'instant dans le Boost, il est 7h18. Merci d'être là avec nous jusqu'à 9h.

0: Dans le boost, on parlait quelques instants de la danse en ligne parce qu'il y en aura bien sûr pas mal à part ça, puis c'est super populaire au Festival Western du Boisé de Chipchat qui s'en vient du 13 au 15 août. On vous gâte avec ça cette semaine dans notre jeu avec des passeports. Pis on disait que c'est dur d'apprendre les pas de la danse en ligne.
1: Ouais,
0: c'est
1: pas être évident.
0: Puis il y a quelqu'un qui nous écrit justement à toi précisément, PA. Salut PA. Le problème avec la danse country, c'est que chaque chanson a sa danse. Donc en suivant pas de cours, c'est dur à suivre si on est novice.
1: Ok, fait que faut c'est ça. T'as besoin d'une bonne base. Là.
0: Ouais.
1: Parce que moi, c'est ça qui m'impressionne. C'est que des fois, tu sais, t'arrives, mettons, je sais pas moi, à l'expo agricole, puis là, il y a une toune qui part, puis là, t'en as comme deux, trois qui se rajoutent, puis on dirait qu'ils savent déjà, c'est la gueule. OK, c'est bon. Fait que à droite, let's go, deux pas à gauche. Ils savent déjà, tabarouette. À chaque fois, je me dis, OK, t'as peu, là, c'est quoi? Y a-tu un guide? Y a-tu un livre? Faut que j'aille acheter à la librairie pour savoir c'est quoi les pas.
0: Des cours. On appelle ça des cours de danse. Des cours de danse. Moi, je suis allé, on est arrivé par hasard là-dessus avec mon chum, quand on est allé dans l'Ouest canadien, justement, un soir, on se retrouvait à Calgary, on passait comme juste une soirée là. Et on était en plein Stampede, qui est comme...
1: Oh boy!
0: Tu sais, le top de ce genre de festival-là. Et on s'est retrouvés justement à avoir des billets pas chers pour aller voir des rodéos, pour aller voir aussi dans une tente, il y avait un gros party. Et il y avait justement de la danse en ligne de toutes sortes. Et les gens étaient tellement... C'est beau de voir ça, là. Ils l'ont, eux autres, là. Ils sont vraiment bons, ils connaissent tout. Et tout le monde se suit dans... Puis ça fête, ce monde-là.
1: Puis ils ont de l'air accueillant. Tu sais, des fois, quand quelqu'un... mettons, moi, là, je me dis, OK, regarde, je vais aller les rejoindre un petit 5 minutes, là. Moi, essayer d'aller danser avec eux autres. Ils t'accueillent, il y a bras ouverts. Bon, là, tu rentres dans le monde, puis tu tombes pas du bon bord. Mais tu sais, au moins, ils ont comme une ouverture à ce que tu essaies de le faire.
0: Ouais.
1: Habituellement. Peut-être qu'au Stampede, c'est autre chose, là. C'est tout des pros.
0: Oui, mais non, il était super accueillant, super sympathique. Okay. Vraiment, on a adoré notre expérience. On se trouvait bien chanceux d'arriver puis de tomber sur ce moment-là. C'était pas prévu, mais on a vécu le Stampede, puis c'était bien le fun.
1: Une belle activité de groupe, ça.
0: Mais, 7:23, Scotch and Posh avec Bleu. Jeans bleu, c'est notre
1: Pet Sauce, là. Scotch and Posh.
0: Non, Pet Sauce, là, c'est la chanson des gars à PA. Si vous avez manqué notre segment un peu plus tôt ce matin de la petite vie du boss, là, vous allez pouvoir découvrir cette chanson-là que vous ne connaissez peut-être pas, vous autres aussi.
1: Qui
0: là.
1: Existe. Pour
0: Blue Jeans Bleu, qui est la chanson préférée de ces gars ces temps-ci. Ils écoutent ça, les fenêtres baissées, le toit ouvert aussi. C'est peut-être pas la chanson parfaite pour ça. Scotch and Posh, pas de problème, c'est pas gênant. Vous montez le son sans problème. Et dans quelques instants, tu nous parles de quoi?
1: Une promesse de Luc Boivin remplie.

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0: degrés qu'on avait perdu tantôt. On est à 20 degrés pour le Saguenay. 19 au lac, on en prévoit 29 au lac aujourd'hui. 30 au Saguenay, jusqu'à 35 ressentis. Avec cette chaleur déjà qu'on sent qui sera bien... bien là aujourd'hui. Là. Vraiment, c'est une belle journée et ce sera comme ça pour jusqu'à au moins samedi, là, particulièrement au Saguenay où on prévoit là rien en bas de 29 avec du soleil et peut-être un peu d'averse vendredi pour ce qui est du lac entre 25 et 29 avec quand même pas mal de soleil et peut-être 60% d'averse c'est pour samedi là, du côté du lac. C'est encore loin, mais en tout cas, la semaine s'annonce belle. Ça, c'est la bonne nouvelle pour ceux qui sont en vacances, entre autres. Puis tous les autres qui pourront en profiter également un petit peu sur l'heure du midi ou en fin de journée
1: aujourd'hui. Ça colle un petit peu, puis tout ça. Oui. Puis je te confirme qu'il fait beau en République dominicaine aussi.
0: Oui, aussi. On était international. On était écoutés partout avec le iHeart Radio. Hein?
1: Les parents qui sont sur le bord de la plage.
0: Ah, les chances.
1: Avec la République dominicaine. Il y a de l'air de faire beau.
0: Ah, il doit faire chaud.
1: La mer, il sale un peu, là, tu sais.
0: Oui, les fameuses sargasses.
1: Au moins, tu peux être sur le bord de la mer pour profiter des vagues, puis l'ambiance un peu qui est là-bas. Mais donc, on est en direct de la République de
0: Mais on les salue. Ça s'appelle comment déjà?
1: Hélène et Claude.
0: Hélène et Claude, salutations, profitez-en bien. On n'oublie pas de se crémer, hein?
1: Comment va le buffet?
0: Et on boit de l'eau.
1: Moi, je veux savoir ce qu'il y a dans le buffet.
0: Dans le buffet, oui. Bon, c'est pas ça qui est le plus intéressant là, quand tu es dans le sud. Ben non.
1: Ouais, faut se nourrir, ouais, c'est important.
0: Hey, dans quelques minutes, on va partir la machine à café. On va avoir besoin de vous autres. On veut savoir qu'est-ce que vous ne lavez pas souvent. Et vous allez comprendre, c'est en lien avec un T-shirt qui a été inventé, qui n'a plus besoin d'être lavé. On va se reparler de ça dans les prochaines minutes. Mais qu'est-ce que vous ne lavez pas souvent, vous autres? On veut savoir ça au 6-12-12 et sur le micro iHeart. On y revient dans quelques minutes.
2: C'est décortiqué à la façon P.A. Fontaine.
1: J'ai envie de reprendre une bonne vieille phrase de Ron Fournier qui disait « La force des jeunes, le meilleur est à venir ». Quand il parlait du Canadien à l'époque, ça c'était à l'époque de Gal Chenioc. Fait que finalement, il s'était peut-être gouré un peu. Là. Il a fallu qu'on refasse une autre reconstruction, une vraie, là, mais en tout cas. Ouais, les jeunes, conseil jeunesse de ville de Saguenay. On nous a présenté hier les détails, tu sais, les tenants et aboutissants de ce que c'est. Parce que ça avait été une promesse électorale de Luc Boivin quand il avait lancé sa campagne. Lui, il disait, il faut que les jeunes soient entendus. Parce que des fois, il dit, en tant qu'élu, tu sais, on va essayer de prendre des décisions à leur place. Puis des fois, ça va être des bonnes, des fois, ça va être des mauvaises. Parce que, tu sais, rapidement, tu sais, on est déconnecté un peu de ce qui est fait triper, de ce qu'ils ont besoin, de ce qu'ils ont. Fait que lui, il s'est dit, on va se faire un conseil jeunesse à Ville de Saguenay. Qui va se rencontrer vraiment comme le conseil de ville. Même affaire. Mais ils vont se rencontrer une fois ou deux mois. Tu sais, le conseil de ville, normalement, c'est une fois par mois, puis tout ça. Mais sinon, regarde, c'est une fois ou deux mois pour le côté jeunesse. Puis là, pour l'instant, ils ont pas été nommés encore. Et là, vraiment, ce qu'on a fait, c'est qu'on a mis sur la table un peu comment qu'on va fonctionner, c'est quoi les détails, c'est quoi cette affaire-là, à quoi ça va servir. Puis quand même, on parle de 15 jeunes entre 15 et 18 ans qui vont être là-dedans. Et ils ont quand même un budget intéressant. Ben, tu sais, budget intéressant, on s'entend, ils vont pas commencer à gérer des millions. Ils leur ont donné une enveloppe budgétaire de 25 000 $. Donc, ça veut dire qu'on a des jeunes à Saguenay qui vont s'asseoir ensemble, qui vont débattre d'idées et qui auront 25 000 $ pour être capables de mettre de l'avant des projets. Bon, on verra lesquels, parce que, tu sais, ils ont même pas commencé à se rencontrer. On sait même pas c'est qui est là encore. Mais, tu sais, on se dit, c'est ça qui est intéressant. Tu sais, des fois, c'est comme une idée en l'air de se dire, on a envie que ces jeunes-là, tu sais, on a envie de les entendre, on a envie de savoir ce qu'ils pensent, on a envie de savoir ce qu'ils auraient envie de faire. Mais ça reste des idées en l'air, tu sais. Là, on leur donne vraiment une enveloppe budgétaire de 25 000 $ pour dire, regarde, vous avez l'idée? Faites-la! Puis c'est ça qui est trippant. Puis je me rappelle, il y a une couple d'années, moi, ça me rappelle aussi le souvenir du côté d'Alma. Quand il y avait des jeunes qui avaient voulu faire un skatepark, puis il y avait des gens qui s'en étaient mêlés, il y a des gens qui avaient mis beaucoup d'énergie là-dedans, et ils les avaient écoutés, puis ils l'avaient fait. Là, dans le cas de Saguenay, c'est que on va faire ça, mais on leur donne vraiment une enveloppe pour prendre des décisions. Par contre, on s'entend, ça reste des jeunes. Il va falloir qu'un vote passe par le conseil municipal réel pour dire « OK, ouais, ça c'est correct, on le fait ». Tu sais, ça c'est quand même, on se garde un certain contrôle, on peut le comprendre. Mais je trouve l'idée excellente. Et à savoir comment qu'on va choisir ces gens-là. Parce que, tu sais, on veut pas prendre n'importe qui non plus. Tu sais, on commencera pas à aller dans la rue en disant, t'as quel âge, montre-moi tes cartes, ok, viens-t'en. Non, ça prend des gens qui ont quand même un certain intérêt politique. Puis on l'a vu dans les dernières années, hein, sur les pancartes électorales. Il y en a des jeunes, début vingtaine, mi-vingtaine, qui ont décidé de faire autant du fédéral que du provincial, que du municipal. Donc, il y a des jeunes qui sont intéressés par la politique. Et à savoir comment qu'on va les choisir, je vous laisse entendre François Fortin, qui est le conseiller municipal, qui, lui, va chapeauter, là, ce nouveau conseil jeunesse-là du côté de Saguenay.
3: Ça, on va faire d'abord le tirage au sort qui va nous désigner 8 jeunes choisis au hasard, mais qu'on sait qu'ils ont la volonté de participer puis qu'ils ont l'intérêt de faire le conseil. Il y a des critères au niveau du comité de sélection, mais rien de coulé dans le béton. On doit s'adapter à la première sélection qui a été faite par tirage au sort. C'est important. Faut y aller quand même avec l'intérêt des jeunes puis son désir de s'impliquer. Mais la sélection avec le comité va venir compléter en fonction du tirage au sort qu'on aurait effectué. De prendre tous les jeunes par un comité de sélection, la crainte qu'on aurait eue aussi, c'est d'avoir tendance à se diriger vers l'excellence.
1: Tu sais, on fera pas un choix de CV, là. Tu sais, le but, c'est pas d'avoir tout le même genre d'individus qui, tu sais, mettons, des bolets à l'école, puis tu sais, qui sont, non, regarde, on veut des gens qui vont représenter des jeunes sportifs, des jeunes intellos, des jeunes, tu sais, qui représentent.
0: Qui ont des intérêts différents,
1: exact.
0: Ouais, c'est ça.
1: C'est ça qu'on veut, parce que sinon, tu sais, l'échange d'idées autour de la table va être assez, ouais, tu sais, unidimensionnel, là. Tu sais, regarde, on pense toutes la même affaire, on va toutes dans le même sens, puis c'est ça qu'on fait. C'est pas ça qu'on veut. Tu sais, on veut qu'il y ait un échange d'idées. Puis je trouve ça vraiment trippant. Tu sais, parce que je serais curieux, tu sais, Yannick Gagnon avait lancé l'idée aussi en tant que député de la CAQ, hein, du côté de Jonquière. Il y avait comme son petit comité jeunesse. Tu sais, on n'a pas rien entendu parler tant que ça. Fait que là, ces jeunes-là, pour Ville-de-Saguenay, ils ont vraiment une enveloppe budgétaire. Tu sais, ça pourrait les amener un peu plus loin. Puis ce que je trouve cool aussi, tu sais, on parle beaucoup de démographie, hein, dans les dernières années. Puis c'est les jeunes qui finalement décident de quitter la ville, s'en vont, mettons, à Québec, s'en vont à Montréal, s'en vont ailleurs. Tu sais, si les jeunes, on les écoute réellement comme ça, est-ce que ça pourrait les faire aimer un peu plus leur ville? Puis d'avoir un désir qu'ils veulent rester puis contribuer aussi à cette ville-là, tu sais, parce qu'on veut qu'il y ait plus de monde à Saguenay. Pour l'économie, c'est bon, pour le développement, c'est bon, mais faut que tu gardes tes jeunes. Fait que si tes jeunes, tes écoles, là, ils seront pas beaucoup, ils sont 15 autour de la table. Mais s'ils sont capables d'amener, justement, dans les négociations, dans les conversations, des idées qu'ils entendent des jeunes qui les entourent dans le cours d'école ou, tu sais, dans leur équipe sportive respective, tu sais, peu importe. Tu sais, ça peut devenir intéressant puis que les jeunes se disent « Hey, c'est-tu quoi, Ville-de-Saguenay? J'ai vraiment l'impression d'être écouté, puis c'est cool, puis tu sais, on met des affaires qui me touchent, que je peux comprendre, que j'ai l'impression d'avoir un impact. » Tu sais, il y a plein de dividendes à ça. Fait que là, l'idée est intéressante. Est-ce qu'ils vont être capables de vraiment que tout ça fonctionne, tout ça s'emboîte, puis que tout aille bien? J'espère. Tu sais, fait qu'on verra, parce que la première rencontre est prévue pour début 2027. Là, pour l'instant, les arrondissements vont faire des activités, ils vont voir qui a de l'intérêt pour le fameux tirage au sort. Puis après ça, il y aura le comité. Mais normalement, là, dans les premiers mois de 2027, c'est là qu'on va avoir la première rencontre et ce sera aux 2 mois par la suite. Fait que c'est des mandats de 2 ans. Fait qu'aux 2 ans, on va changer ces jeunes-là. Fait qu'en mi-mandat de Luc Boivin, un moment donné, il va avoir un changement de jeunes pour ce fameux conseil-là.
0: Parce qu'ils sont plus assez jeunes pour être dans le conseil des jeunes.
1: Ben, il y a ça aussi, tu sais. Ceux qui ont 18 vont être rendus à 20, là. Fait que là,
0: c'est
1: comme pas d'ado.
0: Plus,
1: et ils vont faire leur rencontre dans la salle du conseil.
0: OK.
1: Fait que ce sera pas, tu sais, au McDo à côté des jeux.
0: Ouais. Ben non.
1: Hey, wow. Non, on va le faire vraiment dans la salle du conseil. C'est ben, ben cool. Fait que, garde, surveillez ça. Si vous avez des jeunes qui ont de l'air allumés par la politique, qui ont de l'air d'avoir des idées pour Ville-de-Saguenay, ça se peut. Ben, parlez à vos élus, parlez au conseil d'arrondissement parce que les activités vont venir. Ça se pourrait que ce soit choisi. On sait pas. Fait que, surveillez ça. Mais je trouve ça le fun comme idée, moi.
0: Merci beaucoup, PA. Dans les prochaines minutes, on va aller ouvrir la machine à café et on va parler des affaires que vous lavez pas souvent. C'est ça qu'on veut savoir aujourd'hui. 6-12-12 pour nous répondre. Ça peut être via texto avec les messages vocaux sur le 6-12-12 sans problème. Sinon, la fonction micro sur la iHeart Radio et bien sûr au téléphone. Gênez-vous surtout pas au 690-9400. 690-9400. On va parler dans quelques minutes d'un T-shirt qui a été inventé et qui n'a pas besoin d'être lavé. On a le goût de dire « Urk ». Avec raison, on va s'en reparler après Train et 50 Ways to Say Goodbye au 94.5 Énergie.

0: sais pourquoi.
1: Tu me niaises.
0: Je te dis.
2: Ah ouais.
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1: Ouais, ça fait pas mal jaser, ça. Le fameux T-shirt qui a été inventé, qui n'a pas besoin d'être lavé. C'est une compagnie qui avait déjà inventé des bobettes qui avaient pas besoin d'être lavées, ça a l'air. Irk Leon, ou Irk Leon, parce que là, le chandail est en vente en dollars américains. J'imagine que c'est une compagnie américaine. H-E-R-C Leon, là, si jamais vous voulez aller voir ça un petit peu plus en détail. Le Irk Shirt V5.0.
4: En tout cas, les bobettes n'ont pas nié parce que j'ai vu personne que ça.
1: J'ai pas entendu parler de ça, mais je vais te dire que si un t-shirt que tu laves pas, ça nous écœure un peu. Des bobettes, c'est next level, là.
4: Parce là, tu sais, des fois, ça arrive des petits accidents, ben, des petites pertes, ou je sais pas.
1: Peu importe.
4: C'est dégueulasse.
1: Dis pas ce mot-là.
4: Le t-shirt, j'ai plus. J'avoue que c'est dégueulasse. J'ai plus d'ouverture pour le t-shirt, Pam.
1: Puis encore, ça dépend. Tu sais, toi, dans, mettons, là, un t-shirt que tu portes, combien, tu sais, tu vas le porter combien de fois, mettons, avant de le laver?
4: Pas une journée.
1: Une fois?
4: Oui.
1: Deux fois,
4: comme,
1: ça t'arrive jamais?
4: Mon Adidas, à matin, non, jamais.
1: OK.
4: C'est comme mon Adidas, là, que je porte à matin, tantôt, il va aller dans le lavage.
1: Moi, ça dépend. Tu sais, des fois, en fin de journée, mettons, je sais pas, j'ai d'aller courir, je prends ma douche, puis là, je le porte deux heures, là, tu sais, avant de
4: me
1: ça se peut que je le fasse pas laver, puis que je le remette une deuxième fois.
4: OK, ça
1: mais, tu sais, sinon, moi aussi, là, quand tu porter toute une journée, ça va au lavage. Ben là, c'est un t-shirt que tu peux ne pas laver pendant plus de 30 jours et qui vient... Il y a pas une odeur désagréable. Ça a été fabriqué justement pour pas que ça sente. On a utilisé 7 ingrédients spéciaux dans ce t-shirt-là, du cuivre. On dit que c'est pour inhiber les bactéries responsables des mauvaises odeurs. Du zinc pour neutraliser les composés soufrés agressifs produits par la transpiration. Ça a l'air violent. L'argent, l'or, il y a de l'or dans ce t-shirt-là.
4: Okay.
1: Des cendres volcaniques aussi qui absorberaient l'humidité et les odeurs extérieures qui agissent comme éponge interne poreuse aussi. Et deux ingrédients secrets qu'on nous dit pas, ça se vend 79 $ américains, donc c'est à peu près 111 $ canadiens pour un t-shirt qu'on lave pas pendant 30 jours.
4: Mais en même temps, je sais pas. Mais ça, tu veux pas le porter à tous les jours non plus. Tu sais, un moment donné, même pour le look, t'es comme là, un moment donné, reviens.
1: Ben, pour ça, puis je
4: sais. Là, faut que t'expliques au monde. Non, mais c'est correct, tu sais, mon t-shirt, ça a l'air d'être le même qu'hier. C'est le même. Ouais. C'est juste que.
1: C'est ça.
4: Il est spécial.
1: J'ai pas vu en train de courir suant dedans hier et tu l'as pas lavé puis tu le reportes aujourd'hui. Moi, ça m'écœure un peu, je vais t'avouer. Mais. On veut savoir justement ce matin dans la machine à café, qu'est-ce que vous lavez pas souvent, vous autres? Et là, on a toutes sortes de réponses qui sont arrivées.
4: Ouais.
1: Jessica est au téléphone avec nous autres. On va commencer avec elle. Salut, bon matin.
5: Salut, bon matin.
1: Comment ça va?
5: Ça va toujours bien.
1: Ça va bien, parfait ça. Jessica, combien, pas combien, mais plutôt, toi, c'est quoi l'affaire que tu laves pas souvent?
5: Ben, comme je disais, dans le fond, mon armoire à Tupperware, là, dans le fond, là, ça, c'est quelque chose que je néglige un peu. Mais ce que je voulais jaser plutôt, c'est quand j'étais... Il y a quelques années, je formais dans un centre d'appel, puis il y avait un gars qui avait parlé que il avait acheté un jean, je me rappelle pas où c'était, mais un jean qu'il n'avait pas non plus, là. Donc, c'était pas la première fois que j'entendais parler de linge qui se lave, que tu n'avais pas besoin de laver, là.
1: Puis lui, il sentait... Ça sentait pas le vieux jeans là, tu sais, qui pue, qui est pas lavé, qui a besoin de passer un petit tour dans la laveuse. Non,
5: toute la personne, elle sentait bon tout le temps. Fait que c'était pas vraiment là, c'était pas ça paraissait pas. Là.
1: Fait que ça fonctionne. Ça devait pas être donné à un jeans, ouais. Ben merci beaucoup Jessica pour ton appel, t'es bien fine.
5: Ça m'a fait plaisir.
1: Salut, passe une belle journée. Ah, y en a du stock là.
4: Moi j'en ai connu un des collègues qui allait au gym, qui revenait après ça au bureau. Ça sentait pas, mais tu sais, tu disais un peu, là, c'est comme je disais tantôt, c'est d'étirer l'élastique.
1: Ouais.
4: Au maximum, on s'entend. Hey, Facebook, il y a tellement de réponses, là, que tu dis, hey, c'est vrai, quoi. Même moi, là, tu sais, une fois de temps en temps, je me dis, ah, je suis pareil, tu sais. Comme Pierre Bonneau qui nous dit, les dessous des marches d'escalier. C'est vrai que je lave jamais ça, tu sais. Ben, c'est comme un peu le, ben, lui, je sais pas comment c'est fait. Moi, c'est comme fermé dans le sous-sol.
1: Moi, c'est comme un petit débarras, là.
4: C'est ça, là. Tu sais, j'ai mis plein de boîtes, là, puis des caisses que, tu sais.
1: Sapin de Noël, décoration de Noël, ça faire là.
4: C'est ça.
1: Ouais, c'est ça.
4: Tu sais,
1: trouves
4: ça, puis les chats aiment bien ça aller là, mais tu sais, c'est plein de poussière, puis à chaque fois que j'ouvre ça, je suis comme.
1: J'avoue qu'on va pas nettoyer ça, ben, souvent.
4: Non.
1: Hey, au 6-12-12, on nous dit la chose qu'on néglige de laver, c'est les brosses à dents électriques. Utilises-tu ça, une brosse à dents électrique?
4: Je suis encore manuel là-dessus.
1: Chez nous, on a ça, puis il dit sérieusement, l'autre jour, j'ai démanché la tête de ma brosse à dents. Je peux pas croire que je mettais ça dans ma bouche. L'intérieur était dégueu. C'est vrai que ça vient comme à se ramasser du petit, la saleté du petit brun. Petit conseil aux gens, en passant, de le faire plus souvent. Mais une chose que le monde lave trop, c'est leur linge sale en public sur les réseaux sociaux.
4: Oh, ouais, ok, ouais, ça c'est bien dit.
1: Ouais, c'est très bien dit.
4: Très bien dit. Mais il me fait penser que, tu sais, bien souvent, moi, c'est mes bouteilles d'eau que je devrais laver plus souvent.
1: Oui.
4: C'est surtout le bec, là, parce que maintenant, on se dit...
1: Le bec, la paille, t'as comme une paille aussi qui va, ça, c'était bien important.
4: Tu dis, bon, c'est de l'eau. Ouais. C'est une bouteille d'eau. J'ai pas mis de jus là-dedans. Mais pourtant.
1: Le petit seal autour. Mm-hmm. Lève ça pour le fun. C'est la même affaire que les brosses à dents électriques. Tu vas faire un petit saut d'après, moi.
4: Ça, puis les plats de lunch qui ont le petit élastique aussi.
1: Oui.
4: On y pense pas, mais des fois, il faut que tu l'enlèves parce qu'il y a des petits picots noirs. Là. Tu sais,
1: c'est comme,
4: OK, tabarouette.
1: Tu veux
4: moi,
1: pas.
4: Moi, là-dessus, là, je sais pas si t'es comme moi, là, mais dès que j'en vois un petit peu, là, moi, je jette. Je suis comme, non. C'est pas vrai, là, qu'il y a des petits champignons, puis tout, là. Non. Moi, je jette ça aux poubelles.
1: Ah, tu jettes? Ben, moi, j'essaie de frotter, mais si ça s'en va, je le réutilise, je le passe sur la vaisselle, mettons après. Mais si ça s'en va pas, c'est sûr.
4: Moi, j'ai peur de ça, moi.
1: Non, j'aime pas ça non plus. On veut pas manger ça.
4: T'sais, j'en ai quelques-uns ici sur Facebook. Qu'est-ce qu'on a? Il dit, Martin, mon vélo. C'est vrai que les vélos, on lave jamais ça. On dirait qu'on laisse ça à la pluie, puis on laisse le temps aller. On laisse la météo faire le reste. Mélanie qui nous dit ses rideaux.
1: Oui, t'as tellement raison, là.
4: C'est tellement vrai, dans le sens que, tu sais, on dirait qu'on se dit, ben, c'est correct, là. Puis là, tu dis, ah, là, faut que j'enlève la peau, là. Après ça, faut que je mette ça au lavage.
1: Je mets ça au lavage, là. Après ça, faut-il falloir que je les repasse, parce que là, ils vont-tu être frippés? Parce que je les lave pas souvent, fait que je sais pas comment ça réagit dans la veuve. C'est vrai. Tu me fais penser que je serais vraiment dû pour laver mes rideaux. J'en ai pas partout, là, mais, les petites places où j'en ai, ça vaudrait, un beau lavage.
4: Sinon, ben, regarde, t'en achètes d'autres, hein. Dossier réglé.
1: Bon.
4: Sarah qui nous dit, c'est poubelle extérieure. Elle dit ça m'écœure. Pis ça, là, d'après moi, il y en a bien gros. Il y a des compagnies à Star qui font ça, ils font comme du ménage des bacs.
1: Je sais pas si c'est cher, parce que ça vaudrait la peine en même temps. Un coup qu'elle est vide, tu peux mettre un petit peu de savon, tu passes la hausse là-dedans, là, mais c'est parce que des petites odeurs. Et moi, on est parti en vacances, on a comme skippé un deux semaines, là. De poubelle, là.
4: Ouais, c'est ça. T'avais-tu des petits verres?
1: Ça, j'ai pas vu, mais quand j'ai ouvert le couvercle, écoute, ça m'est jamais arrivé, il y a tellement des mouches, là. C'est dégueulasse, j'ai hâte que ça. Fait que là, tu me parles de laver le bac, j'en rêve. C'est
4: ça te fait du bien.
1: J'en rêve. J'ai hâte que les poubelles passent.
4: Et j'ai adoré aussi la réponse de Kevin qui nous dit ma blonde, Cindy, elle est assez grande maintenant.
1: S'il faut que tu t'occupes de laver ta blonde, là.
4: Bon, viens ici, chérie, m'a te laver les cheveux.
1: OK,
4: les femmes, c'est compliqué de se laver les cheveux. C'est pas comme nous autres, les gars. C'est.
1: Ouais. Hey, Maxime, qui nous dit qu'il y a un abonnement pour les bacs sales, lui, puis ils viennent à. Ben, les bacs sales, pour venir nettoyer ses bacs sales, en fait. Et à tous les mois, ça coûte 30$ par mois, quand même, pour venir faire laver son bac.
4: C'est
1: quand même pas pire.
4: Là, en attendant qu'il passe, j'imagine qu'il faut pas que tu mettes deux poubelles. Fait faut que tu attendes un peu.
1: Non, j'en ai comme une autre. Là. Fait que celle-là, on l'a mis de côté pour plus l'avoir d'en face parce que vraiment, c'est dégueulasse. Ça t'ouvrait ça. C'est comme, mais mon Dieu, on est où, là? Ça n'a pas de sens. Ça n'a aucun sens. On nous dit aussi pour le cellulaire, Richard Côté, il y a quelque chose qu'on lave pas souvent.
4: C'est vrai. Ça.
1: Tu laves-tu ton cellulaire, des fois?
4: Des fois, une guenille sur le dessus.
1: L'écran, tu sais, l'écran, il vient vite un peu sali, tu sais, avec le gras du visage, puis tout ça, quand t'es à côté. Pis,
4: Moi, c'est pour ça que des fois, c'est quelqu'un qui me prête son téléphone, là. Je suis comme, on dirait que j'essaie de pas trop toucher. Je suis comme, je sais pas ce que les gens. Puis on lave pas ça, c'est sûr, t'as été aux toilettes avec, là.
1: Ouais. C'est Salbac, la compagnie qui lave les bacs.
4: Salbac.
1: Okay, c'est ça, ça s'appelle demain. C'est pour ça que j'avais de la misère à lire son texto.
4: Il écoute du Salbac,
1: The Struts sur Énergie. Merci pour vos réponses.

0: Ça could have been me, the Strats. Ton été, tes chums, ton fun, ça se passe ici au 94.5 Énergie. Ça continue de rentrer les affaires que vous lavez pas souvent. On va y revenir vers 8h05 dans une quinzaine de minutes. Donc, ça vous laisse encore plein de temps pour nous envoyer vos réponses si vous aviez pas encore eu le temps de le faire via le 6-12-12 avec la fonction micro sur iHeart également ou encore au 690-9400 en lien avec ce fameux T-shirt là, qu'on peut ne pas laver pendant 30 jours et qui sent pas. Nouvelle invention, 111 $ canadiens, 79 $ américains, c'est ce qu'on vous a jasé dans la machine à café il y a quelques instants. Alors, qu'est-ce que vous lavez pas souvent? C'est ça qu'on veut avoir comme réponse pour cette machine à café qu'on va poursuivre là, dans une quinzaine de minutes. On attend vos réponses.
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0: Ça va aller vite ce matin pour On se casse le bicycle. C'est une petite devinette. On aime ça, les devinettes, nous autres, dans le boost. Et ce matin, concentrez-vous. On dit aux enfants de se taire pour deux secondes. Ça va comme suit. Ouais.
2: Parfait.
0: Plus je sèche, plus je deviens mouillé. Qui suis-je?
2: C'est hein? C'est tout?
0: C'est tout. Plus je sèche, plus je deviens mouillé. Qui suis-je? Qu'est-ce qu'on cherche? Votre réponse au 6-12-12 dans les prochaines minutes. Et bien sûr qu'on vous revient avec la bonne réponse dans quelques instants dans le boost.
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0: 7,56, une devinette très brève ce matin pour On se casse le bessic qui allait comme suit. Plus je sèche, plus je deviens mouillé. Qui suis-je? Et là, au 6-12-12, on a reçu toutes sortes de réponses. On a reçu l'air.
1: Ouais.
0: Plus je sèche, plus je deviens mouillé. L'air, ouais.
1: On a eu une citrouille aussi,
0: ouais,
1: ça.
0: Citrouille.
1: C'est... ouais.
0: Les yeux,
1: ça aurait été bon.
0: C'est vrai que les yeux, ça aurait pu fiter. Plus je sèche, plus je deviens mouillé. Mais c'est pas ce qu'on cherchait. Il y en a qui l'ont eu, qui l'ont trouvé. C'était une serviette.
1: Oui, évidemment.
0: Plus je sèche, plus je deviens mouillé. Donc, plus je sèche quelqu'un, plus la serviette devient mouillée.
1: Voilà.
0: C'est ce qu'on cherchait ce matin. Ah, serviette était le mot. Non, on se casse le bicycle.
1: Et on n'a pas eu de nom d'actrice 3X non plus. Je pensais que peut-être qu'il y en aurait plus certains.
0: Non, c'est... on a eu des noms en tête, mais on les a gardés pour nous.
1: Ah oui, t'as eu des noms, Mylène?
0: Non, on exclut la personne qui parle.
1: Okay, c'est juste
0: ça.
1: Pour être sûr.
0: Pas moi, là.
1: OK, c'est ça.
0: Les autres. 7,57. On s'en va dans le tour de table dans les prochaines minutes. On va parler de quoi dans l'actualité, P.A.?
1: Ah, on va se parler d'une enquête policière qui s'ouvre du côté de Saguenay.
0: Parfait, on y revient. Et oubliez pas également, on revient sur les choses que vous lavez pas souvent aussi dans quelques minutes. Continuez à nous écrire, à nous envoyer ça via message vocal 6-12-12 ou le micro iHeart. Qu'est-ce que vous lavez pas souvent? C'est le sujet de notre machine à café qui se poursuit dans quelques instants ici dans le beau. C'est pour tout de suite. 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Ça va nous craquer pour cette belle journée chaude de soleil sur le Saguenay-Lac-Saint-Jean avec fun sur Énergie dans le Boost.

0: passe vite en tabarouette encore aujourd'hui. Il nous reste une heure seulement ensemble.
1: Ouais. La musique, ton fun, tes chums. Mylène Audet, Marc Diquet et Péa Fontaine.
0: Je parle évidemment du boost, parce que moi, je vais être là après ça jusqu'à 11h25. Là. Mais pour le boost en tant que tel, Caroline, ça file. On dirait qu'on commence à 5h25. On cligne des yeux, il est rendu 8h.
2: Mais c'est vrai. Tu sais, vois-tu, je snooze encore, moi.
0: Oui. Ça,
2: je viens tellement d'avoir le cadran qui vient de sonner que je snooze encore.
0: Ah, c'est ça.
2: Là, mon nez décroche.
0: Oh, oui, là. Il est rendu à job, là.
2: L'alarme, tu peux la mettre off, mon
0: c'est
2: chum.
0: Ça.
2: Okay,
0: on est tanné de l'entendre, ta toune, là.
2: Moi, c'est les petites clochettes.
0: Ouais. Donc,
2: c'est
0: un classique.
2: C'est pas le fun. Ça réveille mal, mais tu sais, garde.
0: Ah, ben là, c'est ça. Faut pas se compliquer la vie, là.
2: Faut bien se lever.
0: Ben, c'est ça qui arrive. On vous souhaite un bon matin. D'ailleurs, si vous venez d'ouvrir les yeux, vous êtes en congé, peut-être ce matin à 8 h. Ça se peut qu'on se réveille à 8 h quand on est en congé, là. C'est même quasiment de bonne heure quand on est en congé. Entre 20 et 22 degrés en ce moment, 29, 30, c'est le max qu'on prévoit au mercure et 35 ressentis aujourd'hui avec du beau gros soleil pour ce mercredi 5 août au Saguenay-Lac-Saint-Jean. Vous en souhaite une très, très belle. On va aller s'informer dans quelques instants. Et Pérus est là, justement, pour vous mettre un sourire à votre réveil.
3: Bonjour tout le monde. Bon, là, on est à Hollywood, là, ouais. Il serait temps qu'on produise un autre film de super-héros. Là. On va faire un autre Spider-Man.
4: Ah non, on a fait le tour Spider-Man, là, on a fait 12.
3: Non, on va prendre un acteur IA.
4: Non, pas un acteur IA.
3: Non, ça va être Spider-Man, ça va être un film super le fun.
4: Voyons, lequel des deux tu veux? Hein? Spider-Man ou super le fun?
3: Non, ça va être Spider-Man, c'est le film qui va être super le fun.
4: Ouais, ce serait un bon nom de super-héros, super le fun.
3: En tout cas, il faut
4: c'est
3: qu'on...
4: le gars avec une cape qui joue tout seul à la cachette, qui rit comme un malade.
3: Puis l'avantage d'un acteur de l'IA, c'est...
4: Non, pas l'IA.
3: Non, attends, c'est plus facile de faire des affaires de Spider-Man.
4: Oui, on peut très bien.
3: Je peux faire voler partout puis coller ses murs.
4: Ouais, en passant, je peux faire ça avec une crotte de nez. Hein?
3: Ah oui, ça revient-tu moins cher?
4: En tout cas, je suis pas d'accord.
3: Bon, OK, vous autres, le monde des effets spéciaux du Québec, là.
4: Ouais, mais c'est une question.
3: À cause de vous gagner des Oscars.
4: Oui, mais c'est juste une question.
3: Regarde, t'es du Québec, pas de Hollywood.
4: Oui, mais presque. Hein? Je viens de Hall.
3: Ah, mais c'est quasiment ça.
4: Hey, j'ai une idée, moi, de nouveau super-héros, là.
3: Ah oui, oui, donc.
4: Genre un top en cuisine asiatique avec une cape, là.
3: OK, un genre de Superman, là.
4: Ouais.
3: Ben.
4: Il s'appellerait Soup Ramen.
3: Alors, tiens, ça, on en reparlera, OK.
0: 8h04, on s'informe d'abord avec ce qui se passe chez nous avec PA.
2: Il y a une enquête criminelle concernant l'accident sur le boulevard de la Grande-Baie-Nord. Ça s'est passé du côté de la baie il y a à peu près quoi, il y a 2 semaines. Puis malheureusement, hier, on confirmait le décès d'un septuagénaire. Donc, ça amène les policiers à pousser un peu plus l'enquête. Parce que quand l'accident survient, qu'on le sait qu'il pourrait y avoir des conséquences comme celle-là, déjà, on a des enquêteurs qui sont là pour, tu sais, les véhicules sont là. Donc, c'est le temps de prendre des images, de prendre des photos, de prendre des éléments de preuve. Mais là, avec le décès, il y a des accusations qui pourraient tomber comme des accusations de conduite dangereuse causant la mort. Donc, on attendra les détails. Mais pour l'instant, c'est ce qu'on comprend là, du côté des policiers. Là, il pourrait y avoir des accusations sur l'accident de Grande-Baie-Nord.
0: Merci beaucoup. Avec Benoît et Nouveau Info ce matin, on parle beaucoup là, des ventes de laitue qui sont en baisse au Québec.
5: Tout à fait. On parle d'une baisse qui atteint environ 10 % chez certains producteurs en raison de l'éclosion de cyclospores aux États-Unis. L'infection de l'intestin causée par un parasite peut entraîner une importante diarrhée. Des dizaines de consommateurs américains ont été malades, 2 en sont même décédés. Au Québec, pas moins de 223 cas ont été rapportés jusqu'à maintenant. Pour éviter d'être contaminés et les conseiller de bien laver vos fruits et légumes frais avant de les manger. Maintenant, WestJet reprend graduellement ses activités après l'annonce d'une entente de principe lundi. Au moins 16 vols ont été quand même annulés hier. 300 vols ont aussi été annulés lundi. C'est le cas d'une famille de 14 Québécois qui se trouvent coincés au Mexique selon le Journal de Montréal. Plusieurs passagers dénoncent aussi les difficultés à parler à un représentant pour rentrer au pays. En politique, l'ex-PDG de la Chambre de commerce du Montréal métropolitain, Michel Leblanc, sera candidat libéral dans le château fort de Marguerite Bourgeois cet automne. Sa candidature sera confirmée plus tard aujourd'hui. C'est un bon coup sur le plan économique pour la formation politique, selon le chroniqueur de Nouveau Info, Victor Henriquez.
6: Deviendra en quelque sorte le Pierre Fitzgibbon du Parti libéral, puisqu'il sera celui qui a la plus grande connaissance économique et viendra contribuer par sa grande connaissance des entreprises et des défis des entreprises à l'équipe libérale et à son plan économique.
5: Enfin, aux États-Unis, un homme armé a été arrêté dimanche sur un terrain de golf appartenant à Donald Trump en Californie. Le suspect de 38 ans surveillait les activités liées à la planification de la sécurité sur le site. Donald Trump est arrivé sur place hier soir pour participer à une levée de fonds du Parti républicain. Voilà, c'est complet. Pour tous les détails et autres nouvelles, visitez lenouveau.info.
2: On aura un nouveau visage derrière le banc des Sags et son nom, ben, c'est Jordy Woodrick. Un gars qui a une belle expérience de hockey, on va se le dire. Jusqu'à tout récemment, il était des DG puis entraîneur-chef des Thundercats de Creston Valley. Ça, c'est dans l'Ouest canadien, en Colombie-Britannique. Donc, puis c'est un gars qui a été repêché Ligue nationale. Et ça aussi, là, c'est le fun pour les jeunes joueurs de l'organisation, dans le sens que il peut parler de son expérience. Ça a été un choix de troisième ronde des Kings de Los Angeles. On est en 2008. Un gars qui a joué en Suède, en Allemagne, en Australie. Donc, il y a un bagage intéressant. Là. Même des jeunes joueurs qui se disent, t'sais, regarde-moi, là, je le sais que la Ligue nationale, ça va être tough. Fait que je fais quoi? Ben, l'Europe, ça reste une option. Puis t'as un coach derrière le banc qui l'a essayé, l'Europe,
0: ouais,
2: qui a joué là. Fait que tu sais, ça devient aussi, ça peut devenir un mentor pour certains d'entre eux. Fait que c'est bien intéressant. Il a 36 ans. Fait qu'il est très jeune. Donc, vous allez le voir, là, on cherchait un nouvel entraîneur adjoint depuis que, tu sais, Olivier était parti, lui, pour les élites de Jonquière. Là. Mais bref, George Woodrick, nouvel entraîneur adjoint du côté des Sags. Vous dire hier que malheureusement pour les Blue Jays, défaite de 7-2 sur les Astros de Houston. La mauvaise nouvelle là-dedans, c'est plus Trey Yesavage qui s'est blessé, qui est notre lanceur partant, qui lui, en début d'année, était déjà blessé. Il est revenu, ça a pas été facile comme performance tout le temps. Et là, hier, finalement, rentre dans une manche, s'échauffe avec le receveur. Il y avait une douleur. Donc, on n'a pas pris de chance, on l'a tout simplement tassé, merci, bonsoir. Mais est-ce que ce sera à long, court, moyen terme? On attend les détails au courant de la journée d'aujourd'hui, mais les nouvelles sont pas nécessairement très bonnes pour lui. Et sinon, vous dire que finalement, Félix Auger-Aliassime, si tout va bien... Normalement.
0: Si la tendance se maintient, il jouera aujourd'hui.
2: Aujourd'hui, ça nous le prendrait.
0: Mais on garde au conditionnel parce que tout peut arriver.
2: Effectivement. Là, on nous donne une petite étoile à côté de 19h sur le cours central à Montréal. Fait que normalement, c'est là qu'il va jouer.
0: On est stand-by.
2: Ouais, contre Titouan Droguet. Et je vous rappelle que Chapovalov, lui, de son côté, malheureusement, ben, tu sais, il a fallu qu'il déclare forfait hier. Il était blessé, donc il a pas été capable de jouer. Donc, tu sais, nos espoirs pour Montréal, c'est Félix Auger-Aliassime, qui est tête d'affiche numéro 2. Puis dis-toi, il est censé passer au travers. Fait que, tu sais, on va espérer, tu sais, dans le respect.
0: Oui.
2: Ça se voit
0: toujours dans le respect, PA.
2: Sur le central à Montréal. Faut être gentleman, ça veut dire quoi, ça?
0: Toujours.
2: Dans le respect.
0: Okay. Tu t'étais senti un peu trop violent, on dirait, de dire faut passer au travail.
2: Non, mais dans le respect.
0: Oh, oui, dans le respect, bien sûr.
2: On va se serrer la main après la game.
0: Ben oui, ben
2: peut-être
0: oui,
2: une petite bière au bar, pourquoi pas?
0: Peut-être pas.
2: À moins que Titouan soit pas fin, on sait pas. Là, il est peut-être pas smart.
0: On veut pas lancer de fausses rumeurs. Merci beaucoup, Béa.
2: Sors-nous d'être là.
0: Oui, c'est ça. 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

0: À 8h13, minutes sur Énergie 94.5. On vous souhaite un bon matin. On poursuit notre machine à café ce matin parce qu'on a reçu plein de réponses qu'on n'avait pas eu le temps de lire, des micros qu'on n'a pas eu le temps de faire entendre également. Et c'est un sujet qui rejoint tout le monde. Qu'est-ce que vous lavez pas souvent? On nous a parlé des fonds d'armoire, les fonds de même intérieur de frigo. Là, moi, je suis arrivée justement d'une semaine où on n'a pas été à la maison, que le frigo est plus vide un peu. Tu dis, ah, Caroline, je devrais me clencher ça. Hey, ça me tentait pas pantoute avant de recommencer à travailler. Mais il aurait fallu, j'étais dû, là.
1: Là, tu refermes la porte un coup qui se met à sonner. Pipou! Je sais que la porte est ouverte, oui. J'essaie de te laver.
0: Je sais, je te lave, là, arrête. Hey,
1: profite-en. Puis après ça, la lumière se ferme, oui. Là, parce que là, tu cours après le trou, là, ça. Man.
0: Alors, fond de frigo, les fonds d'armoire qu'on nous dit, les dessus d'armoire, ceux qui ne se rendent pas jusqu'au plafond, là, c'est sûr qu'on ne va pas souvent zioter là. Il y a Jasmin qui nous écrit, je le vois pas, je le lave pas.
1: Non, mais tu sais, moi, c'est quoi, c'est l'année passée, tu sais, à un moment donné, j'avais comme défait des armoires, oui. Tu sais, pour sortir ça dehors. Sur le dessus, ça finit par coller. Il y a tellement de chenoute qu'on dirait que ça colle.
0: Une espèce de grotte cuisson qui se range jusqu'en haut.
1: Il y a de la poussière, il y a des mouches collées, il y a des... Même des fois, tu sais, mettons que t'as enlevé un jouet à un enfant parce qu'il faisait des niaiseries avec, t'es comme, c'est là.
0: Ah, c'est vrai, c'est là qu'on l'avait mis.
1: Ah, OK, ben cool.
0: Quand tu tires le four pour X raisons, tu sais qu'on fait pas ça souvent, là.
1: Hey, ça, c'est épouvantable, ça. Il y en a dedans.
0: C'est dégueulasse. Hey! Ça n'a pas de bon sens.
1: Ah non, c'est pas le balai que tu le passes en premier parce qu'il va rester collé sur le plancher.
0: Non, c'est clair. Quelles sont les choses que vous lavez pas souvent, vous autres, les chums du beau? Il y a Roxane qui nous a envoyé un micro à ce sujet-là.
2: Sécheuse. Mais quand je parle de l'intérieur, pas de la cuve, mais vraiment quand on démonte la sécheuse, tout ce qu'il y a à l'intérieur, les composantes. Ma sécheuse a brisé dernièrement, il a fallu l'ouvrir. Et la poussière qu'il y a là-dedans, c'est inimaginable.
0: Je pensais qu'elle allait nous parler d'une laveuse à linge. C'est vrai que ça vient, tu sais, on parlait tantôt des petits cils de bouteilles réutilisables d'eau, mettons, pis ces affaires-là qu'il faut enlever des fois, parce qu'il y a du petit noir qui se ramasse là, on veut pas ça. Ben, dans une laveuse, c'est l'enfer. Mais là, une sécheuse, j'avoue qu'on n'a pas eu à aller là-dedans souvent, là.
1: J'ai eu à le faire.
0: Ouais.
1: Tu sais, un moment donné, je m'étais dit, tu sais, parce que ça coûte cher, mais, tu sais.
0: Ben oui. Ben
1: pas,
0: oui.
1: Fait que un moment donné, regarde.
0: Tu t'essayes avant, hein, tu sais.
1: Regardez YouTube, moi, l'ouvrir.
0: Tutoriel YouTube, moi, l'ouvrir, puis si je peux pas la refermer, j'appellerai.
1: Moi, j'ai d'y aller, mais quand je l'avais ouverte, pour vrai, là, j'ai tellement passé de temps à laver l'intérieur. Tu sais, je me disais, c'est ça le problème, mais c'est vrai qu'il y a de la poussière partout, c'en est dégueulasse. Et même, je te dirais qu'il y a une chose qu'on fait pas assez souvent concernant la sécheuse.
0: Ouais.
1: C'est de laver le tuyau en arrière.
0: Ouais.
1: On oublie qu'il y a bien la poussière, puis bien des poils, bien des mousses qui se ramassent, là. Puis des fois, quand tu te dis, OK, là, regarde, on va laver ça, là, on va l'avancer, puis on va faire comme il faut, là. Il t'a de la marde là-dedans, ça n'a pas de bon sens. Mais t'ouvriras, tu sais, mettons, à temps perdu, là.
0: Ouais.
1: Juste à sécheuse, soir.
0: Je verrai ça, mais que j'aille du temps perdu si c'est là-dedans que je vais le consacrer.
1: C'est samedi après-midi, là.
0: Ah ouais, c'est ça.
1: C'est le moment. Ouvre-moi ça.
0: Hey, des affaires, on parle des affaires que vous lavez pas souvent, là. Nathalie m'a envoyé un lien, c'est dégueulasse. T'sais, on en a déjà parlé en ondes, je me souviens, si vous étiez du genre à laver ou pas votre linge neuf avant de le porter, là. Mm-hmm. Le linge, là, neuf, ça a l'air que tous les dermatologues et les spécialistes de ce monde s'entendent à l'unanimité qu'il faut absolument laver ça avant de les porter. T'sais, c'est sûr que moi, si c'est des sous-vêtements, je vais les laver avant de les porter, mais j'avoue que des chandails ou des pantalons, des fois, ça m'arrive, là, de les porter sans passer une fois à laveuse. Et il y a là-dessus, non seulement, oui, des produits chimiques, là, il y en a, là, tu sais, dans les colorants, puis

0: ça. Mais il y a toutes sortes d'autres affaires. Les formaldéhydes, entre autres, qui est un antifroissement qu'on met là-dedans, qui est très, très... T'sais, que la peau peut vraiment réagir à ça. Okay. Les PFAS, un polluant qu'on retrouve à peu près partout, puis qui est pour l'imperméabilisation, entre autres, anti-tache et tout ça, il y en a beaucoup dans les vêtements. Et si on ne lave pas, c'est des résidus qui restent beaucoup, beaucoup.
1: On l'a même trouvé dans l'eau à la baie.
0: Ben oui. Peut-être parce qu'on lave trop notre linge. On lave trop notre linge. L'urine de rat s'est retrouvée là-dessus parce que dans certaines usines, on ne sait pas à quel point c'est propre ou pas. Est-ce que c'est fait ces vêtements-là souvent? C'est même que... des excréments, des matières fécales.
1: Les autres aussi, fait derrière que... les machines, ils ne vont pas tout le temps laver. Là, c'est comme
0: non,
1: nous autres. Là.
0: C'est
1: nous
0: ça.
1: Autres, on ne le fait pas à maison, les usines.
0: Avec des affaires que vous ne lavez pas souvent, là, le linge neuf, vous devriez, et je m'inclus là-dedans, on devrait laver ça pas mal plus. Nathalie, merci beaucoup.
1: Il y a le mouvement No Wash que je ne connaissais pas. Ça a l'air que c'est comme répandu parce que on est en train de polluer les océans à force de laver notre linge. Ça a l'air que ça existe. Puis c'est pas des chandails avec technologie de 30 jours sans laver. Là. Ça a l'air qu'il y en a volontairement qui se disent garde, je ne laverai pas puis je préserve la planète. Là.
0: Ouais.
1: Moi, je te dirais qu'il y a certains chandails, j'ai pas le choix de laver. Là. Si tu veux sentir mon swing, vas-y. Là. Mais tu sais, je te ferai pas grâce de mon odeur en plein studio.
0: Il y a quelqu'un qui nous écrit au 6-12-12. Moi, je confirme que je lave pas souvent le four. Je branche mes machines sur cette prise-là. Chez les clients, ils sont tous gênés. Ouais, ouais, c'est ça. Quelqu'un qui répare les fours, c'est sûr, t'es gêné. Là. Quand tu sais qu'il vient et que c'est prévu, c'est sûr que tu l'avances et que tu vas aller faire un petit clean-up avant. Là, parce que tu dis, on a l'air d'être des cochons, ça n'a pas de bon sens, mais tu sais.
1: Même si tu crois être un réparateur, je le demanderais avant d'arriver.
0: Oui.
1: Parce que tu sais, c'est sûr que tu te salis, puis là, tu as une couple de clients à faire, puis là, tu
0: fais. Oubliez pas de passer une petite balayeuse devant que j'arrive.
1: Une petite lingette, quelque chose, là, une petite guédée,
0: ouais,
1: là.
0: Clairement. Les affaires qu'on lave pas souvent, hein, ça, on avait des affaires à dire là-dessus ce matin, puis merci beaucoup pour toutes vos réponses très intéressantes. Sale barbe, à 8h19. Ah, et ça s'appelle demain, dans le boost.

0: Hi! Yeah. Quand tu sais pas quoi dire, ça, qu'il nous l'explique dans la toune. Fait, qu'est-ce que ça veut dire? Ah, hey, c'est vraiment A et. C'est deux lettres. C'est juste ça, le titre de la toune avec un point d'exclamation.
1: C'est ça.
0: C'est quand tu sais pas quoi dire. Hey!
1: Ben, ça sonne bien. Dans une toune, ça sonne bien, tu sais.
0: Dans une toune de sale barbe, ça tout sonne bien.
1: Tu sais, je te dis aussi, ça me fait penser à une vieille pub. Je me rappelle pas si c'est une pub de quoi avec des gars dans un char qui faisaient Aïe!
0: Oui!
1: C'est une pub de Suzuki?
0: Ben, j'avais Suzuki en tête. Ça doit être ça. Moi, j'allais dire Suzuki aussi.
1: Puis ils se promenaient dans le bois. Aïe! Puis, ouais, bien ouais. Sûr, il y avait quelqu'un de connu dans le char, là.
0: C'était pas André-Philippe Gagnon, genre.
1: Je sais pas. Mais en tout cas, je me rappelle de ça. Puis là, les deux se regardaient. Puis Aïe! Mais je me rappelle pas c'est quoi. En tout cas. Ah, les souvenirs, hein?
0: Ouais, t'as pu voir, j'essaie de voir vite fait.
1: Avec Suzuki, là,
0: c'était dessus Suzuki, aïe. On va chercher ça, ouais. On va essayer de voir, il me donne du Nick Suzuki. Non, c'est pas ce que je cherche. On l'aime bien, mais là, pour l'instant, c'est pas lui qu'on veut.
1: C'est Kia. Il y en a quelqu'un qui nous dit c'est Kia.
0: Ah, ce serait Kia.
1: Ça se peut.
0: Ah,
1: on dirait qu'en me disant ça, là, ouais. Ça me dit quelque chose.
0: On va aller jeter un coup d'œil là-dessus, puis ouais, on vous revient avec, Louis-Jean Cormier. On met tous nos recherches là-dessus. La gang, c'est le temps de chercher. On se parle à nous autres. Tout le monde en même temps. C'est ce qui s'en vient dans quelques instants sur Énergie 94.5.
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0: Tout le monde en même temps. On pourrait pas choisir meilleure chanson pour ce qu'on a trouvé. Tout le monde ensemble. On le sait, les chums du beau, vous êtes des machines.
1: Ben
0: quand
1: oui.
0: On cherche quelque chose, ça a popé. Ça a pas de bon sens au 6-12-12.
1: Je comprenais pas au début parce que ouais. Danny nous a texté « Bienvenue dans Swamp ». J'étais comme ouais. « OK, ben, on parle de sale barbe » ou tu sais, je me demandais.
0: Ça, parce que là, c'est en lien avec la chanson de sale barbe qu'on vous a fait entendre il y a quelques instants. Ouais. Ah, et puis là, on disait, ça, tu disais que ça te faisait penser à...
1: Une vieille pub de char.
0: Ouais, une vieille pub de char.
1: Mais je me rappelais pas laquelle.
0: On disait de qui? C'était quoi? Y avait-il une vedette là-dedans? C'était quoi? C'était une pub en 2000?
1: Ouais.
0: Et vous l'avez eu, là, au 6-12. Ben, vous l'avez eu. Vous nous avez aidé. Vous l'avez trouvé. Et on a trouvé la publicité également. C'était une pub du Sportage.
1: De Kia.
0: De Kia. On vous l'a fait entendre.
2: Voici la Sportage de Kia.
3: Swamp Tour.
4: Ça a l'air le fun.
5: Bienvenue dans la Swamp.
6: C'est good pour le mojo, hein?
0: C'est good pour le mojo.
4: Les alligators, monsieur.
6: Hey, Gators, venez, mes bébés. C'est un raccourci, ça?
5: C'est une rock cajun. Ça, c'est comme du chicken. C'est dans votre cool bayou.
6: Aïe. Aïe.
5: Aïe.
6: Essaye, André. Aïe.
4: Aïe.
2: L'asportage de Kia. C'est good pour le mojo.
0: Ah,
1: c'est tellement mal doublé. Bienvenue dans Swamp.
0: Ah ouais, c'est good pour le mojo. Qui nous dit, c'est PLG qui dit, moi, il dit le Kia Sportage. Je le sais, je le disais, j'en avais un, puis je le disais toujours, aïe!
1: Aïe!
0: Dans son char.
1: Non, mais tu sais, c'est un bon flash de pub. Ah, je sais pas si. Ça. Je sais pas à quel point c'est des éléments qui sont comme volontaires dans le texte pour dire que les gens vont accrocher. C'est sûr que c'est là. Mais tu sais, dans le bayou, pis
0: hey,
1: tout, dans le.
0: 26 ans plus tard, tu t'en rappelles, puis on s'en est tous. On se rappelait pas précisément c'est quel auto, mais tu t'es souvenu du AI, puis c'est good pour le mojo, on se souvenait de ça. Là.
1: J'avais 12 ans à l'époque. T'sais, c'était en 2000, c'était pour le Kia. Hey, à l'époque, c'est qu'un char, ça coûtait 200 quelques piastres par mois. T'es comme, OK, l'inflation, hein, c'est le fun de même, c'est le fun de même. Mais non, regarde, c'est pas un Suzuki, c'était un Kia.
0: Fait que Kia voilà, on a confirmé ça.
1: Puis il était, tu sais, c'est drôle parce que tu regardes les chars de l'époque. Tu sais, des fois, là, quand tu regardes des vieux films aussi, tu te dis, hey, c'est vrai, ça, c'était nos chars de l'année à l'époque. T'sais, c'est beau.
0: Ben, il y a 26
1: là.
0: Ans, t'sais, ça fait quasiment 30 ans, c'est sûr que ça.
1: C'est des looks qui ont mal vieilli.
0: C'est
1: là,
0: ça.
1: On s'entend. Là.
0: On s'entend bien.
1: Essaye, André. Aïe!
0: Aïe!
1: Aïe!
0: Aïe! Elle a peur dans l'auto.
1: Moi, je vous dirais, regarde, prenez la peine aujourd'hui, quand vous avez deux minutes, allez sur YouTube, allez regarder l'image aussi.
0: Oui.
1: Ça va, écoute, c'est priceless.
0: Ah ouais, c'est des bons souvenirs.
1: Avec
0: vraiment.
1: Un alligator dans les mains, l'autre qui est en arrière, bien dépeuré. Apeuré, bien, en tout cas. Aïe!
0: 8:33, dans quelques instants, c'est le tour de table qui s'en vient. De quoi il sera question, mon cher PA?
1: Ah, on va se parler de conseil jeunesse. Les jeunes, hein, ils ont des choses à dire.
0: À Saguenay.
1: Faudrait les écouter.
0: Oui.
1: C'est pas une toune, ça?
0: Oui. Faudrait peut-être les écouter. On a mis quelqu'un au monde. OK, ça s'en vient, ça, dans les prochaines minutes. Pas ça, mais le sujet du conseil jeunesse. Aïe! Tout ça en même temps.
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1: Dans le boost, il est 8h37 minutes sur Énergie 94.5. On est ensemble, toute la gang, jusqu'à 9h. Et moi, je vous accompagne après ça, bien sûr, jusqu'à 11h25. C'est une journée facile pour vous accompagner aujourd'hui parce qu'il va faire vraiment beau et chaud. C'est déjà le cas en ce moment. On est autour d'un 20 degrés. Les vents sont calmes. C'est du soleil qu'on prévoit aujourd'hui. Journée chaude sur la région. Maximum jusqu'à 30 et 35 ressentis avec l'humidex. C'est ce qu'on prévoit aussi pour demain. Pour vendredi et samedi, on va être autour du 29, là, avec peut-être des possibilités d'averses par-ci par-là, mais le soleil aussi sera là. Ça, c'est une très, très belle semaine. J'espère que vous pourrez en profiter. Si vous êtes en vacances, c'est sûr que oui. Et sinon, ben, on en profite quand même. Là, sur l'heure du dîner, l'heure du lunch, des petites terrasses, c'est le fun. Là, des fois, une petite terrasse sur l'heure du lunch. Sinon, ben, on en profite à la fin de la journée quand on a fini. Puis ça fait du bien aussi, c'est le fun aussi.
2: T'as vraiment des bonnes idées, Mylène.
1: Ah, je sais, je suis là pour ça.
2: Ah, je te suis.
1: Je suis, j'embarque. On va aller s'informer tout de suite, justement, avec PA pour savoir ce qui fait jaser aujourd'hui dans l'actualité au Saguenay-Lac-Saint-Jean.
2: Ouais, puis le conseil de ville hier, que, ben, pour Saguenay, a présenté le conseil jeunesse. Donc, on n'a pas présenté les membres précisément, mais on a présenté l'idée. Parce que pendant la campagne électorale, Luc Boisvert en avait déjà parlé, c'était l'une de ses promesses. Il veut entendre les jeunes, puis il veut leur donner le moyen, justement, de mettre de l'avant des projets. Puis on parle d'une enveloppe budgétaire de 25 000 $. Donc, c'est 15 jeunes qui vont être choisis par tirage au sort, tu sais, des jeunes qui vont se montrer intéressés, là, ils prendront pas n'importe qui, là, c'est pas comme dans comment ça s'appelait déjà là avec tu sais le jeu de guerre là, puis là tout le monde tu sais il y a un tirage au sort, puis là ils s'en vont voyons.
1: Ah voyons, Squid Game.
2: Pas Squid Game là, mais voyons avec la fille là.
1: Hey, je veux t'aider là, mais attends un peu, je sais pas pantoute.
2: Avec l'oiseau.
1: Ah oui, voyons.
2: Voyons, c'est dans
1: qu'on n'est pas bon, je sais ce que tu veux dire, aidez-nous, ça se dose d'eau.
2: Hey, j'ai un blanc de mémoire. C'était quoi
1: sur
2: ça,
1: Netflix,
2: déjà?
1: Super bon, là, c'est là.
2: Avec Jennifer Lawrence,
1: oui.
2: Là. C'était ça, là.
1: Ça va rentrer dans les prochaines secondes. Continue, puis on va y revenir.
2: Fait que, bref, ça pour dire qu'il va être une quinzaine. Puis, tu sais, normalement, leur première séance, ça va être au début de... Hunger Games! Merci, Maxime,
1: Games.
2: C'est ça, là. C'est ça, on va dire, ce sera pas de même, OK?
1: Non, c'est ça.
2: Ça va être des jeunes qui ont un intérêt, qui vont vouloir y aller, puis après ça, il y a un comité qui va sélectionner la balance. Puis, mais regarde, on veut une première rencontre en février 2027, puis ils vont se rencontrer une fois ou deux mois, vraiment dans la salle du conseil de ville, puis on veut les entendre, et par la suite, ben, tu sais, il y aura des votes si on a mettre des projets de l'avant, prendre des décisions. Ça va être voté au conseil de ville, le vrai de vrai. Là. Mais regarde, on va entendre les jeunes. C'est une bonne idée. Donc, ça a été présenté officiellement hier.
1: Merci beaucoup, PA, avec un nouveau info. Et Benoît, ce matin, on parle de deux personnes qui ont perdu la vie dans un accident à Laval.
3: Ouais, un véhicule avec trois jeunes adultes âgés d'environ 19 ans s'est encastré dans le gym Atlantis où un vaste périmètre de sécurité est érigé depuis environ 1h20 ce matin. Le conducteur est mort de même qu'un passager. L'autre passager repose dans un état critique à l'hôpital. Le véhicule a été brièvement impliqué dans une poursuite policière, comme l'explique le policier Laurent Arsenault.
4: Les patrouilleurs se sont rendus compte que le véhicule n'avait pas de plaque d'immatriculation. On tentait une interception, mais rapidement, le véhicule a pris la fuite en accélérant drastiquement. Donc, aucune poursuite a été enclenchée. Le véhicule fuyard a poursuivi sa route et est entré en collision avec le centre d'entraînement.
3: Maintenant, la circulation se fait à contresens sur une partie de la route 155 en Mauricie après le déluge de pluie de lundi. Le ministère des Transports a relevé la route pour permettre aux véhicules de passer en toute sécurité. Des remorqueuses ont été mobilisées hier pour transporter les petits véhicules à la hauteur de la rivière Aura. Des automobilistes ont attendu plusieurs heures pour franchir le tronçon entre Trois-Rivières et La Tuque. En politique, la députée de Vaudreuil, Marie-Claude Nichols, ne sera finalement pas candidate à la prochaine élection. Elle évoque des raisons familiales pour justifier le retrait de sa candidature. Marie-Claude Nichols avait réintégré le caucus libéral l'an passé après avoir été exclue après une mésentente avec l'ancienne chef Dominique Anglade. Et en terminant, une partie de fusée Falcon 9 de SpaceX se serait écrasée sur la Lune ces dernières heures. L'engin aurait percuté le sol à près de 8 700 km/h. L'explosion qui a suivi équivaut à 3 tonnes de TNT. Elle aurait d'ailleurs généré un nouveau cratère de 17 mètres de diamètre. La fusée était hors de contrôle après le lancement d'une mission en janvier 2025. Voilà, c'est complet pour tous les détails et autres nouvelles. Visitez le nouveau.info.
2: Nouvel entraîneur derrière le banc pour les Sags. On va apprendre à le connaître éventuellement. Jordy Wodrick, qui a tout qu'un CV hockey, on s'entend. Un gars qui a été repêché Ligue nationale de hockey. en 2008 par les Kings de Los Angeles. Un gars après ça qui a roulé sa bosse en Europe, Suède, Allemagne, Australie en tant que joueur. Et il a seulement 36 ans. Fait que ça aussi, c'est le fun pour les joueurs. Il y a comme une certaine proximité aussi qui peut se créer. Puis, tu sais, il va parler de son expérience aussi avec ces gars-là. Fait qu'il sera aux côtés de Yannick Jean. C'est un gars qui était DG, entraîneur-chef des Thundercats de Creston Valley. On est dans l'Ouest canadien, en Colombie-Britannique. Donc, tu sais, regarde, c'est un CV intéressant. Puis, il va s'en venir. Puis, même que, regarde, on voit qu'il a été impliqué dans WHL, le hockey au Nouveau-Brunswick aussi, le U-Sport. Regarde, c'est d'après moi, là, c'est un gros, gros plus derrière le banc des Sacks. Donc, qui a été annoncé officiellement hier. Vous dire que du côté des Blue Jays, mauvaise nouvelle, on a perdu hier contre les Astros et Yes Savage aussi, probablement qu'on l'a perdu parce qu'il s'est encore blessé avant une manche. Donc, il y a eu un petit malaise, une petite douleur. On l'a retiré par mesure préventive. Est-ce que ça va être une absence à court, moyen, long terme ou finalement, c'est un petit plaster de patte patrouille puis on repart? On le sait pas.
1: On lui souhaite.
2: On nous le souhaite. Et en terminant, ben Félix Auger-Aliassime, ce soir, normalement...
1: De vrai, on va le mettre au conditionnel, ça fait une semaine qu'il est supposé de jouer.
2: J'en parle depuis lundi que j'en parle. Ouais. Lundi, j'avais pas son adversaire ni sa journée de match. Hier, on nous a donné l'adversaire, là on nous donne l'heure.
1: Ouais.
2: C'est un étape par étape.
1: Il devait jouer hier, mais finalement, ça va être aujourd'hui, supposément.
2: C'est ça, fait que...
1: À 19h, supposément.
2: C'est ça, avec une petite étoile.
1: Oui.
2: Pour nous dire, c'est ça, 11 environ, heure prévue, OK, contre Titouan Droguet. Donc, c'est tout ce qu'on sait. Fait que normalement, demain matin, là, j'espère vous parler d'un résultat final.
1: Oui.
2: Je nous le souhaite.
1: Une victoire, on espère.
2: Ah, oui. Une victoire. Moi, les gars, je te l'ai dit, 6-0-6-1.
1: Ouais.
2: Bang.
1: Va te plancher.
2: Mais avec respect.
1: Avec respect.
2: Comme on disait tantôt, on va le planter, mais avec respect.
1: C'est bien important. Dans sa rentre au poste, en duo cette semaine avec Geneviève Hébert-Dumont et Olivier Martineau. Soyez là, 14h55, l'équipe s'installe pour vous accompagner jusqu'à 18h. 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C'est un moment qui avait fait beaucoup jaser, ben vous allez pouvoir y entendre tout ça. Dans sa rentre au poste aujourd'hui, donc à 16h20 pour les meilleurs des coups de 16h20. Youngblood et les Smashing Pumpkins, c'est bon! On monte le son un peu, on dérange pas les collègues de travail, mais on monte le son un petit peu.
2: Un petit AirPod, ça fait bien.
1: Ouais, c'est ça. Zombie, c'est ce qu'on vous offre à 8h45. 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

0: 8h49 sur Énergie 94.5. Vous rappelez quelques instants, parce qu'on nous a écrit un petit peu plus tôt là-dessus, entre autres, qu'à partir de ce matin, là, sur le boulevard Saguenay, vous l'avez peut-être déjà remarqué, circulation en alternance entre le boulevard panoramique et la côte Saint-Jean-Eudes, c'est ce qu'on nous a mentionné un petit peu plus tôt ce matin. Et il y avait un incendie également plus tôt là, dans le coin de Métabetchouan. Vous pourriez nous dire peut-être c'est rendu comment la circulation dans ce coin-là. Dans le rang Caron, on nous parlait de la ferme Nick Bernard, plus précisément, là. Pompiers qui étaient sur place plus tôt ce matin, circulation qui risquait d'être perturbée dans ce coin-là. Ça a dû être le cas depuis très tôt ce matin, mais vous pouvez peut-être nous dire au 6-12-12 là, comment ça se passe au moment où on se parle dans ce secteur-là. Merci beaucoup d'avoir pris le temps de nous envoyer ces infos-là qui sont bien précieuses pour nous autres. N'hésitez jamais à le faire via le 6-12-12. On va aller fermer ça, ce show-là, ce matin. Ça s'en vient, ça, dans quelques minutes. Et pour vous, au travail, entre autres, la meilleure musique dans les oreilles. On a du bon stock pour vous autres qui s'en vient.
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0: Énergie 94.5 8h53 sur Énergie 94.5. Ça a été un très beau mercredi matin avec vous autres, les chums.
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0: D'ailleurs, on est désolé, c'est sûr que là, on a de la job. Là. Il y a plein d'affaires que ça fait longtemps qu'on n'a pas lavé, qu'il faut qu'on aille laver. C'était notre sujet de machine à café. On a eu plein d'affaires. On dit, ah, c'est vrai, ça aussi, il faudrait que je lave ça. Ah, ouais, ça aussi, cette affaire-là. Dessus des armoires, les rideaux, des affaires qu'on lave pas souvent.
10: C'était... On fait des sauts, là.
0: On a du stock, hein?
10: C'est ça.
0: On, écoute, on fera ça, là, d'ici cet automne, quand il fera plus frais, là.
10: Regarde, hein? On se donne un laps de temps,
0: c'est
10: quand même.
0: Ça. Ouais, il n'y a pas de stress, là.
10: C'est épuisé. C'est encore l'été, d'abord. Ouais, il va faire un show cet après-midi. Non, regarde, on va aller se faire bronzer un peu, là.
0: Ben,
10: on
0: verra après. Hey, ben, bonne journée à vous autres, les chums. Moi, je vous accompagne jusqu'à 11h25. Ça, c'est certain, avec de la grosse musique dans les oreilles, justement, au travail ou encore en congé. On ouvre la radio, c'est sûr. Parce qu'on a la meilleure musique, les meilleures tunes. Somber, R.E.M., Simple Plan, Teddy Swims aussi qui s'en vient dans les prochaines minutes. Mon cher P.A., je te souhaite une belle journée.
10: Hey, à demain.
0: À demain, déjà jeudi, demain, 5h25. On sera là, bien sûr, pour une autre édition du Boost avec vos passeports à gagner. Oubliez pas ça en jouant avec nous là pour le festival Western du Boisé de Chipcha qui s'en vient du 13 au 15 août prochain. Lose Control, ton été, tes chums, ton fun au 94.5 Énergie.

Scooter Gas, Ricardo. C'est vrai qu'il est smart, Ricardo. On l'aime bien. Hein? On aime ses recettes aussi. Hein? C'est pour ça qu'on en a fait une chanson aussi avec le duo Scooter Gas ici au 94.5 Énergie dans les prochaines minutes. Pour vous, entre autres, One Republic avec Love Runs Out. Ça s'en vient ici au 94.5 Énergie. Sum 41, ZZ Top et Alex Warren avec Ordinary que j'aime encore énormément. Ton été, tes chums, ton fun au 94.5 Énergie. Merci d'être là.

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Dans les prochaines minutes, un gars qui a vraiment séduit beaucoup, beaucoup de gens au festival l'été de Québec il y a quelques jours à peine. Jelly Roll, qui était là. Lighter, c'est celle qu'on vous offre pour vous rappeler de bons souvenirs. D'ailleurs, si vous étiez déplacé du côté de Québec pendant le FEC, ton été, tes chums, ton fun sur Énergie.

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1: Encore quelques festivals pour Québec Redneck Bluegrass Project, entre autres le Festival international des Montgolfières à Saint-Jean-sur-Richelieu dans les prochains jours. Le Gawa Fest aussi du côté de Saint-Nazaire le 29 août et le Centre Vidéotron de Québec le 5 septembre prochain. Gros party! À prévoir, ça c'est sûr, avec Québec Redneck Bluegrass Project qu'on vient de s'offrir avec tout seul sur Énergie 94.5. Un classique maintenant, Jesus Jones. Right here, right now. 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Merci d'être là jusqu'à 11h25 avec nous autres sur Énergie.

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1: 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Vraiment, il y a du stock là. 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Alors, soyez là. Il vous reste demain et vendredi deux chances pour mettre la main sur ces beaux prix-là qui sont extrêmement populaires. Imagine Dragons on top of the world. Ça s'en vient dans les prochaines minutes.
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0: tantôt dans l'émission. Qui c'est qui va être là?
1: Mais oui. C'est le salut, les jeunes drogués. C'est moi qui reviens avec mes nouveaux succès souvenirs.
0: Des classiques.
1: Des nouveaux futurs classiques. Succès souvenirs.
0: Exactement. Ça se passe vers 15h35. C'est un rendez-vous, mais l'émission commence à 14h55.
1: Attends, si tu veux.

Sarah Dufour poursuit sa tournée à travers le Québec là, pour les prochaines dates jusqu'au 6 septembre pour l'instant. C'est ce qu'on a sur son site Internet. On dit que c'est la dernière chance de voir sa tournée de l'été 2026, Smile dans Face 3.0. Vous l'avez peut-être attrapé. Vous avez été parmi les chanceux peut-être qui ont pu la voir à Dolbeau, Mistassini là, au Festival du Bleuet, où ça n'a pas été facile. On pensait qu'on ne pourrait pas faire le show. Finalement, on pouvait faire le show, mais là, on l'a dit plus tard. Il y avait moins de monde, il faisait moins beau. Vous êtes peut-être parmi les chanceux qui ont été là pour vivre le show de Sarah Dufour dans son coin de pays. Glycerine et Bush. Ça, c'est bon, ça. Ça nous fait bien plaisir de vous la faire entendre ce matin sur Énergie.

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1: 35e édition du Festival de la chanson de Saint-Ambroise jusqu'au 8 août. 60 participants au total qui tentent leur chance, qui vont vous dévoiler leurs talents musicaux. Et vous pourrez en même temps aussi voir et vous rappeler de bons souvenirs avec plusieurs artistes pour le spectacle anniversaire. Des artistes du Saguenay-Lac-Saint-Jean qui ont marqué l'histoire du Festival de la chanson de Saint-Ambroise. Mélissa Bédard est là aussi cette année, c'est la porte-parole. Il y aura bien sûr le souper-spectacle en sa compagnie. Tous les détails, chansonsaintambroise.com. Vous avez tout ça là-dessus. Et c'est le 8 août que ça se termine. Alors le 94.5 Énergie est bien, bien fier de vous inviter à aller y faire un tour. Miles Smith, Niall Lawrence, ça s'en vient. Drive safe.
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1: Oui, ça se réchauffe de plus en plus. On prévoit un max aux alentours de 29 au lac, 30, un petit degré de plus pour le Saguenay. Ça, c'est au mercure, sans compter le facteur humidex qui nous fera ressentir un bon 35 aujourd'hui. Journée bien chaude sur le Saguenay-Lac-Saint-Jean avec du beau gros soleil également. On va en profiter. C'est ce qu'on prévoit pour demain aussi. Ça demeure chaud là, jusqu'à au moins samedi avec du soleil qui devrait être pas mal présent. Une petite possibilité d'averse qui commence à apparaître là, pour vendredi ou samedi, mais quand même, c'est très beau là, ce qu'on voit d'ici la fin de la semaine. Alors, profitez-en bien en vacances. Ben, parfait. Profitez-en. Chanceux. Et les autres, on va en profiter aussi. Là. C'est pas parce qu'on travaille qu'on peut pas en profiter en fin de journée ou sur l'heure du lunch. 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Our Nation Sale, ça s'en vient dans les prochaines minutes sur Énergie 94.5.
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19: Bonjour, ici Étienne Phoenix. Deux jeunes ont péri et un troisième a été grièvement blessé dans un accident à Laval la nuit dernière. Leur voiture a dérapé pour violemment percuter un centre de conditionnement physique du boulevard des Laurentides. Le décès du conducteur a été constaté sur place. Sa passagère de 19 ans a rendu l'âme à l'hôpital et on craint pour la vie d'un autre passager de 19 ans. Le trio avait été pris en chasse parce que leur véhicule n'avait pas de plaque. La poursuite a été abandonnée par la police de Laval. Sur la scène judiciaire, un homme de 29 ans va comparaître aujourd'hui au Palais de justice de Québec pour un meurtre commis en Beauce il y a 4 ans. Étienne Gourde sera accusé d'homicide au premier degré de Nicolas Audet. Cet homme de 41 ans avait été retrouvé sans vie chez lui le jour de la Saint-Valentin en 2022. Gourde a plusieurs antécédents en matière de violence, d'usage d'armes à feu et de possession de stupéfiants. L'entreprise de repas prêt à cuisiner, Marché Good Food, s'est placée sous la protection de la loi contre les créanciers hier soir. Good Food croule sous une dette de 36 millions de dollars et selon son dernier bilan, sa clientèle est en net recul. 230 employés pourraient perdre leur emploi. Le conflit en Iran profite aux géants pétroliers Suncor Energy, dont le bénéfice a grimpé à 3,7 milliards au deuxième trimestre. Ce bénéfice était à 2,1 milliards à pareille date l'an dernier. Enfin, au sport, le Québécois Félix Auger-Aliassime fera son entrée à l'Omnium Banque nationale de Montréal ce soir. Il affrontera le Français Titouan Droguet sur le court central dès 19h. Ça complète. Pour d'autres nouvelles, consultez le nouveau.info.
1: Merci beaucoup. Dans quelques instants, Green Day avec One Eyed Bastard, ça s'en vient. Josh Ross également. Hate Are You Look, et c'est entre autres U2 et Street of Dreams qu'on vous offre tout de suite, la nouveauté de U2. 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Merci d'être

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Je vous invite à être là dans les prochaines minutes. Le road trip à Reg débute dans quelques instants avec Reg Laplanche, le seul et unique Reg Laplanche qui vous accompagne sur l'heure du lunch. On se donne rendez-vous demain dans le Boost avec PA et vous autres, les chums du Boost, bien sûr, de 5h25. Je vous rappelle qu'il a gagné demain en jouant avec nous dans le Boost. Deux passeports pour le Festival Western du Boisé de Chipchat qui s'en vient du 13 au 15 août prochain. Il vous reste deux chances pour mettre la main là-dessus. Jeff Posé, je vous laisse avec en mêlée dans ses cheveux. Passez une excellente journée très chaude sur le Saguenay-Lac-Saint-Jean. Salut, à demain.

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16: 11h25 en cette magnifique journée, mercredi 5 août, sous le soleil, oui, pour la majorité de la province. J'espère que vous profitez bien de cette journée-là jusqu'ici, si vous avez des plans, si vous êtes en vacances, si vous êtes capable de sortir pour le lunch, peut-être aller profiter du soleil, ou peut-être que vous avez décidé de prendre l'après-midi aussi. Peu importe, si c'est le cas, merci d'être bien branché à Énergie, parce que ton été, ta musique, ton fun, c'est ici que ça se passe. Dans le road trip à Reg, entre autres, de 11h25 jusqu'à 13h, comme toujours, je veux avoir de vos nouvelles, et c'est déjà bien parti via le 6-12-12. Salutations à Elias qui nous écoute régulièrement. Tarzan Boy qui est là aussi. Rich Godbout, Daddy Cool, André, Marie qui est là aussi. Salutations à la belle, belle gang. C'est bien parti, puis c'est le fun. Parce que je vais avoir besoin de vous un petit peu plus que d'habitude. Je sais qu'on se parle souvent et je vous demande votre avis et votre participation régulièrement dans les shows, mais j'avais pensé à de quoi? Je me suis dit, tu sais, aujourd'hui, le mercredi, on a un segment qui est la toune de chantier. Puis en gros, si vous ne connaissez pas, c'est qu'on lance l'appel à ceux et celles qui pratiquent un métier en particulier. Et là, ces gens-là nous appellent, puis on parle avec une personne. Cette jasette sympathique. On apprend des choses un peu sur ce métier-là et ensuite la personne présente une bonne toune. J'aimerais avoir... J'ai une couple d'idées. Et je l'ai fait, ma job, là. J'ai une petite liste. Mais j'aimerais avoir vos suggestions. On devrait parler à qui aujourd'hui? Quel métier? Me semble ça, ça serait cool. Je veux vos suggestions. Ça vous intéresserait d'en apprendre un petit peu plus sur quel métier, puis de jaser avec qui? 6-12-12. Envoyez-moi un petit message. On va regarder ce qui se passe avec les suggestions et ensuite, je vais piger là-dedans. Ça me tente. Puis on va ouvrir les lignes, puis on va jaser un petit peu plus tard avec quelqu'un qui pratique ce métier-là. Donc, 6-12-12, des suggestions de métiers qu'on devrait... qu'on devrait lancer l'appel et jaser avec cette ou une personne, et ça rentre déjà pas mal. Je trouve ça vraiment cool. Ok, c'est vrai. Comme toujours, ça va être malade de vous lire. On va aussi jouer à Hitster un petit peu plus tard, donc se jaser de vive voix aussi à ce moment-là. On va une petite question pour vous, mais je garde ça pour dans les prochaines minutes, parce qu'on va partir le show tout de suite en musique. Peter Bjorn and John qui sont là en musique avec Young Folks, mais il y a aucun problème en ce moment là. Ça va partir dans les prochaines secondes, et pendant que la chanson est en train de partir, agriculteur revient souvent via le 6-12-12. On a aussi monteur de ligne hydro. Des policiers-policières. Maintenant, ils ont-tu le droit, policiers-policières, ils ont-tu le droit de nous appeler, de nous lâcher un petit coup de fil comme ça? Je sais pas, pendant qu'ils sont en service. Tabarouette. Non, je peux pas appeler ou demander qu'Hélène Boudreau m'appelle. Elle est bonne. Mais je sais pas si c'est nécessairement le métier qu'on... Ouais, peut-être qu'il y en a qui veulent en apprendre un petit peu plus là-dessus aussi. Poseur d'éoliennes. OK, c'est ferblantier, frigoriste. Continuez. Hey, je veux le savoir. Il y a soudeur chez Garda. Agriculteur me tente pour le moment, mais je ne fais pas de choix pour tout de suite. Je trouve que c'est pas mal trop tôt dans le show en ce moment pour justement prendre une décision avant de jaser avec quelqu'un un petit peu plus tard dans le show. On est mercredi. Laissez-moi savoir si il fait... Tu sais, la fois que je vous ai demandé si il y avait un endroit au Québec où il faisait beau parce que c'était pas mal de la chenoute un peu partout en province. La question que j'ai pour vous aujourd'hui, juste pour le fun aussi, tant qu'à faire déborder et buster le 6-12-12, petite question que j'ai pour vous aujourd'hui, y a-tu un endroit où vous nous écoutez qui fait pas super beau en ce moment? Y a-tu un spot? Un spot où on n'a pas le beau soleil qui brille, puis un genre de 30 degrés. Si c'est le cas, 6-12-12, ça serait vraiment cool de le savoir aussi. Elle parle à Médée du Blédin de Neuville, mon chum Médée de Carotté. Laurierville, il ferait pas beau. Apparemment, j'essaie de démêler. Là, je vous ai demandé ben trop d'affaires via le 6-12-12. Reg Laplanche avec vous jusqu'à 13h dans le road trip à Reg. Et comme... de vraies petites fourmis en studio en ce moment.

0: C'est l'anniversaire aujourd'hui d'un de mes très bons chums, quelqu'un que vous connaissez fort probablement si vous êtes dans le monde de la musique un petit peu partout au Québec, entre autres à Québec avec l'Antibar et Spectacle. Il gère aussi l'Agora. Bref, il est dans la business depuis qu'il est ado. Moi, je l'ai connu à genre 14-15 ans. Puis c'est un gars qui est, là, je vais être bien sarcastique, là, très pas au bout sur l'attention. Fait que je me suis dit que je ferais un petit post ce matin sur Facebook pour annoncer à tout le monde que c'était sa fête. Puis je me suis dit, c'est pas assez. Je pense que je devrais lâcher un petit coup de fil puis l'annoncer au Québec au grand complet sur les ondes d'énergie. Carl-Emmanuel Picard. Carl, mon chum, comment tu vas?
1: Ça va bien, toi?
0: Bonne fête! Ça va super bien!
1: J'attendais pas à ça.
0: Ben non, je sais bien, T'es à l'aéroport à Toronto parce que hier soir, pour ta fête, tu t'es gâté et t'es allé voir les Foo Fighters.
1: Yeah.
0: Gros show?
1: Super bon show. Ben ouais, super beau show dans un gros stade de genre 50 000 personnes. J'étais dans les premières rangées au parterre. C'est vraiment excellent.
0: Exceptionnel. Hey, toi, t'es un gars qui se promène pas mal, m'a dit une affaire. T'sais, entre autres, qui ont fait la tournée de 3 Punk, entre autres parce que tu gères Sarah Dufour, toutes les shows que tu bookes, tu te promènes partout dans le monde. Mais deux shows en deux soirs, des Offspring Show intime, puis ensuite à Toronto, un Foo Fighters comme ça avec 50 000 personnes. C'est assez capoté. Tu la vis, la belle vie, mon chum?
1: Ben oui, puis en plus, j'avais décidé d'aller voir Fighters quand on était ensemble au show de The Offspring. Fait que ça, c'est vraiment, en fait, c'est un coup de tête.
0: Il y a certaines personnes, puis moi, je vais le dire, toi, tu le diras pas, mais tu sais, il y a du monde qui font un peu du drunk shopping, là, tu sais, du magasinage pompette. Mais il y a du monde qui vont peut-être s'acheter comme un petit quelque chose. Carl, un peu pompette au Capitole pendant The Offspring, a décidé de se booker des billets ou des Foo Fighters, un billet d'avion, puis une chambre d'hôtel pour aller voir un de ses bandes préférées. Donc, hey, mon chat. Hein?
1: On a une vie à vivre.
0: T'en as une vie à vivre. On n'a pas le choix. Puis là, t'en reviens à Québec. On va aller dîner demain pour ta fête. Hey, bon vol. Bonne fête encore une fois. Là, le Québec en entier est au courant. Puis on se voit. Profite de ta journée, mon champ.
1: Merci. À bientôt, Reg.
0: Salut.
1: Salut. Ciao.
0: Fête à Carl-Emmanuel Picard, un gars qui a le cœur sur la main et qui, comme je l'ai dit dans ma publication Facebook, là, fait une job incroyable pour la scène musicale ici à Québec, mais partout au Québec aussi. Donc, bonne fête à ce jeune homme qui est Carl-Emmanuel Picard. The Police en musique. Je continue à lire là, vos suggestions. J'ai noté quelques suggestions intéressantes de métiers qu'on pourrait en savoir un petit peu plus, puis à qui on pourrait parler un peu plus tard. Je continue à faire ma liste, mais The Police est là avec Roxanne. À Énergie, bon mercredi.

0: J'essaie de me démêler un petit peu dans ce qui se passe avec les textos via le 6-12-12. Et juste en passant, je vous rappelle que vous pouvez nous écouter, parce que là, je vois là, que des gens nous écoutent d'un peu partout, pas juste au Québec, mais un peu partout au Canada et ailleurs. Vous pouvez toujours nous écouter via l'application iHeart Radio. Bon. Le ménage via le 6-12-12, parce que j'ai comme posé plein de questions là, en partant de show. Entre autres, s'il y avait des endroits au Québec où il faisait pas si beau que ça, parce que me semble que le soleil brille pas mal, puis c'est assez chaud et humide. Finalement, hein, juste pour dire, c'est pas tout le temps les mêmes. Ça a l'air qu'il fait pas si beau en Abitibi-Témiscamingue, là. Et on le sait qu'à l'époque, il y a quelques semaines, quand il faisait pas beau partout, c'est là qu'il faisait beau. Hein, chacun son tour pour le beau temps. Natasha Kwan non plus. Apparemment, il vente pas mal et c'est nuageux. Mais des fois, on se demande. Ça, c'est quoi une destination soleil? T'sais, si on va un peu plus au nord au Québec, on dirait que techniquement, on sauve du soleil du beau temps. J'ai eu un texto de la baie James et c'est 25 degrés là-bas avec un beau gros soleil. Donc, je déclare maintenant. Là, je veux pas vous envoyer trop de touristes, là, mais que Baie James est une destination soleil au Québec. Salutations à la gang qui nous écoute là dans cette belle région. Bon, on va se faire une petite pause, quelques minutes. On se retrouve tout de suite après. On va ouvrir les lignes. On va jouer à Hitster. On va faire un finaliste du jour. Et on va écouter l'excellent, encore une fois, montage Road Trip d'aujourd'hui. Et dans ce montage-là, ça, c'est une toune de Road Trip des Red Hot Chili Peppers.
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Apparemment, c'est la fête à quelqu'un d'autre aujourd'hui et je l'ai appris via le 6-12-12. Je vous lis à l'instant le message que j'ai reçu. Bonne fête à mon amour Jérémy qui fête ses 40 ans. Bonne fête, Jérémy. C'est aujourd'hui que ça se passe. Gros bisous. Et là, c'est là que c'est particulier. De cow mou. Cow mou. Vache molle. Là, je veux pas être en train de démolir le petit nom cute que ton chum a pour toi. Mais d'après moi, c'est plus comme cow, vache, mais mou, comme le bruit, peut-être? Mou! C'est peut-être... C'est-tu plus cute, ça? Hey, bref. À cow mou, qui m'a écrit, merci. Et à Jérémy, qui fête ses 40 ans, bonne fête à toi. Profite bien de ta journée. On ouvre les lignes maintenant pour ceux et celles qui veulent jouer avec moi à Hitster aujourd'hui. Ceux et celles qui voudraient peut-être devenir finalistes du jour et avoir leur nom dans le tirage de vendredi pour le paquet cadeau. Surprise, Hitster. On les ouvre, ces lignes-là, au 1-800-665-5440, 1-800-665-5440, ou dans la grande région de Montréal, ça peut se faire aussi via le 514-790-094-3. Avec qui on joue aujourd'hui, c'est à voir. Les lignes sont officiellement ouverte. Il faut bien écouter le montage Road Trip du jour. On choisit les tunes dans ce montage-là. Et comme je disais tantôt, ça commence avec une chanson qui fait pas mal Road Trip. C'est un band qui fait pas mal Road Trip. Red Hot, Danny California. 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

0: Reg à Énergie en ce mercredi 5 août. Et aujourd'hui, on joue à Hitster avec Sébastien qui est au bout du fil. Comment ça va, mon chum?
1: Ça va bien pour toi?
0: Ça va super bien. T'es en train de faire quoi, là, Sébastien?
1: Dans 10 km, on sort de Nouvelle-Écosse, on rentre au Nouveau-Brunswick, on s'en va à Bathurst.
0: Oh, OK!
1: Nouveau-Brunswick, du Prince-Édouard, Nova Scotia, pendant une semaine.
0: OK, attends, là, un gros road trip dans les provinces des Maritimes.
1: Exactement.
0: Solide. Jusqu'à maintenant, là, c'est quoi le beau spot, le coup de cœur que vous avez vu ou visité?
1: Ben, ils sont tous beaux, je te dirais. Il n'y a pas de Halifax, c'est la plus grosse ville qu'on vient de visiter.

0: énormément. Bon, OK. Hey, à la base, vous venez de où?
1: Victo.
0: All right, Victo. OK, bien parfait. Je vais être à Victo en fin de semaine. Hey, tout est dans tout. Je vais être à Victo en fin de semaine pour l'excellent festival Rock la Cause. Sébastien, est-ce que tu sais jouer à Hitsturm?
1: Oui.
0: Parfait. Là, tu vas pouvoir te concentrer. Je sais que tu es en road trip. Mais ce qui va se passer, il va y avoir trois tunes. On va écouter un extrait de la première chanson. Moi, je vais te donner l'année de sortie. Ensuite, toi, tu dois placer les deux autres tunes avant ou après, par année de sortie, de l'année que je te donne. Et on commence tout de suite avec une première tune.

grosse toune de la formation new-yorkaise The Strokes. La toune s'appelle Last Night. Et Sébastien, c'est sorti en 2001 exactement. OK. C'est une bonne réponse. Même si je t'adonnais, mais OK. Le gars, il a de la confiance, puis j'aime ça. On va voir comment ça se passe pour les deux prochaines chansons. Si tu réussis le défi, t'es finaliste du jour et tu seras dans le tirage de vendredi. Allons-y avec une prochaine chanson. Tu vas me dire si c'est sorti avant ou après 2001. Ah.

0: Sébastien, c'est sorti avant ou après 2001, ça?
1: Jack Johnson, me semble que c'est un petit peu après.
0: C'est un petit peu après. C'est Upside Down de Jack Johnson. C'est en 2006. Donc, c'est une première bonne réponse. On réussit la deuxième chanson. On est finaliste du jour. On écoute un extrait.

0: Cette chanson-là est sortie avant ou après 2001, Sébastien?
1: Et après.
0: C'est une bonne réponse aussi. C'est sorti la même année, justement, que Jack Johnson, les Red Hot Chili Peppers, Danny California, aussi une grosse toune de 2006. Hey, Sébastien, félicitations, t'es finaliste du jour pour le tirage de vendredi.
1: Yes, merci beaucoup.
0: Ça fait plaisir. Bon road trip dans les provinces des Maritimes. Amuse-toi au Nouveau-Brunswick avec la côte magnétique et tout et tout. Puis bonne route. Puis tu vas peut-être gagner le paquet cadeau surprise Hitster vendredi.
1: Parfait. J'ai hâte.
0: All right. Salut mon chum.
1: Merci, bonne journée.
0: Salut, bon road trip dans les Maritimes comme ça et bonne chance pour le tirage de vendredi. On va se faire une autre personne finaliste demain à l'émission. Vince Lemire est là. Chanson s'appelle À la bonne place, à Énergie, dans le road trip à

0: chantier Tatoune.
1: Hey, on joue quoi sur le chantier?
2: Tu sais, dans la guerre des clans, tu sais, l'émission là, super populaire, il y a toujours un genre de moment où l'animateur se vire de bord, puis de l'autre équipe peut comme voler le point, puis tout le monde se rassemble en caucus, puis il pitch des idées de réponses, puis là, le capitaine doit prendre une décision et choisir une des réponses. Mais c'est un peu comment je me sens pour la toune de chantier d'aujourd'hui, parce que je vous ai lancé le petit call en début de show à savoir si vous aviez des suggestions pour le métier qu'on cherche. Et je vais y aller avec la famille, parce que c'est la réponse la plus populaire. Et les gens m'ont suggéré en grand nombre agriculteur. Et j'aime beaucoup ce que nos agriculteurs et agricultrices font pour nous ici au Québec avec leur grande ou toute petite ferme. C'est important de soutenir et d'acheter de nos producteurs locaux. Donc, j'ouvre les lignes. Je veux parler à un agriculteur qui nous écoute en ce moment à Énergie. On va avoir une petite jasette. On va jaser de comment se passe la saison 2026. Et la personne va aussi lancer à une chanson qui est rock, puis pas à peu près. Donc, les lignes sont ouvertes. Agriculteurs, à l'écoute, appelez maintenant 1-800-665-5440 ou dans le 514-790-094-3. On va jaser dans les prochaines minutes. On va en savoir un petit peu plus sur le métier. Et cette personne-là va présenter cette toune-là.
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8: Aujourd'hui, dans le segment La toune de chantier, on va jaser avec un agriculteur. Vous avez été plusieurs à me suggérer ce métier via le 6-12-12. Et c'est Nicolas qui est là en ligne. On va y parler à l'instant. Comment ça va, mon chum?
9: Ça va bien, et toi?
8: Ça va super bien. Hey, Nicolas, t'es de Laurierville. Ça, c'est quoi, centre du Québec?
9: Oui, c'est au centre du Québec, là, à peu près à une demi-heure de Victoriaville vers Québec.
8: As-tu une grosse ou petite ferme?
9: Ben, la ferme familiale, on a 400 vaches à bœuf.
8: OK. C'est une... Fait que c'est pas une ferme laitière. Oui?
9: Non.
8: Non, autre chose?
9: Oui.
8: OK, puis ça ressemble à quoi ton quotidien? Avec toutes ces bêtes-là?
9: Il y a les tournées au champ, là, à tous les jours, puis après ça, nourrir les animaux, puis les soins de santé, puis quand il fait beau l'été, on fait du foin, puis là, les battages sont arrivés, fait qu'on va faire de la paille, puis l'ensilage de maïs. Plus vers la mi-septembre, là, on n'arrête pas bien de l'été, là.
8: Ben c'est ça, j'allais dire, puis je pense pas que vous arrêtez bien de l'année non plus. De un, c'est clair que t'es passionné par ce que tu fais, mais c'est quand le moment dans l'année que t'as un petit break quand t'as une ferme comme la tienne?
9: Quand on dort.
8: Puis ça c'est pas ça. Ça doit être bien tôt le soir, puis tu dois te lever bien tôt le matin.
9: Oui, exact.
8: T'es-tu capable de prendre des vacances?
9: Ah, oh, non, mais quand la blonde attire après nous autres, on n'a pas le choix ben, mais sinon, ça dépend de ce qu'on fait.
8: OK. Hey, OK, question de même, flash pour toi. Nicolas,
9: oui?
8: Est-ce que l'almanach des fermiers, c'est une vraie affaire? Puis est-ce qu'on peut se fier là-dessus pour la météo l'été?
9: Ah, oh, non, pas en tout. Même le météo média n'est pas crédible.
8: Qu'est-ce que tu fais? Tu fais-tu le bon vieux truc de juste regarder par la fenêtre quand tu te lèves?
9: Oui, exactement.
8: Aïe. Y a-tu du monde que tu voudrais saluer avant de présenter une chanson dans le Road Trip à Reg?
9: Ben, je voudrais saluer toute la gang de Forfait NP qui sont bien utiles auprès de tous les producteurs agricoles de la région. Puis mes frères et sœurs, Samuel, Mathieu, Émilie, puis mon père Mario qui est encore là, même s'il est à la semi-retraite.
8: Bon, comme je dis toujours, c'est super important de soutenir nos producteurs locaux. Là, t'as un petit défi, un petit plaisir quand même. Nicolas, tu vas présenter la prochaine chanson qu'on va entendre à Énergie.
9: Oui, c'est Collective Soul de Gel.
8: Exactement, c'est ce qu'on va écouter. Hey, un immense merci. Continue ton excellent travail. Je te laisse parce que je sais que t'es occupé. Puis on écoute Gel à Énergie. Salut!

Aïe, aïe, aïe, aïe, aïe, ça rockait ça, puis pas à peu près. J'adore ces moments-là, lorsqu'on jase avec des auditeurs, des auditrices du road trip à Reg, à Énergie, en savoir un petit peu plus sur leur quotidien comme ça. C'était Nicolas, qui est agriculteur, a une ferme de bœuf, beaucoup d'animaux, de bêtes, à Laurierville. Donc, rendez-vous mercredi. Bon, on se parle à tous les jours. Là. Il y a toujours une occasion pour qu'on jase dans le show, mais mercredi prochain, autre toune du chantier, autre métier. Bon, hier... Fallait pas que j'en parle, hein, de cette belle séquence des Blue Jays. Ça allait relativement bien quand même, mais finalement, hier, défaite. C'est un peu comme ça, là, une saison en dents de scie pour nous Blue Jays, et c'est pour ça, pour cette raison qu'on a été vendeurs et acheteurs à la date limite des échanges. Donc, défaite hier des Blue Jays contre les Astros de Houston par la marque de 7-2, mais ce qui est un peu à l'image, malheureusement, de la saison des Blue Jays, c'est blessure pour le jeune lanceur qu'on aime beaucoup, Trey Yesavage, qui a dû quitter en troisième manche, a eu inconfort ou douleur au genou, donc plusieurs tests ou d'autres tests aujourd'hui, juste pour savoir là, la gravité de la blessure, en souhaitant là, que c'est rien de trop sérieux. Sinon, c'est un match en après-midi pour les Blue Jays aujourd'hui contre les Astros de Houston, et c'est techniquement le Canadien Jameson Taillon est né en Floride, mais ses deux parents sont canadiens, donc lance pour l'équipe canadienne dans les compétitions à l'international. Il n'a pas eu la meilleure des saisons quand même jusqu'ici, mais on l'a acquis pendant cette journée de la date limite des échanges. Donc, premier départ pour Jameson Taillon dans l'uniforme des Blue Jays, et c'est cet après-midi. Sinon, ce qu'on suit aussi, c'est le tennis, et c'est entre autres, on a perdu là, pas mal de Canadiens jusqu'ici, mais Leila Fernandez va jouer du côté de Toronto et du côté de Montréal. C'est l'entrée en jeu de Félix Auger-Aliassime. Donc, on va surveiller ça. J'y souhaite. J'y souhaite à FAA. Ça serait vraiment le fun. Il y a une belle saison jusqu'ici. Ça serait bien plaisant de le voir aller assez loin dans ce tournoi-là. C'est le seul tournoi qui va jouer en sol canadien. Donc, on y souhaite. Voici Jelly Roll Energy avec Liar. Ah!

Je vous le dis souvent, mais c'est un immense plaisir de, un, faire cette émission-là, de, deux, voir votre participation, que ce soit par téléphone lorsqu'on ouvre les lignes, que ce soit sur les réseaux sociaux aussi, et certainement via le 6-12-12. Là, beaucoup, beaucoup, beaucoup de commentaires et de participation. Aujourd'hui, j'essaie de répondre le plus possible aux gens qui nous envoient des messages. Si ce n'est pas le cas, c'est pas que je vous aime pas. C'est juste des fois, là, je me perds dans tous les messages via le 6-12-12. Il y a eu un message de Marie-Ève que j'ai eu un peu plus tôt et je voulais le lire en fin de show parce que c'est aussi son anniversaire. Elle dit « Hello Reg, tant qu'à souligner les anniversaires, ben c'est aussi la mienne. J'ai l'âge respectable de 45 ans. » Donc Marie-Ève, bonne fête à toi aussi aujourd'hui et profite bien de ta journée. Un immense merci aux boys en studio. Toujours un plaisir de faire ce show-là avec ces gars-là, Max et Alec en studio. Merci, merci infiniment. Merci à la chum Kim Williams à qui je jase chaque jour comme ça dans son show, que ce soit du côté de Montréal là, en matinée. Et ensuite, elle est partout au Québec, tout de suite après mon show. Dès 13h avec de l'excellente musique à énergie et 14h55, duo de feu, Jen et Oli pour sa rentre au poste. Donc, je vous souhaite une magnifique journée. Si vous allez voir le show de The Offspring ce soir au MTELUS, la gang de chanceux, le show Just the Punk Stuff, vous allez triper votre vie. Donnez-moi des nouvelles de ce show-là demain. On se donne rendez-vous 11h25. Ciao tout le monde! On se laisse avec Jonas. La chanson s'appelle « Les non-dits ». Profitez du soleil. Je le sais qu'en Abitibi, il y en a moins. Vous m'avez écrit pas mal. Chacun son tour. Vous l'avez eu pas mal, le soleil, jusqu'ici. Les autres, profitez-en. Puis on se voit demain. On se laisse avec Jonas. Ciao!

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1: Et nous voilà repartis pour un après-midi ensemble. Kim, qui est de retour avec un petit coup de soleil supplémentaire. J'ai peut-être pas mis assez de crème. Donc, si vous êtes à l'extérieur aujourd'hui, n'oubliez pas de vous crémer. C'est mon conseil d'amis. C'est ça, des chums, hein? Je vous souhaite une belle journée. Est-ce que vous êtes en mesure de profiter de cette belle température-là? Et je veux prendre les présences. Texto 61212, micro iHeart, téléphone. Qui est à l'écoute présentement? Qui est là? Qu'est-ce que vous faites? Vous me racontez tout ça. On poursuit cette heure de musique non stop à l'instant avec celui qui sera sur la scène de l'International des Montgolfières de Saint-Jean-sur-Richelieu ce vendredi. Matt Lang, She Stole My Truck sur Énergie. Bon après-midi!

C'était Lévi le pingouin sur Énergie avec le train, qui est un moyen de déplacement, je pense, sous-estimé. Moi, si j'avais une petite escapade à faire, je penserais au train. En fait, il faut que je me le rappelle. Je pense que c'est ça. On ne se le rappelle pas assez. Parce que je trouve que ça doit être génial de pouvoir profiter du paysage comme ça. C'est à faire sur ma bucket list. Je veux saluer Josiane de Sainte-Hélène au 6-12-12. Merci pour ton beau message qui dit qu'elle est toujours branchée sur Énergie avec son oreillette au travail, dans l'auto, dans la radio, au parleur intelligent à la maison ou encore même via le poste sur son câble distributeur. L'application iHeartRadio est sa préférée. Merci, Josiane. C'est Kim qui vous accompagne cet après-midi. Tout de suite, on lève le son pour Somber, Home Rakers.

d'après-midi parfait, la température qui est là, la bonne musique également, puis vous me jasez ça au 6-12-12, donc c'est bien, bien le fun. Je vous écoute également via le micro iHeart. Et là, je vous demande, est-ce que vous connaissez ça? L'art du trolling, du trolling. Je sais pas comment le prononcer, mais je vous invite à écouter Mike Ward sous écoute. Il y a un nouvel épisode dans la section des balados sur Crave. C'est gratuit. En passant, si vous avez pas fait votre compte, il y a plein de bons contenus là-dessus. Eh bien, on parle de l'art du trolling avec Magali Saint-Vincent puis Anthony Courcy. C'est super intéressant. Puis si vous ne savez pas c'est quoi, on va tout vous expliquer là-dessus. Harvey Danger nous ramène en 1997. Bon mercredi sur Énergie.

0: Monsieur Fromage.
1: Allô, comment ça va?
0: Ça va bien, toi?
1: Ça va bien, tout d'abord. C'est tellement beau.
0: Ben, comment ça se passe sur la route, là?
1: C'est pas super, en toi, j'ai poigné un petit peu de circulation, comme Mirabel, présentement.
0: Ouais.
1: J'ai un petit peu de circulation sur la 15, mais quand même, potable.
0: Ben.
1: Donc, je m'en retourne à ma couche. On va voir. On se croise les doigts.
0: En même temps, le soleil est là. Je trouve que ça rend la route plus agréable, même si on pogne du trafic, puis des fois, ça nous enrage.
1: Ah, écoute, c'est rendu. Un peu un mode de vie statique. Fait qu'on apprend à vivre avec parce que c'est de pire en pire à chaque année.
0: Ben, je suis d'accord avec toi. Moi, je me souviens, là, plus jeune, mettons, rive sud de Montréal, Sainte-Adèle, à l'époque, ma cousine habitait là. C'était une heure, là. Ça prenait maintenant, c'est pratiquement deux heures.
1: Moi, j'ai l'opportunité d'en faire beaucoup de nuit. J'ai des clients qui sont 24 heures et qui me permettent de livrer la nuit. Sinon, j'aurais la misère à. Je fais à peu près 45 clients par jour. Fait que j'aurais la misère à tout faire mon travail, là. Dans des heures raisonnables.
0: Ben oui, je comprends, mais au moins, t'as un patron extraordinaire.
1: Hey, je le connais bien.
0: Oui.
1: Ouais, il est quand même pas fait.
0: Est-ce que tu voudrais le saluer, voir?
1: Je vais faire ça. Il s'appelle Luc Milo, c'est ton vrai nom. La plupart des clients le surnomment Monsieur.

0: Marie de pas le saluer.
1: Vous êtes très gentil,
0: Kim. Merci à toi. Ben, ça fait plaisir, Monsieur Fromage. Je voulais juste te souhaiter une belle journée.
1: Ben, toi de même. Merci beaucoup, bye-bye.
0: Bonne route. Une route qui va être beaucoup plus agréable au son de Lenny Kravitz. On en a

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21: Ici Mario Saint-Jean. Deux jeunes ont perdu la vie dans un violent accident vers 1h20 cette nuit à Laval. On craint pour la vie d'une troisième personne. Ils prenaient place dans un véhicule qui a violemment percuté le gym Atlantis sur le boulevard des Laurentides. On écoute Laurent Arsenault de la police de Laval.
22: Trois adultes prenaient place à bord du véhicule. Sur les lieux, le décès du conducteur a malheureusement été constaté. Deux passagers ont été transportés en centre hospitalier. Un de ces passagers, une jeune fille de 19 ans, est malheureusement décédée et on craint pour la vie du deuxième, un jeune homme également âgé de 19 ans.
21: Les policiers ont brièvement pris en charge ce véhicule qui n'avait pas de plaque d'immatriculation. Le conducteur s'est enfui à toute vitesse, ce qui a mis fin à la poursuite. Les activités ont repris normalement chez WestJet. Elle assure tous ses vols réguliers aujourd'hui. Entre samedi et hier, plus de 900 vols avaient été cloués au sol. WestJet a par ailleurs repoussé à demain la date limite permettant aux clients de modifier une seule fois leur itinéraire ou encore d'annuler leur vol sans frais. Plusieurs cours d'eau sont encore sous haute surveillance dans la province. C'est le cas dans les Hautes-Laurentides. On surveille toujours la situation à l'Ascension où la rivière est considérée hautement dangereuse. Le lac Théodore à Val-Morin fait aussi l'objet d'une surveillance attentive. Au Saguenay-Lac-Saint-Jean, le niveau du lac Kénogami est en hausse alors que le niveau de quelques rivières est aussi préoccupant, alors qu'en Mauricie, les débits de la rivière Saint-Maurice sont très élevés. Et au sport, à l'Omnium Banque Nationale, on surveille l'entrée en scène de Félix Auger-Aliassime à Montréal et de Leila Fernandez à Toronto, match prévu ce soir.

À cette heure-ci, je vais prendre le temps de saluer Mélissa de La Prairie qui vient tout juste de terminer de travailler. Et la direction, Sidoux sur le fleuve. Tu vas avoir une belle journée pour ça. Enfin, Mélissa, on s'est jasé un peu plus tôt. T'avais hâte à ce moment-là. Donc, je te souhaite d'en profiter au maximum. Et pour te motiver justement à affronter ces vagues, les Foo Fighters, walk sur énergie.

La belle gang de Ça rentre au poste qui vous offre toujours encore aujourd'hui de pouvoir mettre la main sur un coffret prestige micro-brasserie. Vous allez pouvoir aller délecter de la bonne bière avec la personne de votre choix dans la micro de votre choix. Si vous avez une place où vous vous êtes toujours dit, hey, j'ai envie d'aller l'essayer, bien c'est votre jour de chance. D'ailleurs, on va parler à Jen dans les prochaines minutes pour savoir qu'est-ce qui va se passer d'autre aujourd'hui dans Ça rentre au poste. Voici un petit retour en 1996 pour nous accompagner cet après-midi avec Ready to Go, c'est Republica sur Énergie.

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0: mercredi. Je le sais qu'il vous offre encore la possibilité de mettre la main sur un coffret prestige dès 14h55. Je parle de la gang de Ça rentre au poste. Mais il y a d'autres choses dans ce show-là. Puis on va aller jaser à l'instant avec Jen pour savoir qu'est-ce qui nous attend. Salut, Jen!
1: Ben écoute, salut! C'est Lucien Cargrain qui est là aujourd'hui.
0: On l'aime!
1: Oh mon Dieu, qui est cave! Lucien Cargrain est là avec ses nouveaux succès souvenirs. Moi, ce concept-là me fait broyer de rire. Fait que ça va être vers 15h35. Et vers 17h, on va poser la question. Je sais pas si ça t'a une réponse à ça, mais le moment où t'as réalisé que t'avais plus 20 ans. Oh. Parce que moi, j'ai commencé, Kim, à commenter les arbres, souvent. C'est beau.
0: Oui, oui, mais...
1: Puis je suis comme, ma mère fait ça, puis j'ai toujours ri de ma mère. Hey, regarde l'arbre, qui est beau. Hey, tu sais, je suis comme, OK. Puis j'ai commencé aussi à dire de certaines personnes, « Oh, j'aime ça, elle est bien élevée, oui, elle est bien élevée. » Tu sais, franchement, je suis
0: en danger,
1: là.
0: Ben, les arbres, des fois, je peux concevoir, mais c'est sûr que quand t'en regardes un, puis tu fais, ouais, il commence à peut-être être malade. Il faudrait qu'elle trime, cet arbre-là, tu sais.
1: Ah, c'est franchement.
0: Non, il y a ça. Mais je te dirais que la première fois que tu vas te découvrir un sourcil ou un cil blanc, tu vas réaliser que t'as plus 20 ans non plus.
1: J'ai un cil blanc. J'en ai un.
0: Ah, ben, regarde. Est-ce que ça te fait cet effet-là?
1: Ben, honnêtement, non, parce que je trouve pas que ça paraît tant que ça. Mais honnêtement, quand je vais en avoir plus qu'un, M'a paniqué.
0: Ben oui, je te le confirme. Ou, mettons, tu réalises que tu marches ou tu fais un petit jogging puis t'as mal à hanche. Ça aussi.
1: Ah, ben mon Dieu.
0: Ça
1: m'arrive. Oui, complètement. Ça, avoir mal à hanche ou, tu sais, faire un bruit en se levant du divan.
0: Ah oui! Oh!
1: Ben, c'est ça. Exactement. Fait que c'est le genre d'exemple qu'on va voir.
0: Ben, écoute, on va réfléchir à ça. Puis c'est sûr qu'il y en a plein. On a nos auditeurs. Ils ont plus 20 ans, hein, non plus.
1: Non. Exact. On est tous dans la même gang.
0: Donc, on vous retrouve à 14h55. John, je vous souhaite un excellent show encore aujourd'hui.
1: Merci beaucoup.
0: On a du Benson Boone à venir. Vous restez branchés. Je vous souhaite une belle journée sur Énergie.

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0: Comment ça va, Lee?
1: Hey, ça va bien, toi?
0: T'étais pas dans mon champ de vision avant, il y a une demi-seconde. Toi, t'es en train de préparer des grosses affaires pour les jours à venir. Des grosses affaires.
1: Écoute, je pense que je suis en train de préparer les plus drôles de mes textes. Et là, on a fait un revirement dernière seconde.
0: Ah, oh, j'aime ça, parfait.
1: Là, le coup de théâtre, on a décidé, parce qu'on a décidé de risquer le tout pour le tout aujourd'hui, c'est la visite de Lucien Casgrain.
0: Oui.
1: Et hier, je me rappelle qu'en meeting, on m'a dit, ben, il y a certaines tunes que tu peux pas passer.
0: OK.
1: Puis là, j'ai dit, d'accord. Puis aujourd'hui, j'ai fait, fuck off. Fait qu'on est à temps. On les a remis dans la machine, puis on vous les passe. 15h35.
0: Je vais apprécier sûrement.
1: Toi? Ben, toi qui adore l'humour absurde.
0: Ah, je vais aimer ça.
1: Écoute, tu vas adorer
0: okay, bon,
1: ça.
0: Ben, parfait.
1: On vous rappelle, cachez les enfants, là, hein. C'est pas vulgaire, mais c'est grivois. C'est Lucien Casgrain.
0: C'est très différent, hein, vulgaire et grivois.
1: Ben oui.
0: Complètement.
1: Oui, parce que, je veux dire, quand c'est quelque chose comme ça, faut que le gag soit précis. Si c'est pas précis, c'est juste gratuit.
0: Oui.
1: C'est la première fois depuis des mois que pendant que j'écris un texte, parce que oui, les chansons sont écrites, mais le texte de présentation du sien, je pleurais.
0: De rire.
1: C'est tellement cave. Puis ce qui est le fun, là, c'est qu'on le fait ensemble. Je t'ai écrit.
0: Honnêtement, là, ça aussi.
1: Lis-les pas tout de suite.
0: Non.
1: C'est cave.
0: Je ne lis pas d'avance, mais j'ai vu que j'ai beaucoup de textes. C'est une pièce de théâtre.
1: C'est une pièce
0: j'ai
1: de théâtre.
0: J'ai pas été consulté, moi, là-dedans.
1: Mais écoute, pleurer hier. Pleurer que je suis obligé de m'essuyer les yeux, arrêter, lâcher l'ordi.
0: Mais voyons!
1: Parce que je suis là. Parce que c'est tellement niaiseux. J'espère que ça sera un rire contagieux.
0: Ben non, mais ça
1: 35,
0: va l'air.
1: Ça va l'air. J'étais un peu bousculé en rentrant dans le studio.
0: La grande tape dans le dos de ça se voulait familier.
1: Let's go, hey boys! On commence le show, mais je me suis rendu compte.
0: Ça a fessé, là.
1: Ben,
0: tu sais,
1: désolé.
0: J'ai trouvé ça raide.
1: Ouais, c'est ça, hein?
0: T'es pas en forme.
1: T'es pas en forme. Je veux pas ça contre le monde. Non, t'es pas en forme.
0: C'était pas une question de ça, c'est une question. Tu sais, moi, ce que j'aime, c'est pas recevoir, genre, un coup.
1: C'était pas un coup, c'était une petite tape d'encouragement sur l'épaule.
0: Non, tu m'as donné une bine.
1: Non,
0: T'as sorti ton doigt du milieu pour que ça me rentre direct sur le tunnel.
1: Là, t'es une menteuse.
0: Ben voyons,
1: C'était une claque.
0: Ça a fait super mal.
1: C'était une claque ouverte. Pour preuve, t'as une trace de main.
0: Mais... Non. L'objectif, c'était de me blesser, là. Je m'en souviens.
1: Je voulais juste te dire, je pense que check ça. Parce que c'était pas si fort que ça. J'avais l'impression. Non, mais t'as comme réagi comme un chat dans un sac de plastique. C'est comme.
0: Pardon?
1: Oui, c'était comme.
0: Oh, c'est pas une expression, ça, Oli. C'est pas une expression, ça.
1: Non?
0: Je t'arrête tout de suite, là. Comme un chat dans un sac de plastique, y a personne qui dit ça.
1: Bon, ben, ça tombe mal. C'était mon mot du jour. Ça tombe bien mal.
0: Non, pour vrai, c'est quoi ton mot du jour?
1: Non, commence donc.
0: Okay.
1: C'est toujours moi qui commence. Alors,
0: mon mot du jour, c'est prescription. Okay?
1: OK?
0: Parce que j'ai une nouvelle prescription pour mes yeux. Puis là, je suis allée faire ça, ce test-là, au début de l'été.
1: Oui.
0: Puis là, je me suis acheté des nouvelles lunettes. Puis là, j'avais commandé des nouveaux verres de contact.
1: Oui.
0: Puis je suis comme bébé, moi, à chaque fois que ma prescription de vue change. Toi, as-tu des lunettes? D'habitude, as-tu des verres de contact?
1: Non, moi, j'ai 20/20 de vision.
0: Ah, bravo, mon Dieu. C'est rare, c'est vraiment rare.
1: Oui, mais je lis pas beaucoup, là.
0: Mais.
1: Pas très instruit, mais je vois de loin. Mais... Tu sais, mettons, je vois un animal arriver de loin, je le vois, mais je peux pas te dire c'est quoi.
0: Tu peux.
2: Non.
1: C'est quoi la sorte d'oiseau?
0: Je sais pas.
1: J'ai jamais lu là-dessus, ouais.
0: J'ai pas lu.
1: Je le vois, là, mais je sais pas c'est quoi.
0: Mais ça fait en sorte que je suis comme bébé, moi, quand je change de prescription pour mes yeux, parce que je comprends que la nouvelle chose qu'on m'offre, tu sais, moi, mes yeux, ils s'habituent, tu sais, tout le monde, nos yeux s'habituent à ce qu'on a, là. Nos lunettes, nos verres de contact.
1: Ah oui,
0: mais là, tu as une nouvelle prescription. Puis là, tu as une affaire qui a augmenté, une autre affaire, bref. Puis là, ils te donnent une nouvelle prescription. Puis je suis comme, non, je vois pas correct. Je pense que vous vous trompez.
1: Ah oui?
0: Je suis comme bébé, là. J'haïs ça le changement. Puis je suis comme, je voyais mieux avant, j'aurais pas dû faire ces tests-là. Puis nanana. Grand grincheuse.
1: Tu es psychorigide, peut-être, mais je les ai essayées, tes lunettes. Puis c'est quand même flou. T'aimes ça, toi? Pourquoi tu penses ça? Ça te donne un feeling?
0: C'est ça, là. Mais en plus, non seulement ça, c'est que moi, les lunettes que j'ai, pas en ce moment parce que j'ai des verres de contact, mais les lunettes que je porte sont graffinées direct devant l'œil. Mais ça, ça fait un an que je tolère ça, moi, justement, parce que ça me tentait pas d'aller. OK, parce que si je suis pour me faire faire une nouvelle paire de lunettes, ah. Mais je vais me faire un nouveau test pour valider si ma vie a changé, puis nanana, puis tout ça parce que j'aime pas vraiment le changement.
1: Mais tes lunettes, là, tu les as achetées dans quelle pharmacie?
0: Non, les lunettes de pharmacie, c'est pour voir de proche. Ah. Ça, j'imagine, c'est pas ça parce que t'as pas de lunettes.
1: Non.
0: Mais pour voir de loin, tu vas chez l'optométriste, ça va faire parce que ça prend un truc bien précis. Mais en pharmacie, souvent, ça va être pour de la presbytie, pour voir de proche, puis c'est comme pour lire. Puis ça, t'en as juste, c'est comme point 1, point 2, je sais pas trop quoi, là, mais tu vas acheter ça en pharmacie.
1: Ça, c'est la presbytie, ça, c'est quand t'es presbyte.
0: Exact. Ça, c'est. Ah, oh, t'es fin, toi. Ah, oh, t'es brillant, toi.
1: Non, oui.
0: OK, toi, tu. Oh, OK.
1: Oui, oui, c'est ça. Hein, ça me rappelle la belle. C'est une vieille blague de France Inter. Moi, ma femme est presbyte. Ah, oui, la mienne est casse-couille. Mais ça, c'est une vieille blague de France Inter.
0: Okay.
1: Oui, mais voilà. Voilà.
0: Oh,
1: écoute, je te le dis, le niveau.
0: C'était tellement mieux que ça, là.
1: Oui.
0: C'est tellement mieux que
1: mais
0: ça.
1: Mais ce niveau-là, pour la France, c'est vraiment bon.
0: Okay. Mais on n'a rien contre les Français, mais c'est juste que ça fait plusieurs blagues que tu fais, que ça fait très France. France quoi? France Inter?
1: France Inter!
0: France Inter. Bon, OK, toi, ton mot du jour.
1: Je sais pas s'ils pensent à moi, France Inter.
0: Ah, je sais pas, hein, sûrement.
1: Quand je pense à eux autres, ils disent, si ça fait Martineau.
0: Ça fait Martineau.
1: Ça fait Martineau.
0: Ouais, ouais, ouais.
1: Pas. Mon mot du jour, c'est avion. Qu'est-ce pourquoi tu ris?
0: Je sais pas, tu t'en vas où avec ça?
1: Hey, ça devait faire 25-30 ans, peut-être plus que ça, j'avais pas fait un avion de papier.
0: Ah!
1: Hier.
0: Mais dans quel contexte ça fait ça?
2: Il est seul.
0: C'est quoi le rapport? C'est bien inquiétant.
1: J'étais seul chez nous.
0: Voyons, ça fait super peur.
1: La façon c'est fait chez nous, du deuxième au rez-de-chaussée, il y a comme un mini ouverture balcon.
0: Oui, oui, oui, comme une mezzanine.
1: Oui. Puis là, mon chien est en bas. Puis j'ai voulu faire une joke à mon chien. Je voulais y envoyer un avion. Fait j'ai fait un avion. Puis je me suis rappelé que quand tu mets un trombone sur le bout, il va vraiment loin.
0: Ah, c'est vrai?
1: Il est allé loin. Ben, écoute, il t'a fait circle down. Là. J'étais
0: écœurant. OK, mais ton chien a dû paniquer.
1: Mon chien, moi, je me suis caché après. J'ai lancé l'avion. Puis il voyait juste l'avion descendre.
0: C'est malveillant, pauvre petit chien.
1: Non, mais le chien était... C'était extraordinaire.
0: T'en as, OK. Okay.
1: Là, après
0: question.
1: Ça, après
0: combien de fois tu l'as fait?
1: Hein?
0: Combien de fois tu l'as fait?
1: Ben,
0: trop pour le dire à vous.
1: Ben, jusqu'à temps que tu commences à mordre. Je l'ai fait au moins une vingtaine de fois.
0: Mais c'est ça, tu l'as fait.
1: Mais c'est parce que, après ça,
0: avec des nouvelles.
1: Non,
0: nouveaux avions à chaque fois.
1: Non, c'est parce qu'on est allé dehors après ça, puis on se lançait l'avion, puis là, mon chien.
0: On se lançait l'avion, qu'est-ce que tu veux dire?
1: Ben,
0: hein?
1: Mon
0: qui,
1: chien. Moi, puis le chien. Je lançais l'avion.
0: Mais lui, il te lançait pas l'avion.
1: Ben non.
0: Mais t'as dit, on se lançait l'avion.
1: Il ramenait.
0: Il ramenait l'avion?
1: On avait chacun nos tâches.
0: OK, toi, tu le lances, tu le ramènes.
1: Oui.
0: Là, juste à dire, laisse-toi jamais invalider par Simon à la console, OK, qui vient dire que c'était de la merde, ton
2: c'est
0: anecdote.
2: Qui m'a
1: oh,
2: dit
1: mon Dieu,
0: c'est excellent.
1: Oh, mon Dieu, je pensais qu'il le mettait pour
0: ben,
1: toi.
0: Laisse-toi jamais intimider.
1: Je suis désolé, OK. Hey, mon Dieu, c'était pour moi que tu le mettais.
0: Oui, oui, oui. Laisse-toi pas intimider par Anto.
1: Non, sais-tu quoi, Jen? Laisse-toi pas intimider par moi.
0: Ça conseil, fait longtemps que c'est réglé.
1: Conseil,
0: je me suis jamais senti intimidée par toi. Non, je me sens aimée, valorisée. Vraiment, t'as toujours que de bonbons à mon égard.
1: All right.
0: OK.
1: Bon
0: hey,
1: mot du jour.
0: Ouh, moi, c'est fait le mot du jour. Ah, mais dans ouais. Les nouvelles, oh my God, c'est un suivi de dossier qui s'amène.
1: OK, d'accord.
0: Tu te souviens-tu? Une fois.
1: OK, là, je te souviens-tu? Ouais. Il un peu, là, la taille est large, là. Laisse-moi checker.
0: Je me souviens pas quand. Exactement.
1: Hey, quand tu me...
0: Mais il y avait eu une nouvelle, oh my God, il y a genre 2 semaines ou 3 semaines, il y avait un billet de loterie quelque part dans le monde où ça avait été comme pas validé. Puis après ça, il l'avait mis dans les vidanges, puis tout ça, suivi de dossier.
1: Hey.
0: C'était 1 million d'euros. Si tu retrouves, si tu peux retrouver.
1: OK.
0: Hey, il va falloir rester bien branché.
1: All right, restez là.

0: nouvelles.
1: Suivi de dossiers très importants. Il y a de ça quelques semaines, on parlait d'un billet de loterie en Italie d'un million d'euros qui avait eu un faux diagnostic. On peut dire ça comme ça au petit commerce où la cliente avait fait valider son ticket.
2: Au DEP italien.
1: Puis au DEP italien, où elle allait, généralement, ils peuvent pas accepter, ils peuvent pas valider les billets avec une très, très grande, un gros prix. Okay. Fait que là, il y avait eu comme quelque chose un peu non payable ou invalide. Là, la commis avait fait, mais ça marche pas, puis elle l'avait jeté ou quelque chose de même. Puis en arrivant chez elle, sa mère, je pense qu'il l'avait fait valider sur l'application. En fait, non, on a gagné un million d'euros.
3: Oh là là.
1: Tu me niaises.
3: J'ai eu un fuck-up.
1: Un fuck-up, mais pas pire fuck-up. Mais moi, ce que j'aime, j'aime ça, la grande solidarité et l'altruisme. Parce que là, évidemment, là, ils ont commencé à paniquer. Ils sont retournés directement au petit dépanneur. Puis là, le dépanneur a dit, non, mais le camion de vidange vient de passer. Fait que là, ils sont allés chercher, essayer de trouver le camion de vidange qui n'avait pas encore vidé son chargement dans la décharge principale. Mais là, l'affaire, c'est que le contenu de la benne, tout mêlé, mais aussi il y a des déchets potentiellement dangereux. Fait que là, le directeur de la compagnie du camion à ordures, le Roberto Nicola Toscano, qui s'appelle lui, c'est important dans l'histoire. Un amour.
3: Bobby, qu'on l'appelle.
1: Bobby Nick Toscano. Évidemment, lui a ordonné à ce que le véhicule de vidange soit né dans les locaux d'une entreprise spécialisée pour s'occuper de tel genre de recherche.
3: Ouais, ouais, ouais.
1: Puis là, plusieurs employés sont embarqués dans le dossier. Ils ont dit, non, on va trouver le ticket d'un million de dollars. Finalement, ils l'ont trouvé. $1 million.
3: Ils ont-tu partagé avec les employés puis Bobby T?
1: Ben non, pourquoi? ils se sont tachés du bon karma. Regarde, peut-être qu'ils m'ont acheté pas un petit une burrata chaque. Regarde, ça j'ai fait. Ensuite, sache que il existe maintenant un. Qu'est-ce qu'il y a?
3: Hein?
1: Qu'est-ce qu'il y a?
3: Non, c'est correct.
1: Il y a un t-shirt maintenant qu'on peut porter, puis ça, t'aimerais ça. Ça, tu vas être content, par contre. C'est pour toi, je pense.
3: T'es sûr? Parce que là, j'ai pas aimé l'histoire de la burrata, là.
1: T'as pas aimé ça?
3: Non.
1: Je pense qu'il aurait mérité plus qu'une burrata.
3: C'est pas ça, c'est j'aime pas le fromage. OK, on continue.
1: OK. Une batch de tomates.
3: Qu'est-ce que je vais aimer? Une histoire?
1: Un t-shirt, un nouveau t-shirt, une nouvelle technologie que tu peux porter 30 jours consécutifs sans le laver.
3: Ben, je fais déjà ça.
1: Bon, ben c'est ça. Sauf que là, ça va être plus le fun pour le monde autour. Parce que ça va s'auto un peu nettoyer puis ça va absorber les odeurs.
3: C'est possible de prendre le tissu des t-shirts puis de me faire des bobettes avec ça.
1: Arc, dégueulasse. Mais peut-être le tissu, sache-le, les matériaux, c'est cuivre, argent, zinc, or et cendre volcanique.
3: Ça doit être chaud l'hiver. La cendre est-elle refroidie?
1: Cendre volcanique. Mais ça, c'est la cendre, c'est bon pour réduire les odeurs. Fait que ça va garder le vêtement frais plus longtemps. J'ai seulement $79 US. Je trouve que c'est vraiment une très, très bonne idée. Pratique pour ceux qui voyagent.
3: Est-ce qu'on sait que c'est les cendres de qui?
1: Volcanique. D'un volcan.
3: Ah, OK.
1: Puis après ça, c'est quel volcan, je le sais pas.
3: C'est beaucoup de monde qui meurt en tombant là-dedans. Hein?
1: Hey, c'est vrai. Mais imagine, peut-être ça pourrait être ça, puis après ça, on en fait ce qu'on en veut, mais on cherche toujours comment réutiliser les cendres des défunts. Puis il y en a que tu peux faire des urnes biologiques. Tu sais, imagine, tu peux te faire un t-shirt avec les cendres de quelqu'un. Au lieu de les mettre dans un petit collier, tu portes le t-shirt 30 jours, tout le temps. C'est fun, c'est une bonne idée.
3: Ouais.
1: OK, parlant de mort. Tu vas adorer celle-là.
3: Oui.
1: C'est notre genre.
3: Hey, 3 en 3. J'ai-tu 3 histoires, je vais adorer back à back.
4: Ouais.
3: On y va.
1: Il y a un gars qui s'est fait arrêter au Royaume-Uni.
3: Oui.
1: Il y a 30 ans. Puis lui, il se promenait dans les couloirs d'un hôpital.
3: Oui.
1: Puis il a été accusé de troubler l'ordre public parce qu'il était déguisé en grande faucheuse.
3: La mort. Il était déguisé en la mort.
1: Puis il se promenait dans des couloirs d'hôpital, mais tu sais, sûrement dans des corridors où les gens vont peut-être pas bien, je sais pas si c'est des soins palliatifs ou des. C'est tellement un haut niveau d'humour.
3: Pourquoi il se brosse les dents, il déjeune, il fait bon, il est où mon costume, il va prendre l'autobus, il arrive, il se change.
1: Il change.
3: Il se met dedans, le théâtre, OK, bon voyage, puis là, il part.
1: Mais c'était un gag pour mettre sur YouTube, là. Mais ça a marché. Puis là, l'affaire, c'est qu'il y a des gens, ils ont dit, il y a des gens qui ont vraiment eu peur de vraiment que c'était la vraie mort.
3: Ouais.
1: Après ça, c'est sûr, tu t'en prends à des gens, peut-être que, je sais pas, là, moi, leur niveau de, tu sais, cognitif, ils sont tous là. Mais ça, c'est mon genre d'humour. Ça me fait beaucoup rire. C'est inoffensif. Ça se peut qu'ils fassent de la prison pour ça. Voyons, il s'est juste déguisé en faucheuse.
3: C'est ce que ce serait nice qu'il rentre en prison déguisé en grande faucheuse.
1: Ah, ben ça. Oui.
3: Ça serait drôle.
1: Je pense que les gardiens vont apprécier.
3: Ben oui.
1: Ils vont trouver ça le fun.
3: C'est du monde qui a de l'humour.
1: Oui, tu sais, genre, ils gardent, laissent même pas avoir des lacets pensant qu'ils vont garder une grande toge.
3: Il n'y a pas de lacets.
1: Puis une lance.
0: Non, c'est vrai, il n'y a pas de...
1: Tu sais, je pense pas.
3: Oh, il y avait sa lance à l'hôpital?
1: Il était, ben, c'était la grande faucheuse. C'est la grande faucheuse, c'est la grande cape avec
3: la
1: lance.
3: Tu mets la robe de chambre.
1: Le masque.
3: Tu mets la robe de chambre, tu mets pas la, tu rentres pas avec un,
1: ben, c'est
3: une
1: un
3: arme
1: costume,
3: blanche.
1: Là. C'était pas une... Ah, oh, OK, juste, je te rassure, là, c'était pas une, un vrai...
3: Ah, OK.
1: Une vraie guédine, là. C'était sûrement...
3: Une vraie quoi?
1: Une guédine. Ben, la vraie, comme, je sais pas comment dire, mais c'était pas une vraie affaire en métal. C'était pas une vraie lame, là.
3: C'est pas très documenté, ton bloc.
1: C'est pas une vraie lame.
3: C'est pas une guédine.
1: Ben, la lame.
3: Une faux. C'est pour ça qu'on appelle la grande faucheuse. C'est qu'elle fauche avec sa faux. Ah!
1: J'aime mieux guédine.
3: Ah.
1: Il y a Casse-Grain qui s'en vient.
3: Oui.
1: Également, opportunité d'avoir 300 $ de plus.
3: Comment
1: pour organiser
3: faire?
1: Vos petites vacances. Ben, je vais vouloir participer au quiz de l'été, mais ça s'en vient. Après la tribu de Dana.
3: Oh, là, tu
1: Mano.
3: Peux me
1: plaisir. Toi, t'en connais par cœur, celle-là.
3: J'enlève mon t-shirt. Je danse en bedaine.
1: Ah, c'est beau, ça.
3: Yes.
1: On mérite pas un beau chest de même. Oui. C'est fin, ça.

0: Ça, c'est Mano, puis ça, c'est un classique. Puis ça, ça vient de jouer dans Ça rentre au poste. À Énergie, on est là jusqu'à 18h. C'est Olivier Martineau, Geneviève Hébert-Dumont. On est en mode très estival.
1: On est-tu vraiment marié avec l'idée de 18h ou je peux roll around à partir de 5, oui?
0: Honnêtement, j'ai envie de te dire you do you. On va s'arranger. Ouais,
1: Saint-Tropez, hein?
0: Saint-Tropez. you do you, franchement.
1: OK, météo.
0: Au niveau du monde. Ah, météo, je vais jamais me tanner que tu fais
1: ça.
0: 300$. Ah oh, non.
1: C'était court à l'époque. Mais c'est parce qu'à l'époque, les journées étaient plus courtes. Donc les chansons étaient succinctes.
0: OK, 300$ en chèque cadeau grâce au coffret Prestige, moment partagé et microbrasserie. Vous devez nous appeler dès maintenant pour devenir finaliste si vous gagnez le quiz de l'été.
1: Le moment à partager. On est-tu obligé de le partager ou je peux y aller tout seul deux fois?
0: Tu peux y aller tout seul deux fois si tu veux.
1: All right.
0: Allez, ton prix, ton cash, ton choix.
1: Catching!
0: Yes!
1: C'est tout pour nous aujourd'hui.
0: Il était un peu plus long.
1: Oui. Ben,
2: non,
1: oui.
2: C'est ça le pire.
1: C'est la même affaire, c'est le même extrait.
2: Il dure 4 secondes.
1: C'est l'impression que tu as.
0: Laissez-moi croire que c'était plus long.
1: C'est comme quand tu regardes, mettons, une affaire de proche puis de loin. C'est la même grosseur, c'est juste que toi, tu ne perçois pas pareil. All right, météo.
0: 514-790-094-1-800-665-5440 pour jouer au quiz de l'été. Également, la musique de Coldplay.
1: Oh!
0: Lovers in Japan, ton été, ta musique, ton fun.
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0: personne gagnante sera finaliste pour le 300$ en chèque cadeau grâce au coffret Prestige. Absolument, on parle avec Stéphanie. J'ai comme suivi. J'ai matché ton énergie.
1: Mais, ça. Écoute, on a tellement de belle énergie.
0: Oh, c'est là. Right. Yes. Stéphanie Chowinian, salut.
2: Stéphanie, bonjour.
0: Bonjour.
3: Allô?
0: Salut, ça va bien?
3: Ben oui, vous êtes?
0: Ben oui, ben certainement. Oui. Qu'est-ce que tu as de bon dans la vie?
3: J'ai fait du crépi.
0: Du crépi comme, comme recouvrir les maisons à l'extérieur, là, l'affaire de, avec les petites bosses.
3: Exactement.
0: T'es parfait.
1: Ça a l'air
0: si assez pour
1: fascinant, mais ça m'en donne pas beaucoup pour trouver un buzzer. Okay. Est-ce que tu as un passe-temps, mettons, c'est quoi tu fais de tes temps libres que tu adores?
3: Je cuisine énormément.
0: OK, OK. Qu'est-ce que tu cuisines?
3: Pas du kayak, je cuisine.
1: Les deux en même temps, ça doit pas être facile.
3: Non, les deux en même temps, c'est pas parfait. Ouais, surtout pour moi.
0: C'est pas parfait. Elle est tellement drôle.
1: Pas parfait pour
3: c'est
1: les
3: le raclette en kayak, non?
0: C'est tellement bon. Merci, okay, Stéphanie. Garde la ligne. Commence à penser à ton avant ouais. Buzzer. Daniel de Gatineau. Salut, Daniel.
4: Salut.
0: Allô. Toi, qu'est-ce que tu fais dans la vie?
4: Moi, je suis retraité.
0: OK, fait qu'est-ce que tu fais d'abord? Pas. Professionnellement.
4: Ouais. Je fais pas grand-chose en retraite, mais non, j'essaie de faire le plus d'activités possible. Cet été, je passe pas mal mon temps au camping.
0: Cool, quel camping? Dans quel coin?
4: Dans le bout de Val-des-Bois, donc à moitié chemin entre Buckingham et Mont-Laurier.
0: OK, parfait. OK, ça t'inspire-tu, ça?
1: Non, c'est-tu du camping dans une tente ou du camping dans une roulotte?
4: Dans une roulotte, mais vu que ma roulotte est un peu délabrée, comme ma femme dit, ça pourrait peut-être te donner une idée, je sais pas.
1: OK, ben oui.
0: La femme, tu passes des messages.
1: Ben oui, c'est ça, là. OK, alors... OK, tiens, j'ai trouvé les buzzers.
0: OK,
1: alors,
0: Stéphanie,
1: toi qui fais du crépi, tu vas crier « crépi ».
3: C'est ça.
1: Et pour... OK.
0: Oh mon Dieu, c'est drôle.
1: Et pour... rappelle-moi son nom, excuse-moi.
0: C'est Daniel.
1: Et pour Daniel, toi qui aimes faire du camping, tu vas crier « camping ».
4: OK, c'est bon.
1: Je suis désolé, là. C'est vendredi Ollie, pour tout le monde.
3: C'est donné.
1: C'est vendredi pour tout le monde, la gang.
0: C'est tellement paresseux, là. Je suis fan de ça. Ça me fait rire.
1: All right.
0: Parfait. Alors, Stéphanie, ton buzzer, dis-le donc.
3: Crépi.
0: Daniel.
4: Camping.
0: Les deux en même temps. Un, deux, trois, go.
3: Crépi.
0: Super. Alors, la personne qui aura le plus de bonnes réponses au bout des 5 questions réglementaires, vous serez la personne finaliste. Quel groupe chante la chanson Jump?
4: Camping.
0: Daniel?
4: Van Halen.
0: C'est une bonne réponse. Excellent, c'est 1-0 pour Daniel. OK, question numéro 2. Quelle équipe a remporté la Coupe du monde de soccer le mois dernier?
3: Crépi.
0: Vas-y donc, Stéphanie.
3: L'Espagne.
0: C'est une bonne réponse.
1: Oh, c'est 1-1.
0: 1-1. Question numéro 3. Avec quelle chanteuse Justin Trudeau est-il en couple?
4: Camping.
0: C'est Camping qui est allé en premier.
4: Katy Perry.
0: C'est une bonne réponse. C'est 2-1 pour Daniel. Question numéro 4. Quel acteur joue Batman dans la trilogie de Christopher Nolan? 3, 2,
4: la camping.
0: Ah. Oui, vas-y, ça joue un peu avant la cloche.
4: Michael Keaton.
0: Malheureusement, non, c'était Christian Bale.
1: C'était proche.
0: C'était proche.
1: T'as raison.
4: Là, déjà,
0: jouer
4: Batman.
0: Ben,
1: oui, exactement. Un des meilleurs, d'ailleurs. Alors, toujours 2-1 pour Daniel. Attention, parce que ce sera point de match.
0: Quelle comédienne interprétait Anne Fortier dans la série Fortier jusqu'en 2004? Qui jouait
3: Fortier?
0: Oui, Stéphanie?
3: Sophie quelque chose, là?
0: Oui, malheureusement, ce n'est pas ça son nom de famille. T'es pas assez proche, par exemple. Ça ressemble, comme dirait Olivier. C'était Sophie, là. Ah, oh, là, Sophie Lorrain, ben non, elle l'a déjà donné.
1: Sophie Lorrain.
0: Alors, ben là, c'est réglé, en fait.
1: Comment ça, c'est réglé?
0: Ben, c'est réglé, c'est 2-1. C'est 2-1 pour Daniel encore. Ben, Daniel est gagnant.
1: Ah! J'ai pas bien compris. Félicitations, Daniel.
0: Les projets de
1: rénovation, de voyage, peut-être.
0: Non, mais là, il est finaliste.
1: Ah, finaliste, d'accord.
0: Pour
1: okay.
0: Vendredi, le 300$ coffret
1: pressé. Pas en peur, merci nous.
0: Non, c'est ça. Mais Daniel, tu peux quand même avoir beaucoup d'espoir. Félicitations.
4: Ben, parfait. Je m'en acheter les clous tout de suite pour réparer la roulotte.
0: Ah, c'est bon, ça. Excellent.
1: Je sais pas qu'est-ce que tu vas réparer dans la roulotte avec des clous. Je sais pas. Peut-être, je te verrais des pics sur le top pour pas que les oiseaux se posent, là.
0: Ouais. Peut-être ça. Mais, tu sais, sinon, vraiment, là, il va falloir que t'attendes de possiblement gagner coffret prestige. Puis, tu sais, coffret prestige, je pense pas qu'il y a de clous là-dedans, là, dans les choix. Mais c'est pas grave. Il y a plein d'autres affaires vraiment trippantes. Des affaires de microbrasserie, des trucs de jeux d'évasion, des expéditions, full le fun. Martino, c'est Casse-Grain qui s'en vient.
1: Oh, parlez.
0: Et tu m'as dit, c'est dans les plus...
1: C'est drôle.
0: Crunchy.
1: C'est drôle. Écoute, c'est crunchy, c'est drôle. Hier, j'ai pleuré en l'écrivant. Et là, c'est du théâtre à deux.
0: Ouais.
1: Donc, on va avoir peut-être, sûrement de la misère à tenir le texte.
0: Ben, c'est sûr que oui.
1: Là, ça sera pas facile. Ben, au niveau difficulté.
0: En
1: là.
0: Plus que ça, il y a une seule réplique qui est à l'endos de ma feuille et tu m'as demandé de ne pas la lire. Puis c'est moi qui va devoir la dire. Puis je sais pas, ça va être quoi. Ça va vraiment, ça va être de la merde.
1: Quel connard, ce Martino.
0: Miles Smith, nice to meet you.

Avertissement, le segment qui suit contient de la nudité, de la violence et des scènes de tabagisme. Toute ressemblance avec des personnages existants ou réels est complètement fortuite, à part pour Solange qui, elle, est dégueulasse pour vrai. Si vous êtes sensible à ce genre de propos, j'aimerais vous rappeler que je m'en compte. C'est qui le genre?

0: Salut Lucien! Hey, qu'est-ce que tu nous as apporté?
1: Eh bien, Geneviève, je t'ai apporté mon nouveau jeu de société qui s'intitule « Qui cachait dans le silo à grains? » Oh,
0: wow! Attends, c'est à mon tour. Ouh. Ah oui, c'est quoi le principe?
1: Eh bien, c'est un jeu... C'est un jeu d'enquête. C'est un peu de mystère. C'est qu'il y a quelqu'un qui a chié dans le silo à grains. Le but, c'est pas de trouver c'est qui, c'est de prouver que c'est pas toi.
0: OK.
1: Mais là, c'est plus facile à jouer qu'à expliquer. Veux-tu faire une petite partie?
0: Ben, certainement.
1: OK. Bon, choisis ton pion. Est-ce que t'aimerais mieux être le tracteur ou le bindon, le pis de vache?
0: Je vais prendre le tracteur.
1: OK. Les dames d'abord, lance les dés. OK, 6, 1, 2, 3, 4, 5, 6, t'avales de 6 cases. 1, 2, 3, 4, 5, 6. Ah! T'as chié dans ce... T'as chié dans ce... T'as chié dans ce silo à grain!
0: Mais non, c'est pas moi! C'est tellement bébé, là! Mais non, c'est pas moi qui ai chié dans le silo à grain!
1: OK, d'abord... Pige une carte.
0: OK, celle-là?
1: Oh, oui, c'est ça.
0: OK, je vais remettre.
1: Qu'est-ce qui est écrit?
0: OK. J'ai chié dans le silo à grains.
1: Je le savais! Je le savais, c'était toi!
2: C'est toujours ça.
0: C'est tellement niaiseux.
1: Ouh! Oh, j'arrive! OK! OK! Alors, ça. Oui, on va rester dans la thématique. À part la toune.

0: Hey, c'est bon, Casse-Grain. J'aime beaucoup tes yeah, yeah.
1: Merci
0: c'est
1: beau. Beaucoup, merci beaucoup. C'était gentil. Alors, la prochaine chanson, est-ce que tu aimes les films de Disney?
0: Oui, bien sûr.
1: Alors, c'est une reprise du film tiré de Le Roi Lion.

0: C'est on sous-estime la recherche que tu mets dans ces chansons-là, Lucien.
1: On sous-estime
0: le travail, on sous-estime l'inspiration, on sous-estime beaucoup de choses, alors qu'on devrait pas. C'est vraiment des clips, là, c'est du génie.
1: Eh bien, monsieur, on va continuer de sous-estimer avec la prochaine chanson. Oui, parce qu'on manque de temps, Dieu, parce que j'ai niaisé pas mal dans l'intro. OK, à la dernière chanson, c'est un classique de chez nous. Je revisite le grand classique de Marjo, intitulé Les Chats Sauvages.
2: Non, on vient de la jouer.
1: Qu'est-ce qu'on a passé?
2: On est rendu un queen.
1: OK, les autres 14. Un grand classique. Je revisite un grand classique de Queen. OK, c'est parti.

0: Je suis...
1: Attends, laisse-moi finir.
2: C'est les jeunes drogués.
3: Laisse-moi finir. Faut que je close. Qui dit faut que je close mon segment. C'est...
4: Quel con.
3: Oh, ce jeu, c'est sûr que...
1: Ce jeu de société doit exister, hey, pour vrai.
3: C'est moi qui... Tu sais, j'ai chié dans le silo à graines.
1: C'est qui a chié dans le silo à graines?
3: C'est
1: tellement con. Je te dis, hier, j'écrivais ça, là, mourir de rire, pendant l'écriture. Tu sais, tu t'écris, puis tu, écoute, t'es plus capable de contrôler ton corps toi-même.
3: Mais quand... C'est parce que t'atteins des niveaux de cave que j'ai rarement vu. Fait que, tu sais, tu peux dire que t'es unique en ce sens-là, là.
1: Tu t'entendrais bien avec mon ex, toi. T'es tellement calme, toi!
3: Mais trouvais-tu drôle? Parce que là, au 6-12-12, les gens, vraiment, te trouvent hilarant. Oh. OlivierMartineau.com, si oui. Vous voulez des billets.
1: Oui, oui.
3: C'est ça. Je suis comme sans mots.
1: Moi, là, je suis scotché sur le fait que j'ai tellement cassé à l'introduction que j'étais parti dans mes propres toutes. Réintroduire le margeau deux fois. Qu'est-ce qui se passe?
3: Ah non, mais c'est de ta faute. Fais des choses moins bonnes. Puis regarde, ça va être correct quand même.
1: Bon, mets-moi donc de la vraie musique.
3: Ben oui, absolument. On va vous poser la question, c'est quoi votre meilleur mauvais coup dans vie? OK? Oh, yeah. Je vais vous en parler un petit peu plus après Jérôme 50, c'est l'idée.

0: Est-ce que vous avez fait des mauvais coups, vraiment, votre pire, en fait, votre meilleur mauvais coup, disons-le comme ça. Un petit peu plus tôt, je vous parlais de ce gars qui s'est fait arrêter parce qu'il se promenait en grande faucheuse dans un corridor d'un hôpital. Ce que je trouve complètement hilarant et quand même inoffensif.
1: Ben ouais,
0: je pense qu'à un moment donné, il faut faire preuve d'humour. Mais c'est quoi votre meilleur mauvais coup que vous avez fait à vos amis, à votre blonde, votre chum, vos parents aussi? Moi, il y a un poisson d'avril où un gars que je fréquentais a pété une coche à mes parents.
1: Arrête donc, comment ça?
0: Mais c'était pas quelqu'un qui allait bien, là. Fait que je vais vous raconter de quoi il s'agit. Bon, on veut tout de suite, appelez-nous dès maintenant. 1-800-665-54-40-514-790-094-3. Également la musique de Jelly Roll, ça sent.
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5: Mais ça, avec des petits lambeaux, là. Ça, oh, j'aime ça, là.
6: Okay. Cette histoire-là, tu nous en parles parce que ça t'a donné envie de poser une petite question.
5: Ben absolument. C'est quoi votre meilleur mauvais coup? Puis on a déjà Sébastien qui est au bout du fil. Salut Sébastien.
7: Hey, salut gang, ça va?
5: Ben oui, ça va bien. Seb, hey, c'est quoi ton meilleur mauvais coup?
7: Tout d'abord, je dois dire, vous êtes mon coup de cœur de l'été, puis j'aime ta veste, puis, moi, tu sais, comme tu dis souvent, Olivier, t'es cave en
6: Nostic. Je le prends comme un compliment, merci beaucoup.
7: Hey, moi, regarde, j'avais 14 ans ou 15 ans, puis je me la vois quand même popée.
6: Oui.
7: Il y avait un mini-mail de centre d'achat qui avait un véhicule à faire tirer là-bas, puis, fait que j'ai pris le bouton téléphonique. Puis j'ai téléphoné tous les noms qui semblaient dire des personnes quand même assez âgées. Tu sais, Henri, Stanislas, Euclide, des affaires de même. Puis je me faisais le direct sans chat, puis je disais qu'ils avaient participé au tirage, c'était eux autres qui avaient gagné le véhicule.
5: Oh mon Dieu!
7: Fait que là, je lui donnais tout rendez-vous en même temps, le dimanche, mettons, à 13h. Puis je lui disais, bon, ben la radio à Drummondville va être là, vous allez avoir une mini-entrevue, puis vous allez pouvoir réclamer votre prix. J'en appelais à peu près une cinquantaine. Puis à 1h, mettons, le dimanche, les 50 étaient là.
5: Non.
7: Ben, vous auriez dû voir, ça s'engueulait, c'est moi qui ai gagné le char. Non, tabarnak, c'est moi qui ai gagné.
5: Hey, mon oh, wow. Dieu,
6: de
5: Seigneur.
6: La haute voltige.
5: Hey, pauvres eux autres, les personnes âgées qui devaient être un petit peu mêlées, mais ceci dit, le tour, il est drôle.
6: Mais toi, là, si t'avais mis tout ce temps et cette énergie sur quelque chose, là.
5: Que tu dirais en aérospatial.
6: Écoute, présentement, là, on habiterait sur Mars. C'est du génie.
7: Ah ouais, non, ouais, ça c'était drôle. Puis après là, je m'en allais avec mon chum de groupe, on s'en allait en vélo, trot, pout, pout, pout. On s'en allait, hey, on riait.
5: Hey,
7: là,
5: c'est
7: là.
5: Bon, là.
6: C'est bon.
5: Hey, c'est tellement drôle. Merci, Seb, d'avoir appelé. Salut.
6: Hey, ça va. Ça va en bicycle.
5: Ça va en bicycle.
6: Je capote.
5: Ah ouais, ouais.
6: J'adore
5: ça. Ah ouais, ouais, complètement. Jennifer Sherbrooke. Ouais, salut, Jennifer.
8: Salut.
5: Salut. C'est quoi ton meilleur mauvais coup?
8: Moi, dans le fond, j'ai acheté un lot de 100 petits canards jaunes sur Internet,
6: oui,
8: que j'ai numéroté de 1 à 100. Et pendant que mes parents étaient partis en vacances, j'ai fait exprès d'aller les cacher un peu partout chez eux, mais en faisant exprès d'en laisser un chez moi, dans le fond. Donc, ils ont passé des mois à chercher le canard manquant, vu qu'il était tout numéroté.
5: Mais est-ce que vous faites ça souvent quand il y en a un qui part en vacances, de cacher des affaires? Fait que les autres, ils savaient qu'il fallait qu'ils trouvent des canards?
8: Non, ben tu sais, quand ils sont arrivés, dans le fond, moi, j'avais laissé une note, c'est un peu comme, j'avais mis un canard, là, déjà, puis dessus, okay, j'avais écrit, bon, cherche et trouve, bon retour.
6: Ah, oh, OK.
5: OK, je comprends, okay. Oui. Ah, oh, mon Dieu, ben écoute, tu vas faire des activités pour les gens qui reviennent de voyage, parce que souvent, le lavage, c'est pas assez, puis faire l'épicerie aussi, fait qu'au moins, là, fallait qu'ils trouvent des petits canards.
6: Ben
5: mais non,
6: oui,
5: je niaise, c'est sympathique.
6: C'est le fun, ça. Moi, mon jeu, quand je reviens de voyage, moi, ça s'appelle « Entrée par infraction ». Je dois trouver par où ils sont rentrés puis ramasser la vitre par terre.
5: C'est tellement bon. Super. Hey, merci, Jennifer. Salut.
8: Bye, bye.
5: Bye. Jasmin. Salut, Jasmin.
9: Salut.
5: OK. Toi, c'est un mauvais coup sur un terrain de golf?
9: Ouais, de fond, c'est une niaiserie d'adolescent, mais vraiment, ouais, jeune ado, avec une période rebelle. Dans le fond, on a réussi à rentrer dans l'enclos des cartes sur un terrain de golf. Puis évidemment, les niaiseux n'ont pas se faire la tête. Celui qui serait le plus loin dans le lac, celui qui monte le plus haut d'un arbre,
6: hey,
9: celui qui fait des duels face à face, celui qui reste le moins de gazon sur un green. On n'a jamais été trouvé rien, mais ça, dans le temps, là, une 35 ans, ça, c'est une affaire de 385 000 $. Fait qu'imagine aujourd'hui.
5: Attends, le dommage que vous avez fait?
9: Qu'on a fait sur le terrain en niaisant. T'sais, aujourd'hui, je suis cave en assis, vraiment cacable, là.
5: J'aime que tu...
9: On jouait, nous autres, c'est du fun! On a rentré toutes les cartes, on a vidé les cartes de golf, on a laissé partout dans les lacs, dans les arbres, dans les...
5: Ah, ben oui, mais voyons, Jasmin!
9: Ben là, qu'est-ce que je t'ai dit?
6: Jasmin?
9: Oui?
6: Jasmin, salut, c'est Olivier. Tu sais qu'on a l'afficheur, ici?
9: Olivier? Hey,
6: oui, oui.
9: T'as vraiment appelé Cosgrain, moi, tabarnak.
6: Hey, j'ai peur. Hey, non, mais écoute...
5: Qui a payé le 385
6: 000 $? C'est ça,
9: la question. Non, on était recherchés, mais ils ont vraiment tout trouvé. J'aurais pas le terrain de gars, mais...
6: Okay.
9: Non, c'était pas drôle. J'ai été une couple d'années, tu sais, c'est le moral, c'est le cœur,
6: ça. Ben oui, c'est
9: les
6: ça.
9: Enfants, tout le monde le sait. Mais tu sais, quand t'as des idées de cœur, ouais, t'es grand, c'était la paix, ça.
6: Ben, adulte, on le perçoit différemment. Est-ce qu'aujourd'hui, rapidement, Est-ce que tu joues au golf?
0: Ouais, mais pas dans ce coin-là.
6: Non, c'est ça.
5: C'est clair. Salut, Jasmin.
6: Quelle confidence.
5: Hey, wow. Mon Dieu, oui, c'est une grosse confidence quand même. C'est terrible, ça, les dommages. Mais c'est ça, tu sais, des fois, les jeunes. On va parler avec Max dans les prochaines minutes après. Je sais pas, lui, c'est quoi son meilleur mauvais coup, mais on peut continuer de nous appeler, là. Allez-y beaucoup. Allez-y beaucoup, ça se dit pas. 1-800-665-54-40-54-790-094-3.
6: Et on écoute beaucoup.
5: Jelly Roll, qu'on écoute beaucoup avec Lighter.
6: Beaucoup. Oh, beaucoup.
5: Énergie beaucoup.
6: Ça, j'aime ça.

0: On est toujours énergie dans ce endroit. Entre deux bouchées de banane pour Olivier. On vous demande, c'est quoi votre meilleur mauvais coup? Vous avez fait à des amis, à votre blonde, votre chum, vos parents. Puis on a Max de Grande-Bé qui est là. Salut, Max.
1: Salut, ça va bien?
0: Bon, là, toi, un mauvais coup dans une épluchette de blé d'Inde?
1: Oui, c'est ça. Dans le fond, mon chum, il avait monté sa tente. Puis une soirée bien arrosée. Moi, pendant la soirée, j'ai été dégonflé son matelas. J'ai mis des bûches. J'ai refait son matelas. J'ai refait son lit comme si de rien n'était. Puis j'ai pris sa pompe pour gonfler. Puis je l'ai pris au bout de mes bras. Puis à 3 heures du matin, à peu près, quand il est rentré dans sa tente, il a sauté sur son matelas. Mais dans le fond, c'était des bûches.
0: C'est tellement... Hey, ça, là... Puis là, je vais genrer mon propos, là. Mais mon Dieu, que c'est un mauvais coup de gars. C'est tellement gars. De toute façon, on va mettre des bûches, ça va être drôle. Il va se tirer sur son lit bien chaud. Il va tomber sur des bûches. Oh, mon Dieu. Eh bien, là, il a dû avoir quand même à être hautement blessé.
1: Ah, non, non, non. Tout a bien été. Disons que mes oreilles ont oscillé pendant la nuit.
0: C'est sûr. Merci d'avoir appelé. Salut, Max.
1: Bye.
0: Bye. Il y avait une belle voix, Max.
2: J'ai adoré sa voix.
0: Il avait une très belle voix. Mike. Salut, Mike. Mike?
3: Oui, à l'écoute.
0: Oh, à l'écoute. Moi aussi, je suis à l'écoute. Ça tombe-tu bien, mon gars? C'est fou, ça. OK, c'est quoi ton meilleur mauvais coup?
3: Oui, dans le fond, c'est ma grand-mère. Ma grand-mère, on est au mariage à ma mère, puis elle arrive, elle met un gros bout de lard qui de fin de cuisson dans ma caisse de bière, une caisse de 12 en long, là.
0: Ouais.
3: Fait que là, je me mets la main dedans, puis là, c'est qui se passe, c'est quoi ça? C'était tellement dégueu. J'arrive, puis moi, à Noël, le Noël d'après, je m'en vais avec mon filleul y acheter un sac surprise. Ce qu'il y a dans le sac surprise, c'est un petit cafard en plastique. Fait que là, j'ai décidé de mettre ça dans son café. T'aurais dû y voir la face.
0: Ah, oh, mais ça, c'est cute. Moi, j'adore que ta grand-mère et toi, vous fassiez des coups de même. Je trouve ça tellement le fun.
3: Mais ma grand-mère, elle est bonne de la boisson. Fait que elle est vraiment drôle comme madame.
0: Je comprends. J'en doute pas.
2: C'est
0: merci,
2: bien
0: Mike.
2: Fun, ça. Oui, excusez. Merci beaucoup d'avoir appelé.
0: Salut.
3: Plaisir.
0: Okay, salut. Moi là, juste te dire, puis moi j'aime ça, moi, des familles qui se jouent des tours de même. À un moment donné, pour le poisson d'avril, OK? J'avais dit à un gars que je voyais, fréquentais même, j'avais dit au téléphone, je le voyais plus tard dans la journée, mais j'ai dit, c'est niaiseux, là, j'étais plus jeune, mais je me suis cassé le bras. Puis là, je savais qu'il allait bien le voir que je m'étais pas cassé le bras plus tard quand il allait arriver chez nous. Et ma mère, mais en fait, mes parents reviennent du chalet. On était j'étais dans la maison. Puis là, j'ai dit que je m'étais cassé le bras. Ma mère me regarde, puis elle est comme, je pense que j'ai des languettes de plâtre dans le garage. Je suis comme, ben non, maman, oui, on te menace. C'est comme, on te fait un plâtre. On te fait un plâtre, t'es pas game. Je suis comme, ben mon Dieu, franchement. Fait que là, t'as genre ma mère dans le grand bricolage. On me met genre de la vaseline plein de watts pour pouvoir me faire un plâtre pas trop serré que je vais pouvoir juste comme enlever après. On m'a fait un plâtre au complet. Tu sais, il est arrivé, j'y ai fait signer, puis genre, Puis là, mes parents, ils embarquent, ils sont comme, ben oui, c'est-tu niaiseux qu'elle soit blessée de même, puis tout ça. Bon, heureusement, là, son plante. Tu sais, moi, mon père, ma mère, ma sœur, ils embarquent. Là. Mon père, c'est un joueur de tour, là. Mais pis là, on garde notre sérieux, puis à un moment donné, je suis comme, ah, plus besoin de ça, je l'enlève devant lui, puis c'est ça, tu sais, comme le big reveal. Il a pété sa coche.
2: Ben, je comprends.
0: Ben, franchement, il a pété sa coche à mes parents.
2: Ben, je comprends.
0: Mais non, voyons.
2: Avec raison.
0: Faut pas bien aller dans la tête.
2: Avec raison.
0: Ben non, voyons, ben c'est complètement inoffensif.
2: OK.
0: Ah, tu trouves ça... Qu'est-ce qu'il y a de fâchant?
2: Non, mais en tout cas, je suis pas fâché, mais Hey!
0: Qu'est-ce qui te fâcherait?
2: Je suis fâché, moi.
0: Non, t'es pas, t'es zéro. Tu fais du spectacle. C'est ça que tu es en train de faire? Toi, t'es un fou. Toi,
2: non,
0: tu fais du spectacle.
2: Pas, ça m'impressionne pas tant que ça. Moi aussi, je viens d'une famille de farceurs. Ma grand-mère, ça, écoute, sa dernière blague, elle s'est cachée dans une urne.
0: Oh non. Bon, ben.
2: Parce qu'il faut que je te dise, ses dernières paroles, c'était je te gage que je rentre là-dedans. Aïe.
0: Non, mais tu sais, c'est ça, regarde.
2: Ça faut bien rire.
0: Elle était drôle, elle était drôle, grand moment.
2: Drôle de
0: oui, hein, j'en doute pas. Meilleur du monde à Mario à venir, alors que Mario va nous étaler ses connaissances loufoques avec, entre autres, la vraie définition du mot miel.
2: OK.
0: Ouais.
2: Ça m'intéresse follement.
0: Ah, ben, c'est sûr.
2: J'adore.
0: Je te regarde, toi, puis t'es comme, hey, je sais pas vraiment ça veut dire quoi le mot miel. Tu vas le savoir. Heureusement. Jeff Posé, puisqu'il faut tout de suite, vous êtes à Énergie dans sa rentre au poste avec Olivier Martineau, Geneviève Hébert-Dumont. On est là jusqu'à 18h en mode complètement estival. 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

0: c'est surprenant, mais tu viens encore nous apprendre des choses aujourd'hui.
1: Absolument, c'est le retour de ma chronique, le sachiez-vous. Mmh. Moi, je suis pas de genre à me vanter de ça, mais je sais plus de choses que de choses qui existent.
0: Ah ouais. Oui? Mmh. OK. Mmh.
1: Je suis le sacheur en chef, sachez-le.
0: Wow! Okay.
1: Mon cerveau, c'est dur de dire ça, il faut que je me concentre.
0: Oui.
1: Mon cerveau est comme une éponge, moi, Cathy. Mmh. Pas dans le sens que si tu me squeezes la tête, là, je vais avoir de l'eau qui me sort des oreilles. Plus dans le sens que j'absorbe toutes sortes d'informations. Mais avant de vous abreuver de tout mon savoir aujourd'hui, j'ai un thème.
0: Oui.

0: OK, on est prêt?
1: Ah, on est très prêt.
0: Contrairement au yogourt, Jeannette Bertrand n'a pas de date d'expiration. Ça avait pas ça, hein? Mmh. Hein? L'endroit où les mannequins défilent est appelé un catwalk parce qu'avec le jupe trop courte, on voit souvent leur minou.
2: C'est pour ça,
0: les gens, ça vient d'où? C'est simple.
1: Mais oui.
0: Ouais. Ouais, ben. Miel est le mot scientifique pour dire diarrhée d'abeille. Ça va pas?
3: Non, j'avais pas. J'apprends ça là.
0: Ben oui,
3: je sais. De là, mon air stupéfait.
0: Ben non, ça me fait plaisir. Toutes les sculptures grecques avaient des petites bisounes parce que les hommes bien amanchés à l'époque avaient autre chose à faire que de passer 12 heures immobiles à jouer la statue. Ah! C'est juste pour ça.
3: Ben, ça fait de sens.
1: Ben oui,
3: ça,
1: ben oui.
0: Il y avait besoin de soleil aussi. Il était tout blanc, tu remarques.
1: Oui, c'est vrai.
0: Ouais. Au début, le ketchup était vendu comme médicament. On le sait, hein? Ben à prendre deux fois par jour avec des frites. Attention, fait intéressant ici, les escargots ont 14 000 dents.
1: Oh. Mmh.
0: Fait que ça leur prend 6 jours à se passer la soie dentaire. T'as plus de chances de gagner à la loterie que de devenir multimillionnaire en pratiquant le ballet jazz.
1: Ça se peut.
0: Ça veut pas, ça.
3: Non.
0: Si les chiens laissent les autres chiens leur sniffer le péteux, c'est parce qu'ils n'ont pas accès à Tinder. À l'école, Zorro était toujours le dernier nommé quand le professeur prenait les présences.
1: Présent!
0: Il va-tu son épée dans les
1: airs? Je sais pas.
0: Non. On poursuit. Le bouche à bouche sauve des vies. Le bouche à couche, ça salit.
1: Le bouche à couche.
0: Tu connais pas ça?
1: Non, je savais pas.
0: C'est quand ça marche pas par la bouche de celle au bas.
1: Ah, ah bon?
0: Des fois, c'est parce que c'est bloqué en haut.
3: Tu connais la bouche oreille qui t'aide à faire vendre des étiquettes?
0: OK. Les filles de nage synchronisée ont tellement la toque serrée sur la tête que leurs grandes lèvres leur remontent jusque dans le nombril. Ah! On a le temps peut-être pour le dernier?
1: Mais oui, certainement.
0: C'est une question que, Sébastien, tu me poses souvent.
1: Ouais.
0: Finalement, non, Sébastien, même si tu mets une feuille de bande dans tes bobettes, ça n'empêchera pas ton scrotum d'être fripé.
3: Oh! Oh mon Dieu Seigneur, ok, le meilleur des coups, mais c'est parce qu'il est débile, complètement débile.
0: Des fous,
3: ok, meilleur des coups de 16h20, ça c'est à venir, alors que on va avoir Gino et son employé en formation, plus capable de rentrer dans son compte avec son mot de passe, je vais vous donner plus de détails après. Andy Duquette, pourquoi c'est toi?
0: Oh,
3: mais pourquoi?
0: C'est bon,
3: absolument, ton été, ta musique, ton fun, énergie.

0: la gang piège Mélanie, qui elle a acheté un voyage au Mexique avec Expedia, et là, elle est plus capable d'entrer dans son compte avec son mot de passe. C'est son chum, évidemment, qui a changé son mot de passe à son insu, puis c'est lui qui l'a comme inscrit au coup de 16h20. Puis là, elle pense qu'elle s'est fait hacker son compte, puis elle a peur de perdre son voyage. Voici ce que ça donne.
1: Notre complice s'appelle Jean-Philippe. Il veut qu'on piège sa conjointe. En fin de compte, c'est qu'eux autres s'en vont en République dominicaine lundi prochain, pour la semaine de dimanche.
2: Mm-hmm. C'est déjà booké, là. Ils s'en vont d'un endroit qui s'appelle le Royalton Splash à Punta Cana.
1: Et lui, ce qu'il a fait, c'est qu'elle a réservé via le site d'Expedia et ils ont un compte commun. Il a changé le mot de passe. Fait qu'elle, c'est ça, tannant. Fait qu'elle, dans, ce qu'elle sait, c'est que là, elle rentre son mot de passe. Là, elle pense qu'elle a perdu son voyage. Elle était pas très techno, mais en tout cas, c'est...
2: Mm. Puis il y a beaucoup de fraude présentement sur des faux voyages parce qu'il y a un engouement soudain, parce qu'il y a plein de destinations où on peut pas aller. Tu peux pas aller à Cuba, tu peux pas aller au Venezuela. Il y a des gens qui ont peur. Il y a des gens qui ont peur aux États-Unis, au Mexique.
1: Fait que là, elle a envoyé plein de courriels et de trucs comme ça. On va la rappeler en tant qu'Expedia, puis évidemment, ben on va régler son problème de la meilleure façon que qu'on sait le faire.
0: Régler.
2: C'est-à-dire faire perdre son temps.
1: Exactement. Ouais, c'est ça. Alors, on peut l'appeler.
2: OK, Cathy a encore un rôle.
1: Oui.
2: Elle est bonne.
3: Oui, allô?
0: Oui, bonjour. Est-ce que je parle avec Mélanie Fortin de Laval?
3: Oui, c'est moi.
0: Oui, bonjour. Mon nom, c'est Maria Del Sol. J'appelle de chez Expedia. Ça va bien?
3: Oui, ça va bien, vous?
0: Oui, je vous remercie. Je retourne votre appel, là. C'est concernant votre voyage là, que vous prétendez avoir acheté pour la République dominicaine au Royalton Splash du 2 au 9 mars, c'est bien ça?
3: Oui, exactement. J'arrive pas à me connecter à mon compte.
0: Oui, c'est parce que là, vous avez essayé de vous brancher plusieurs fois avec le mauvais mot de passe, là. Hein? Ça ressemble à de la fraude, madame.
3: Mais c'est pour ça que je vous ai envoyé plusieurs courriels. C'est ça, depuis hier, j'arrive pas à me connecter... dans mon compte, pourtant, ma petite courriel est bonne. J'ai bien beau mettre mon mot de passe, j'arrive pas.
0: Mais il y a beaucoup de fraude, là, aussi, avec l'intelligence artificielle. Puis là, moi, qui me dit, là, que je parle à une vraie personne présentement, j'ai l'impression de discuter, justement, avec une voix générée par l'intelligence artificielle, là.
3: Ben non, vous m'avez appelé sur mon téléphone à moi.
0: Ben, voir si ça se peut avoir une voix aussi ridicule, là. C'est clair que je parle avec un robot, là. Bon, ben, regardez, madame, ou machine Fortin, là, je vais vous transférer au département technique.
4: Bonjour. Bienvenue chez Expedia. Expedia.

0: Expedia. Expedia.
1: Oui, bonjour. Mon nom est Pierre Massossois. Je suis un employé en formation. C'est ma première journée aujourd'hui. Donc, je serai guidé tout le long de cet appel par mon superviseur technique, Gino.
2: Oh, hello!
1: Allô. Gino, qu'est-ce que je
2: demande? Comment, c'est quoi son nom? Puis qu'est-ce qu'elle veut?
1: OK, madame, c'est quoi ta...

0: Non, puis qu'est-ce que tu veux?
1: Je m'appelle Mélanie Fortin. Moi, j'ai un compte chez vous, chez Expedia. Je suis posée de partir dans 3 jours pour mon voyage en République dominicaine. Puis là, j'essaie d'accéder à mon compte.
2: Attendez, okay, madame, moi, je suis...
3: OK, tape son nom dans l'ordi. Qu'est-ce que ça dit?
2: Mais ça dit que ça prend son mot de passe.
3: Ben, demande, c'est quoi ça?
1: Mon mot de passe, il fonctionne plus.
3: Demande, c'est quoi ça, mot de passe à elle?
2: OK, madame, s'il vous plaît, écoutez-moi. Là, madame, c'est quoi ton mot de passe à toi? Allô?
1: Ben, mon mot de passe que j'avais créé, c'était Fortin-Turmel, 1, 2, 3, 4, point d'exclamation. Puis là, je comprends pas parce que j'essaie
3: d'appeler mon mot de passe.
1: Ça dit que mon mot de passe,
2: ça marche pas.
3: Ça marche pas. Le mot de passe, il marche pas. A pas donné le bon mot de passe, marche pas. Pas supposé.
2: T'as pas donné le bon mot de passe, madame. Ça marche pas.
1: Mais j'ai pas changé mon mot de passe. Je comprends pas. C'est pour ça que je vous appelle. J'ai besoin d'accéder à mon compte.
2: Hello.
3: Je vais répéter le mot de passe, OK? Demande à elle de confirmer.
2: Okay.
3: Fortin, Tidball.
2: Turmel.
3: 1, 2, 3, 4.
2: Exclamation point. Mais non.
3: Ça marche pas!
2: Mais non.
3: Fais perdre le temps! C'est pas supposé! Hello!
2: C'est ça, ça marche pas. Tu nous fais pas perdre le temps. C'est pas supposé.
1: Non,
2: hello.
1: C'est pour ça que je vous appelle. Moi, c'est parce que vous comprenez pas. Je pars dans 3 jours. Il faut que je absolument que
3: non,
1: je.
3: Hello! Il faut refaire le mot de passe!
2: Ouais, il faut faire.
1: Il n'y a pas possibilité de m'envoyer
3: Il faut qu'elle répète les 3 phrases de sécurité que je vais envoyer sur sa téléphone avant de faire un nouveau mot de passe.
2: Regarde, madame, pour faire un nouveau mot de passe, il va falloir répéter les 3 phrases de sécurité que Gino va envoyer sur ton cellulaire.
3: Envoie les 3 phrases maintenant sur le cellulaire.
2: C'est pour la. OK. Fait que, est-ce que t'es là, madame?
3: C'est quand elle est là, qu'elle dit à moi. Est-ce qu'elle a reçu les phrases?
1: Oui, j'ai reçu les phrases de sécurité.
2: Attends, hello.
3: Non, juste la première fois. Je veux entendre la phrase numéro 1. Go.
2: OK, la phrase numéro 1, go.
3: Hello.
1: C'est écrit numéro 1. Un chasseur sachant. Voyons, Christ. Un chasseur sachant chasser doit savoir. Voyons. Un chasseur, en tout cas, chasseur sachant doit savoir chasser sans son chien. Voyons.
3: Ça marche pas, c'est pas bon, faut qu'elle le dise comme faux.
2: Dis-le comme faux, madame.
3: Parlez comme faux, ça marche pas, la machine a dit non.
2: La machine dit non.
1: Envoyez-moi un code.
3: C'est ça le code, madame.
2: Alors répétez la phrase, s'il vous plaît.
3: Répète la phrase comme il faut. Hello.
1: Un chasseur doit savoir chasser sans son chien.
3: OK, ça marche pas le premier. Je vais faire un pass-through, OK? Je donne une chance, mais ça va prendre les 2 autres phrases correctes.
2: OK,
3: hello?
2: Ça va prendre les 2 autres
3: phrases. C'est ça qui répète la phrase numéro 2.
2: Faut répéter la phrase numéro 2, OK?
1: Je parle même pas en anglais. Voyons, Chris.
3: Phrase numéro 2.
1: Object in the mirror may be closer than they appear.
2: On l'a eu.
3: Ça marche, OK. Hello, il faut que fasse...
1: C'est donc bien compliqué.
3: C'est dit qu'elle se mêle de ses affaires.
2: Ouais, mêle-toi de tes affaires, OK?
3: Hello!
1: Tabarnak!
2: Ça fait, là.
1: La compagnie de clochards. Je veux juste avoir accès à mon script.
3: Faut qu'elle fasse la phrase de sécurité numéro 3.
2: Phrase numéro 3.
3: Je vais entendre la numéro 3. Hello!
2: Hello.
3: Numéro 3!
2: Faites la numéro 3, là.
1: Où t'es, papa, où t'es?
2: Non, ça marche.
3: OK, parfait! OK, là, on a identifié. Là, star, il faut que je choisisse un nouveau mot de passe. Dis-le à elle.
2: OK, là, il faut que je choisisse un nouveau mot de passe, OK?
3: Mais ça va prendre... OK, dans le mot de passe, ça prend un fruit.
2: Un nom de fruit.
3: Une ville européenne.
2: Un nom de ville européenne.
3: Un chanteur québécois et 4 chiffres.
2: Donc, il y a un chanteur québécois et 4 chiffres pour le nouveau mot de passe, OK?
3: OK, je vais te donner un exemple.
2: Vas-y.
3: Hello! Kiwi! Amsterdam! Yellow Molo, 4329.
2: OK, donc.
3: OK, maintenant qu'elle choisisse sa mot de passe à elle.
2: Go, vas-y.
3: Hello!
1: Pomme.
3: Pomme, OK.
1: Berlin.
3: Berlin, OK.
1: 3 accords.
3: 3 accords, les 4 chiffres.
1: 1, 2, 3, 4. Si.
3: Okay. Oh, ça marche pas, ça existe déjà.
1: C'est ça.
2: Le mot de passe.
3: Il était déjà pris celui-là.
2: Prendre
3: un autre. Hello.
2: OK, on essaye un autre. OK,
3: un autre. J'ai besoin d'une fruit, ville européenne, chanteur québécois, 4 chiffres. Hello.
2: On essaye un autre, OK?
3: Allez.
2: Fruit, ville européenne, chanteur québécois, 4 chiffres.
1: Voyons. Pomme. Berlin.
2: Ouais.
3: C'est le même
2: c'est
3: mot.
2: Le même, c'est le même, il faut mot, changer.
1: Non,
2: changer.
1: Mais c'est pas Luc Dubois, je sais pas, je connais pas, je sais pas.
2: Faut tout changer. Faut
3: prendre un autre fruit.
2: Ça prend un autre fruit.
3: Un autre ville, hello.
2: Un autre ville, hello.
1: Fraise, on va prendre Fraise aussi, Fraise, Berlin.
3: Fraise, OK. Non, Berlin, c'est déjà pris, prends un autre ville. Fraise, quoi?
1: Je connais pas d'autres, Paris, ça marche, Paris.
3: Ben oui, Fraise, Paris, oui, puis après, le chanteur québécois. Vite,
1: qui? Je sais pas,
2: mais
1: Céline Dion.
2: Céline Dion.
3: OK.
2: Le numéro, là.
3: Fraise Paris, Céline Dion, numéro.
1: Un,
3: deux. Non, c'est pris encore. Tu prends quatre chiffres. Quatre autres chiffres, vite. Fraise.
2: Ça prend quatre autres chiffres.
3: Six, neuf.
2: Ah, oui, ça a marché.
3: It's marche.
2: OK.
3: OK, je viens de retrouver sa voyage.
1: Oui.
2: OK. On l'a trouvé.
3: OK,
2: on a trouvé ton voyage.
3: Hello.
2: OK, c'est
3: bonne nouvelle. Bonne nouvelle.
1: OK, good.
3: Disais à elle qu'elle demande de confirmer. C'est le voyage du 2 au 9 mars.
2: C'est du 2 au 9 mars?
1: Oui.
3: Dans l'ancienne villa de El Mancho à Puerto Vallarta. Groupe Calineta, Mexico est passé. Il n'y a presque plus de traces de balles.
2: Bon, hello! C'est bien pour Puerto Vallarta.
1: On m'en va au Royalton Splash à Punta Cana, le Royalton.
3: Bon voyage!
2: Non, ben bon voyage. Bye, l'homme.
1: Non, c'est l'arnaque, non?
2: Non, mais c'est pas grave, il n'y a plus de traces de balles. OK, bye, l'homme.
3: Bye!
1: Non!
2: Mélanie?
0: Pauvre Mélanie.
2: Mélanie? Mélanie, écoute. Mélanie.
1: Expedia?
2: Oui. Jean-Philippe Turmel, là, c'est ton chum, hein, ça?
3: Mélanie?
1: Oui. Il est dans le dossier avec moi aussi.
2: Oui, ben c'est lui qui a changé le mot de passe pour te piéger à la radio. T'es en onde à l'émission Ça rentre au poste, à Énergie, partout à travers le Québec. T'es en direct à la radio. Tu parlais avec Mario Tessier, qui est dans le studio.
4: Allô, mon ami, ça va bien? Bonjour, Mélanie.
2: Il y a Mélanie,
0: c'est
2: un courtier, là aussi.
0: Allô?
2: Moi, c'est Seb Trudel. C'est un coup de téléphone. Il n'y a rien de vrai là-dedans. Tu t'en vas en voyage. Tout est beau. C'est l'idée de ton chum. Il a changé lui-même votre mot de passe commun pour que t'aies du trouble, pour qu'on puisse te prendre à la radio. Tu comprends?
1: Alors, j'en sais.
3: Mais là, tu te souviens-tu ton mot de passe?
2: Ouais, peux-tu nous le répéter? Ton nouveau mot de passe, là?
1: Le pire, c'est que je l'ai écrit en client, je l'ai écrit, c'est Fraise Paris, c'est Céline Dion, c'est ça.
2: Oui, bravo! Hey, bon,
0: Fraise,
2: passe une belle semaine de relâche en vacances, tout est beau, OK?
3: Tout est correct.
1: Mais là le mot de passe.
0: Le mot de passe, son chum, il l'a changé, mais oui, il va falloir que tu t'organises avec lui.
4: Ouais, demande-lui le vrai mot de passe. Ça, tout ça, ce que tu viens d'entendre depuis 10 minutes, c'est une blague, OK?
0: Oui, ça, il n'y a rien de vrai là-dedans.
1: Je vais me battre.
3: Bon voyage, reposez-vous bien.
0: Elle va peut-être partir avec une de ses chums, finalement.
2: Elle passera pas. Il y a plein de commentaires au Césozo. My God, c'était épique. Dans l'ancienne villa d'Hermencho à Puerto Vallarta, les gens ont remarqué, ça va pas super bien là-bas. C'était vraiment trop drôle jusqu'à en pays. Good job encore, Cathy. Maudit, vous êtes câble, les gars. Un des meilleurs coups ever.
4: Puis ton personnage, qui est pas très intelligent, qui répète tout.
2: Ah oui.
4: Même les hello.
2: Hello. C'est ça, là-dedans. Oh my God! Mais j'imagine qu'elle devait capoter parce que tu t'as réservé en ligne et que là ton mot de passe est changé. Oui. Tu penses que tu perds ton argent, mais bref.
4: Là, les gens disent, elle a dit son mot de passe en nombre, mais c'est pas grave parce que c'est plus le bon mot de passe.
2: C'est plus le bon mot
4: de passe. C'est son chum que le nouveau bon mot de passe.
2: On a peut-être pas l'air intelligent, mais on avait pensé à tout ça quand même. Puis elle a, après 1, 2, 3, 4, j'ai remarqué qu'elle prenait 6-9-6-9. Ouais, c'est ça, au 6-12-0, c'est rentré. Elle veut s'en rappeler absolument, là. Bon, ben oui, Luc, vas-y rapidement.
5: Ouais, ben bon point de mon ami Jean-Luc ici. Qui dit, elle a peut-être ce mot de passe-là ailleurs, et non, j'avais vérifié avec son chum à savoir que c'était un mot de passe unique, celui-là, et il n'existe plus.
4: Ben, de toute façon, on s'entend que Fraise, Paris, Céline Dion, il n'existe pas non plus.
2: Non plus, c'est ça, il n'y a rien là.
0: Fille, au moins, elle est partie en voyage pareil, tu sais.
2: Une chance.
0: Le quiz à Jen, ça s'en vient. On va se poser on aura des scénarios et on va se demander, ça se fait-tu, ça? Ça se fait-tu? Ça se fait pas? 6-12-12, on va avoir besoin de vous autres également. On va avoir les nouvelles avec Mario Saint-Jean et la musique de Billy Talent. Fallen Leaves à Énergie.
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0: 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PQ qui est toujours en avance dans les sondages.
1: Oui, selon le plus récent sondage Palace Data Québec 125, l'actualité, là, les troupes péquistes récolteraient 31% des suffrages contre 27% pour le PLQ. La CAQ se maintient en troisième place avec 19%. Suivent ensuite le Parti conservateur du Québec à 14% et Québec solidaire à 9%. Une personne repose toujours dans un état critique à l'hôpital après un violent accident qui a fait 2 morts cette nuit à Laval. Les victimes prenaient place dans un véhicule qui a violemment percuté un gym sur le boulevard des Laurentides. On écoute Laurent Arsenault de la police de Laval.
2: 3 adultes prenaient place à bord du véhicule. Sur les lieux, le décès du conducteur a malheureusement été constaté. 2 passagers ont été transportés en centre hospitalier. Un de ces passagers, une jeune fille de 19 ans, est malheureusement décédée et on craint pour la vie du deuxième, un jeune homme également âgé de 19 ans.
1: Mark Carney affirme que le Canada maintient un ton dur dans ses négociations avec les États-Unis. Là, il ne reste que 14 jours avant que les prochains droits de douane promis par Donald Trump entrent en vigueur. Le premier ministre a mentionné que des représentants canadiens sont en ce moment à Washington pour les négociations et que ce n'était pas le moment de changer de stratégie selon lui.
3: On a du temps, on a des vraies négociations, des négociations constructives sur plusieurs enjeux. Le temps de durcir. Ce sera s'il y a le moment sans un accord avec les Américains.
1: Et au sport, à l'Omnium Banque Nationale, on surveille ce soir l'entrée en scène de Félix Auger-Aliassime à Montréal et de Leila Fernandez à Toronto. Et bonne nouvelle chez les Alouettes, le quart Davis Alexander et le receveur de passe Tyson Philpott font partie des joueurs de la semaine dans la Ligue canadienne de football.
0: Merci beaucoup, Mario.
1: À tantôt.
0: Le quiz de l'animateur, quiz de moi, là, Geneviève.
1: C'est toi,
0: ça sent bien.
1: Ben voyons, là!
0: Vous me le diriez si j'avais fait de la lecture à vue. Hein? Ça prend vraiment une oreille avertie.
4: C'est quoi, moi, déjà, là...
0: Aïe.
4: On est-tu live, là?
0: On est live. Toujours live. Toujours live, Oli. Qu'est-ce que tu veux que je te dise? C'est sur la radio. Ça se fait-tu, ça? Bon, on va se poser des questions. Ça se fait-tu? Ça se fait-tu pas? Ça va se passer après midi à l'intérieur. Ça sera le quiz de l'animateur.
1: OK.
0: Pas ça.
1: All right.

0: Zen.
1: C'est la première fois qu'on joue à cela, Oli.
2: C'est la première fois que je te rencontre.
1: Ça s'appelle...
2: Tu m'as rapproché du micro. Est-ce que ici c'est trop proche? Est-ce que c'est correct comme ça?
3: Est-ce que je suis trop proche du micro? OK, d'accord. Comme ça.
4: Ça part.
1: Ouais, c'est déjà épuisé.
3: C'est ma première journée. Hein,
1: ça s'appelle « Ça se fait-tu ». OK, on dit des énoncés, puis l'autre doit dire « Ça se fait-tu » ou « Si ça se fait pas ».
3: Prononciation correcte, c'est ce serait « Est-ce que ça se fait ».
1: Oui, mais voilà. On ne fait pas de la prononciation correcte.
3: Pas comme si on faisait...
1: T'es pas à première, hein? Ici première, t'es à énergie.
3: T'as
1: fait que là,
3: raison.
1: Regarde un mané, là,
3: de toute façon,
1: mané,
3: regarde,
1: on parle au vrai monde.
3: On parle au vrai monde, puis le français va se perdre d'ici 50 ans.
1: Exact.
3: Fait que tant qu'à faire, on va dire ce qu'on veut.
1: Ça se fait-tu?
3: Ah, on va le botcher tout de suite, le
1: ça
3: français.
1: Ça se fait-tu?
3: Bon.
1: Parlez fort au sel dans le bus, comme si t'étais seul au monde.
3: Ben non.
1: Ça
3: jamais.
1: Pas?
3: Parler fort au sel, moi, c'est peu importe t'es où, c'est une question de savoir vivre.
1: Oui, parler fort tout court.
3: Ben oui, mais tu parler fort, que tu sois tout seul et que tu sois tout seul. Des fois, là, je regarde des gens, mais ça crie.
1: Ben oui.
3: Mais qui ça intéresse, ta conversation?
1: Hey, je suis allée au tennis, là, lundi. Le monde en avant de moi, ça hurlait. Parler vraiment fort, puis une conversation qui a rien à voir avec le tennis.
3: Non.
1: Je suis comme, hey, en tout respect, je m'entorche vraiment full de ce que tu dis, comme tout le monde autour de nous.
3: C'est ça.
1: Fait qu'on est d'accord là-dessus.
3: On est d'accord. Mon Dieu, qu'on est d'accord.
1: C'est
3: on est d'accord.
1: Rare,
3: on est d'accord. Ben oui, c'est agréable. Attention. Fouiller plus difficile maintenant. Fouiller dans le sac à lunch du frigo au bureau juste pour voir ce qu'il y a dedans.
1: Ben non, franchement. Ben non, je fais pas ça.
3: Je suis d'accord avec toi.
1: Je ferais pas ça. OK, parfait. Bon, prochain.
3: Prochain.
1: OK. Repartir d'un barbecue avec le plat Tupperware qui ne t'appartient pas.
3: C'est oui ou c'est non?
1: C'est non.
3: Okay, parfait. Quatrième.
1: On va faire paniquer Anthony.
3: Anthony est là. J'ai juste 12 questions, moi, là. Faut que ça dure 8 minutes. C'est ce que je vais faire, là. Ah, il a été pauvre, lui. Hey, tu dois battre tribier, batté en plus.
1: Je l'ai senti.
3: Hey, Martino,
1: les soirs de semaine entre lundi et dimanche, tu sauras.
3: Excusez.
1: Repartir avec un barbecue, un Tupperware qui n'est pas le tien, si c'est volontaire, un accident, ça arrive.
3: Mais tu repars d'un barbecue avec le plat qui est à quelqu'un d'autre.
1: Ouais.
3: Mais oui, mais si quelqu'un te donne des restants, c'est acceptable.
1: Ben oui, absolument. Mais c'est si, mettons, justement, il y a des restants, puis t'es comme, moi, ça ferait mon affaire, ça, puis tu fais juste le partir avec pour le fun.
3: Mets-moi les restants dans un Ziploc. Mets-moi quelque chose que je peux jeter.
1: OK, mais mettons, c'est un restant de spag.
3: Alors, je le prends pas. Moi, ne me donne pas l'obligation de te ramener un plat de merde que je suis obligé de te rappeler, de reprendre les rendez-vous, puis de non. Moi, je défends mon horaire puis le peu de temps libre que j'ai, bec et ongles. Je suis capable de me faire un peu de spaghette. Je n'ai pas besoin de partir avec ton spaghette. Il n'est pas si merveilleux que ça, ton repas.
1: Complètement. Mettons, si ta phrase, ça commence avec, mais ça faut que tu me le ramènes, là.
3: Ah, ça,
1: mais
3: là,
1: non, il n'y a aucun monde.
3: Il y a une élastique après ça. Ouais, moi, je suis pas capable.
1: Il n'y a aucun monde dans lequel je te le ramène.
3: Moi, c'est les Tupperware qui valent 2 cents.
1: Ah,
3: ramène-moi-les.
1: Oui.
3: Je ne vais pas les jeter. Je vais les utiliser moi-même. Mais dis-moi pas, ramène-moi mon Tupperware qui vaut une pièce et moins.
1: Non.
3: Achète-toi un autre Tupperware.
1: Même place que toi. OK, on est très d'accord. Encore une fois, tu vois.
3: On est tellement d'accord.
1: Ben oui, absolument.
3: Mais t'es bien smooth aujourd'hui.
1: Non, toi, t'es smooth.
3: On est smooth.
1: OK. OK, le 4, c'est toi qui me le demande.
3: OK. J'aime ça quand tu donnes des ordres.
4: Ouais, elle sort avec.
3: OK. J'ai plus d'argent. À part si ça te tente de souper un demi-pogo, là. Pas sûr que qu'une date sera possible.
1: C'est
3: OK.
1: Ça,
3: alors,
1: ça.
3: Demander une bouchée de la poutine de ton ami, puis finir la moitié.
1: Ah non, ça m'insulte, ça aussi. Moi, moindrement, quelqu'un qui... Tu sais, mettons, prendre une bouchée dans un sandwich. Tu sais, si tu me proposes quelqu'un, il est comme, ah, tu veux une bouchée de burger, sandwich, je vais prendre une petite bouchée, quelque chose de raisonnable. Ceux qui vont prendre, genre, une immense bouchée, puis qui choisissent, évidemment, là où, genre, le bout du burger où il y a le plus de bacon.
3: Celui qui a les olives, là.
1: Ça me...
3: Pas des, okay?
1: Ben non, pas de celui qui a des olives. Mais bref, ça m'énerve, je trouve ça insultant, je trouve ça irrespectueux.
3: Même si c'est pour un ami proche ou un collègue qui a très faim, mettons, à la radio.
1: J'ai pas de burger pour toi, Olivier, malheureusement.
3: OK,
1: ça se fait-tu arriver chez des amis à un party piscine, les mains vides?
3: Définitivement.
1: OK.
3: Qu'est-ce que j'amène? C'est toi qui as la piscine. J'amène de l'eau.
1: Il veut pas jouer.
3: Non, mais je comprends pas. Et moi, le
1: non,
3: monde,
1: mais un party piscine.
3: Tu m'invites. Faut que tu fournis même les serviettes.
1: Non, mais on parle ici de la niveau nourriture.
3: Pourquoi je amène de la.
1: Ben,
3: pourquoi faut que je te nourrisse?
1: OK, est-ce que tu arrives avec une consommation à boire? T'as
3: rien.
1: Ton...
3: Rien. pourquoi j'amènerais quelque chose? Comme un cadeau d'autre? C'est pas non. un mariage.
1: Ben non, mais mettons, c'est party piscine, puis t'arrives à, je sais pas, des collations, des chips, de la liqueur.
3: Mais mange chez toi avant de partir. Pourquoi je nourris les autres?
1: C'est quand même...
3: Moi, j'ai pas de piscine à cause de ça.
1: T'es cheap.
3: Moi, j'ai pas envie de gérer du monde qui arrive. Non, non. Non.
0: Je vais juste intervenir.
1: OK, oui, je suis en pression parce que toi, Ali, tu l'as déjà vu dans un party piscine.
0: Oui, je t'ai déjà invité chez nous.
1: C'est oui. bon, ça.
3: J'ai rien amené.
0: Je veux-tu t'adapter?
3: J'ai rien amené.
0: Ah ouais?
3: Qu'est-ce que j'ai amené?
0: M'a amené une bouteille de vin.
1: Ah, c'est fin, ça, tu vois-tu?
0: Là, je te lance des fleurs.
3: J'ai amené ça, moi.
0: Je t'aide, là. OK, aide-moi à t'aider.
3: Bon. Ça, là, c'était un moment d'absence. Je comprends pas pourquoi j'ai fait ça.
0: Mais t'as très bonne entrée,
1: c'est parti. T'es reparti, par contre, vrai. Avec la grande statue de lion dans l'entrée.
3: Ah non,
0: oui,
3: mais ça, c'est...
0: Deux ans en retard.
3: Ça, c'est oui, j'arrive en retard toujours, mais ça c'est un classique. Mais il est vrai que je suis moins radin qu'il y paraît, mais moi, c'est un objet. Je t'amène quelque chose, je repars avec un truc. Moi, c'est sûr.
0: C'est ça
1: qui arrive.
0: Je cherche encore.
3: Oui, mais ça, que ce soit de la petite papeterie ou un bibelot, s'il y a quelque chose qui me plaît...
1: Ah ben, si tu viens chez nous, je vais cacher mon papier à lettres.
3: Sinon, redonne-moi ma bouteille de vin.
1: Bon, franchement, OK. Parfait. OK, est-ce que toi, tu... OK, est-ce que ça se fait...
3: C'est à moi.
1: Oui, je comprends, mais moi, je me fais donner des consignes. Fait que tu vois, si tu permets, je vais enchaîner. Faut que ça se termine. OK, toi, est-ce que t'es du genre... Mais ça, c'est intéressant, par contre, parce que là, je pense qu'on va parler beaucoup là-dessus. Est-ce qu'au resto, ça se fait de dire au serveur, après le repas, non, ça m'a pas plu?
3: Ah ben oui. Moi, là, je vais au restaurant, pas pour être un Grinch, mais je veux passer un bon moment. J'arrive au restaurant, je sais ce que je veux commander. Si, supposons, je commande une pièce de viande, puis c'est d'autant plus dispendieux. Pour moi, le restaurant, c'est un luxe. J'y vais pas au restaurant, là. Ça coûte les yeux de la tête, puis c'est pas là-dessus que je mets mon cash.
1: Je comprends.
3: Mais mon cash, moi, là, tant qu'à dépenser 100 pièces de restaurant, je vais acheter 100 pièces d'épicerie que je vais faire ma semaine. T'sais?
1: Je comprends.
3: Si je vais au restaurant, c'est vraiment un luxe. C'est de l'argent que j'ai pas en trop. Fait que si tu m'arrives avec de la scrap mal faite, tout croche, frette...
1: Je comprends, c'est très extrême. Mais mettons que la cuisson de ton steak est pas exactement comme tu l'as.
3: Je recommande. Moi, je m'excuse. Ça ne fonctionne pas, ça ne me plaît pas. Surtout pour un steak. C'est une pièce de viande que je mange pas souvent. La cuisson peut changer terriblement le goût. C'est pas agréable. Moi, j'ai commandé quelque chose, je paye pour X. Tu m'apportes Y, c'est pas ça que j'ai commandé.
1: Oh mon Dieu.
3: Ça se dit poliment, je fais pas « Hey, tabarnak, mon steak, viens ici, toi! » C'est pas ça que je fais. Je fais « Excusez-moi, connard, est-ce que c'est... Est-ce que c'est possible de prendre ma commande comme du monde, s'il vous plaît? »
1: Même je suis mortifié, je suis pas capable.
3: Il y a une erreur sur la commande, il y a un cheveu dans la soupe, et tu le mentionnes. Est-ce que tu t'es dans votre goût? Moi, là, ce qui me fend le plus, c'est autour de la table. Ah, c'est dégueulasse, c'est pas bon, c'est pas mangeable, c'est frais, c'est salé. Est-ce que tu t'es dans votre goût? Ah ouais, c'est bon, c'est parfait.
1: Ouais, c'est moi.
3: Tu vois, pourquoi tu le dis pas?
1: Ben non, ben parce que c'est gênant.
3: C'est gênant pour qui? C'est gênant pour la personne.
1: T'as raison.
3: Puis à la fin du repas, moi, j'ai pas besoin de dire ça me déplut. Mais souvent, il y a un truc, mettons, un dessert. Ça arrive souvent dans les restos pour moi que le dessert n'est pas de niveau avec le repas.
1: Okay.
3: J'ai tout aimé. Malheureusement, le dessert n'avait pas le niveau, n'était pas égal avec le reste. Le service était excellent, merci beaucoup. Puis c'est pas rare que le dessert va être pris en charge par le restaurant.
1: Mais tu fais pas ça pour ça.
3: Je comprends. Mais je veux dire, je pourrais dire, mettons, ben, la soupe ou le truc, machin, ça, j'ai vraiment pas aimé ça. Ça n'avait pas d'allure. Non, c'est...
1: J'apprends à tes côtés. Peut-être que j'aurais le faire plus.
3: Mais en même temps, je le fais également quand c'est excellent. Je dis, hey, c'est pas rare que je vais partir d'un resto puis je vais saluer la cuisine.
1: OK.
3: Ça, c'est fin, ça. Je vais saluer, boy!
1: Ça, c'est fin, ça.
3: Je m'en vais!
4: Le nombre du jour. C'est le nombre du jour.
1: 22. Ça, c'est 22. Le nombre du jour. 22% des employés rêvent de pouvoir faire ça au bureau.
3: De la natation? C'est ça?
1: Hey, c'est... Non, c'est pas ça.
3: Laisse-moi me reprendre. Qu'est-ce que de la natation?
1: Oh mon Dieu, c'est tellement niché comme joke. C'est drôle. Jeopardy?
3: Jeopardy?
1: Non. Anthony, tu sais pas, mais Simon, oui, Jeopardy. Les gens, au 6-12-12, les gens, ils ont tout compris ça, là, le 6-12-12, là, absolument. On va vous donner la bonne... Exactement. C'est de là que vient la trame sonore.
3: Je vais répondre. casque de la natation.
1: Oui, c'est pas ça non plus par contre. Malheureusement, on va vous donner la réponse. 22 % des employés rêvent de pouvoir faire ça au bureau. On veut vos réponses au 6-12-12. Également, Queen, you're my best friend. Ça sent bien ça aussi.
3: Je pensais que tu me disais ça à moi.
1: You are my best friend.
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25: Beaucoup de réponses au 6-12-12 pour le nombre du jour. On y reviendra, mais on a ramené Mario Saint-Jean parce qu'une nouvelle de dernière heure.
26: Oui, c'est dommage pour les amateurs de tennis, surtout ceux qui devaient assister ce soir au match de Félix Auger-Aliassime sur le Central à Montréal. Félix doit se retirer de l'Omnium Banque Nationale. C'est ce qu'on a appris il y a quelques minutes. Ça a été rapporté par la presse, mais confirmé par la suite par Tennis Canada. Il devait jouer son match de deuxième tour ce soir contre Titoine Droguet, un qualifié. On n'en sait pas plus. On soupçonne que c'est une blessure. J'imagine. Parce qu'il a insisté même pour reporter son match. Il devait jouer initialement mardi soir et il a demandé à la direction de l'Omnium Banque Nationale de jouer ce soir. Donc, il soupçonnait peut-être déjà ne pas être suffisamment en forme pour jouer à ce moment-là. On devrait en savoir un peu plus. J'espère en tout cas en avoir un peu plus d'ici notre prochain bulletin. Donc, déception donc pour les amateurs de tennis.
25: Il y a une demi-heure à peine, on se disait qu'on était généralement pas chanceux avec les Canadiens au tournoi. C'est ça, une fois de plus. Merci beaucoup, Mario, en espérant effectivement avoir un petit peu plus de détails.
26: En fait, c'est le troisième Canadien, parce que Chapovalov et Diallo n'ont même pas terminé leur
25: match
26: à cause de blessures.
25: Absolument. Ben, on va tout mettre ça sur Leila.
26: Ah oui, c'est
25: absolument.
26: Ça.
25: On va croiser les doigts pour Leila. On a le nombre du jour, c'était 22. 22% des employés rêvent de pouvoir faire ça au bureau. Bon, le 6-12-12, il y a des affaires un peu grivoises, mais il y a également des gens qui disent une sieste ou bien envoyer promener le boss.
27: Une sieste, c'est ce que j'aurais pensé.
25: La réponse, travailler en pyjama.
27: En pyjama.
25: Qui a envie vraiment de travailler en pyjama? En télétravail, peut-être des gens qui sont comme moi, je resterai bien en mou, mais tu sais, est-ce que vraiment tu voudrais rester bien en pige pour te déplacer au travail?
27: Peut-être les gens qui sont obligés de travailler en uniforme ou avec un tailleur ou un veston, cravate.
25: Quelque chose de plus confortable, peut-être.
27: C'est peut-être ça.
25: C'est peut-être ça. OK, on vous pose la question dans le moment à Jen. Le moment où vous avez réalisé que vous avez plus 20 ans. Puis moi, ça commence à s'accumuler, là, ce petit moment-là dans ma vie. Vous réalisez que je n'ai plus 20 ans. Je vous en parle après, Queen. C'est You're my best friend. Vous êtes dans Ça rentre au poste. No, you my best friend.
27: No, you my best friend.
25: Stop it.

0: il y a de durs constats. Des fois, on est là, on fait notre vie, puis on fait, oh mon Dieu Seigneur, de dire ce que je viens de dire ou de faire ce que je viens de faire, ça m'indique que je n'ai plus 20 ans. Et je pense à ça parce que il y a une affaire que j'ai commencé à faire, que ma mère fait, puis que j'ai toujours ri de ma mère. Je commente les arbres.
1: Tu commentes les arbres?
0: Fait que, tu sais, mettons, on arrive sur une rue, puis il y a des beaux arbres nature. Je suis comme, gars, ils sont beaux, les arbres. Puis, mettons, je passe à côté d'un arbre, puis qu'il y a des fleurs dans l'arbre, mettons. Je suis comme, ça, c'est un bel arbre, un bel arbre. Puis, l'autre fois, je me suis surprise à dire, un de mes rêves serait d'avoir un sol pleureur. Puis, je suis comme, tu sais, c'est voyant, Chris.
1: Voyant.
0: Tu sais, là, voyons.
1: Tu dis-tu un bel arbre mature?
0: Bel arbre mature, ça, je dis ça. Bel arbre mature, check-y, le beau tronc. Oh mon Dieu, regarde, ses branches sont tellement comme artistiquement placées.
1: As-tu déjà dit la phrase suivante? Mon Dieu, cette écorce est incroyable.
0: Non, pas l'écorce. mais souvent quand je fais Montréal-Québec l'hiver, sur la 40, à un moment donné, il y a plein de conifères, puis ils sont vraiment toutes bien cordés, puis quand il y a de la neige sur les branches, ça m'est arrivé d'être ému, de verser une petite larme.
1: Et est-ce que quand
0: que j'aimais les arbres.
1: Quand tu versais une larme, est-ce que tu baissais la musique qui jouait à la radio dans la voiture et non. Tu chuchotais? C'est d'une beauté.
0: Non, j'augmentais le son des canons de Pachelbel. Vraiment, je montais le son. Non, je fais ça. Également, je vais régulièrement regarder des gens et dire, oh mon Dieu, ça c'est bien élevé, ça. Cette psy-là, là. Cette petite-là est bien élevée. Mais tu sais, ils peuvent avoir genre 18 ans. Puis comme c'est bien élevé, ça a été bien élevé, ça. Et plus récemment, je me suis déjà mis le nerf sciatique en faisant le ménage de mon armoire à Tupperware. Et ça, je vais pas te mentir, Olivier. Ça m'a pas fait sentir contemporaine. Je me suis pas sentie très jeune et très fraîche et fresh, là, tu sais, dans la fleur de l'âge. Fait que c'est suite à ça que j'ai recommencé à faire du pilates, d'ailleurs. Mais oui, je me suis jamais un nerf sciatique. Ça a toujours été un enjeu parce que j'ai fait de la danse, moi, pendant longtemps. Fait que j'ai jamais souvent mon nerf sciatique. Mais le fait que je fasse ça en train de faire le ménage de mon armoire à Tupperware, dans Lazy Suzanne, dans le coin, tu sais, j'étais comme, je suis dégueulasse.
1: J'ai, pendant quelques minutes, eu l'impression d'être un médecin de famille dans une clinique de village.
0: Mais c'est exactement ça.
1: Mon Dieu, merci.
0: Non, mais ça me fait plaisir.
1: Quelle incursion dans ce monde médical. Mais
0: toi, c'est quoi les moments où tu dis, OK, non, c'est ça, j'ai plus 20 ans. Là.
1: Oh, mais mon Dieu, mais il y en a eu plein dans les dernières années. Là. Non, écoute, je récupère moins qu'avant. Mon sommeil est dégueulasse. Avant, je me plaignais que je dormais pas assez. Là, je dors pas assez parce que je me réveille. Moi, il est 6 heures.
0: Tu te réveilles en plein milieu de la nuit,
1: il est 6h30. Puis là, je fais comme, mais non. Mon corps fait, allez, il y a du soleil.
0: Ah oui, ça, c'est vieux, ça.
1: Non! On dort! On s'est couché en 3 heures. Non! On se lève, on fait les choses. Ça, c'est fatigant. Mais j'ai commencé à me rendre compte que je récupère quand même en ayant moins de sommeil.
0: Oui.
1: J'ai toujours été un gros dormeur, mais là, mon corps en demande moins. Me tailler les narines.
0: Ah oui, ça, le poil commence à sortir.
1: Tailler les narines, ça.
0: À quelle fréquence faut que tu le fasses?
1: Ah, c'est moi. Ben là, tu vois, tantôt, j'ai pris une petite pause. Quand je dis je vais à la salle de bain, je me le traîne ici.
0: C'est ça, mais c'est ça, ça fesse.
1: J'ai la narine fournie.
0: T'es-tu rendu dans tes oreilles?
1: Les oreilles, dessus, dedans. Les oreilles font partie maintenant de l'entretien quotidien de la barbe.
0: Fais-tu des sons quand tu te lèves, mettons, d'une chaise ou d'un divan? Pas encore.
1: Non, je fais des sons quand je m'assois sur quelque chose. Quand je m'assois dans mon char, là...
0: OK, je viens d'en avoir un autre.
1: Ouais.
0: Moi, souvent, quand je viens d'accomplir une tâche, je fais « Bon... » Tu sais, franchement, je suis genre une femme de 70 ans.
1: Oui,
0: ma
1: mère faisait ça, elle faisait le commentaire.
0: La narration.
1: Le commentaire, tu sais, le DVD commenté, là. Bon, ben, je vais aller faire mes commissions, puis après ça, je vais appeler ma belle Francine.
0: Je suis pas rendue là.
1: C'est une petite belle journée, ça. On dit, bon, hey, on a-tu mangé? J'ai mangé. Je vais manger encore. OK, hey, les chiens. Ma mère faisait la narration d'absolument tout.
0: Mais c'est ça. Je suis pas rendue là encore, mais on veut savoir c'est quoi le moment où vous avez réalisé que vous aviez plus un temps. Ça peut être quelque chose physique, tu sais, ou ça peut être quelque chose, un comportement que vous avez ou des réflexions que vous avez.
1: Un coup de vieux que j'ai eu, c'est quand je me suis rendu compte que les choses que je portais à 20 ans étaient revenues à la mode l'année passée.
0: Ben oui.
1: J'ai fait comme, OK.
0: Ah oui.
1: On est revenu dans le cycle.
0: Oui.
1: Ça, j'ai fait comme, je m'habillais de même.
0: Oui, il y a des affaires que j'ai gardées pour le jour où ça va venir, mais tu sais, je peux pas, les personnes peuvent pas faire ça.
1: Qu'est-ce que t'as gardé? Je vais te dire ce que j'ai gardé.
0: Des skinny jeans.
1: Skinny jeans?
0: Ouais.
1: Ça, c'est encore à mode.
0: Non, sors de chez vous, Olivier.
1: Non, je m'excuse, là.
0: Non, les skinny jeans, c'est plus à mode.
1: Moi, je me tiens avec des punks. Puis c'est très en mode encore.
0: Deux mensonges dans cette phrase-là. Tu tiens pas avec des punks. Fuck all. Olivier, je suis désolé. Tu ne te tiens pas avec des punks.
1: Veux-tu savoir qu'est-ce que moi j'ai gardé au cas où ça revient à la mode?
0: Vas-y donc.
1: Mon bracelet règle.
0: Ah, c'est bon ça!
1: C'est fun,
0: le bracelet que tu fessais sur ton poignet, c'est bon.
1: Mais hey, moi, il est en métal.
0: Franchement. OK, appelez-nous 1-800-665-54-45-1-4-7900-94-3. Le moment où vous avez réalisé que vous aviez plus 20 ans, hélas. On parle après Québec Redneck Bluegrass Project.
1: Oh, bravo!
0: Premier coup, merci beaucoup. Tout seul, vous êtes en énergie dans sa rentre au poste.

0: m'a sucré ça un booster.
1: C'est quoi le moment où vous vous êtes rendu compte que vous n'aviez plus 20 ans? C'est la question qu'on vous pose. Toi, c'est en te taillant les poils de nez, pauvre Oli.
2: Oui.
1: Et moi, c'est en me jamant le nerf sciatique pendant que je faisais le ménage de mon armoire à Tupperware.
2: Déjà,
1: également.
2: Déjà, t'as une armoire à Tupperware.
1: Ben oui, j'ai une armoire. Dans Lazy Suzanne. Tu sais, franchement, juste de dire Lazy Suzanne.
2: Lazy Suzanne.
1: Tu sais, voyons, c'est pas sérieux, là. Oui. Je me sens pas très jeune. Oui. Et dans le coup, là, tu sais. On parle avec Claude. Salut, Claude.
3: Bonjour.
1: Allô. Toi, c'est quand que t'as réalisé que t'avais plus 20 ans?
3: Moi, c'est quand j'ai voulu aller m'acheter de la bière au dépanneur, je donne ma carte à la fille, elle me la redonne tout de suite. Ouais. Je dis, tu regardes pas l'année que je suis née, elle me dit, eh ben, j'ai vu que ça commençait par 1 ton année, fait que c'est correct.
2: Oh, ben, c'est bien vrai.
1: Ben oui, c'est vrai.
2: Ben oui, ben oui.
1: Ben oui, c'est vrai.
2: Ah, ok. Ouch. Oh non, pourquoi t'appelles ici, toi, de me faire
1: la peine? Exactement. Oh, moi, c'est pas pour me vanter, mais la semaine passée, je me suis fait carter. Puis ça fait, depuis 6 mois, là, ça fait 3 fois que je me fais carter. Dis pas que c'est parce que faut qu'ils fassent, ils ont des quotas, puis tout ça. Laisse-moi tranquille. Laisse-moi me penser que j'ai l'air d'avoir 18.
2: J'ai rien dit, moi. Là.
1: Non, mais j'ai vu ta face. T'avais une face de, oh, pauvre petite, elle se fait des grands accroires.
2: J'ai rien dit, mais ils pensaient peut-être que c'était ta carte de la FADOC pour te donner le rabais.
1: Le rabais, t'es trop fin. Merci, Claude. Salut, on parle avec Sam. Salut, Sam.
4: Salut, ça va?
1: Ben oui, ça va très bien, toi aussi?
4: Yes, bien sûr.
1: Quand est-ce que tu as réalisé que t'avais plus 20 ans?
4: Je suis allé dans un festival, tout, puis avec mon garçon, dans le fond, il voulait faire des manèges.
1: Okay. Non.
4: Je me suis dit, parfait, j'embarque moi aussi. Oh mon Dieu, pire erreur de ma vie. Ça a pris 2h30 avant que je sois capable de m'en remettre.
1: Ben complètement. Ben il y a plusieurs choses que je voudrais adresser.
2: T'es en train de faire ta commande.
1: Soit t'es en train de faire ta commande, soit que t'es à l'hôpital en ce moment puis t'es monitoré.
4: Non, je suis au travail.
1: Mais c'est quoi les bip-bip qu'on entend?
4: C'est probablement les CB qui ont fait les communications.
1: Les CB. Okay. J'avais pas pensé aux CB. Nous autres, on aimait mieux les scénarios hôpital ou épicerie. OK. Mais ça, c'est dit. Là, on va revenir au manège.
2: C'est tellement...
4: Oui.
1: On va revenir au manège parce que je comprends, je l'ai déjà vécu également, le mal de cœur éternel que j'ai eu moi aussi. On est juste à la ronde. Tu sais, je veux dire, plus capable là, de marcher, là, de me lever. Puis alors que quand j'étais jeune, ça y allait. Là, on faisait les plus gros manèges, puis à répétition, puis tout ça.
2: Les
1: là.
2: Manèges, incapables, moi, les manèges.
1: Ah non, mais t'as jamais été capable.
2: J'en retire... Mais plus jeune, j'en faisais, mais j'en retire plus aucun plaisir. Non. Mais même, attends un petit peu, reste en ligne, là, parce que je veux que t'entendes ça. Les balançoires.
1: Aïe!
2: Je suis plus capable de me balancer. J'ai le cœur dans les pieds. J'ai le cœur d'un pied, ça me fait des G-Force. Comment ça se fait dans le temps de ouais. Puis là, je suis plus capable de me balancer. C'est-tu l'oreille interne qui change de place? Je peux plus faire de la balançoire.
1: C'est l'oreille interne.
2: J'ai l'impression d'être dans une navette, dans le Challenger qui réintègre l'espace aérien.
1: Je sais. Moi, ça m'a dit les hosties de balance.
4: Ouais. Ça fait juste moi pour ma part là, tu parles des balançoires là, mais juste le fameux bateau là, c'était déjà suffisamment pour moi là.
1: Ah oui, complètement. Je te comprends. Merci Sam, salut.
4: Merci, salut.
1: Bye. Oh oui, les balançoires c'est un bon point. Juste
2: un
1: ça
2: bon
1: là,
2: point,
1: avant
2: hein?
1: Puis on allait le plus haut possible puis on se tirait en bas. Ben voyons. Premièrement, moi j'ai pas les chevilles assez solides, mais même juste pour le ballon, le terrain. Yannick, salut Yannick.
5: Oui, bonjour. Ça va bien la gang.
1: Oui, ça va bien toi.
5: Oui. Moi c'est la journée que je me suis rendu au salon de coiffure pour faire couper les cheveux. Puis, la première fois de ma vie, quand elle me disait, bon, monsieur Poussonnet, est-ce qu'on coupe le poil des oreilles?
2: Ben oui.
5: Ben voyons donc. Oh, je regarde, c'est dégueulasse. J'en ai plein des oreilles. Je me suis rendu compte que j'étais rendu vieux.

0: Puis un moment où j'ai posé la question, je disais, mais j'étais curieux, moi j'ai une curiosité, si je le prends pas contre moi, mais je disais, est-ce que j'ai de l'air vieux? Qu'est-ce qui te donne l'impression que je suis beaucoup plus vieux? Puis c'est vraiment, puis je m'en étais pas rendu compte que ma barbe avait beaucoup blanchi.
1: Ah!
0: Mais moi, c'est parce que c'est progressif, le poivre et sel, ça fait des années que ça me ronge la face, mais à un moment donné, quelqu'un de l'extérieur...
1: Mais t'as la partie barbichette, là, comme les labradors.
0: Et les chèvres. Hey, moi ici, là, j'essaie de me reconstruire. Moi, je suis détruit à chaque fois.
1: M'excuse. Merci Mathieu d'avoir appelé. On va aller parler avec Marie-Ève. De quoi tu... Salut Marie-Ève.
2: Je viens de trahir mon âge deux fois, là.
0: Comment ça?
2: Ben, dire que quelqu'un dans un speaker, ça veut dire que ça fait vraiment longtemps, par exemple.
1: Attends, mais vas-y, raconte. Parce que nous autres, je sais pas si tu as écrit un texto, mais on l'a pas vu, nous autres, là.
2: J'ai réalisé que j'avais vieilli quand j'ai gardé beaucoup d'enfants quand j'étais jeune, puis j'ai vu une fille que j'avais gardée qui lançait un speaker
1: dans un bar.
2: Fait que j'ai fait shit de merde, moi je suis rendue vieille. Hein.
1: Ouais.
0: Je comprends.
1: Oui, c'est ça. Mais tu vois, je pensais même pas que ça se faisait encore parce que les jeunes.
2: Mais j'ai trahi mon âge deux fois. Ça veut dire que je suis vraiment vieille parce que dans ce temps-là, il y avait des speakers dans les bars.
1: Marie-Ève, là, tu peux pas être si Marie-Ève, ça a pas 70 ans, ça, de Marie-Ève.
0: Quel âge, Marie-Ève?
2: Ben,
1: t'es pas obligé de le dire.
2: 40 pas mal, là.
1: Ben, 40 pas mal, c'est jeune, là. Je veux dire, dans le sens où, moi, dans ma tête, tu sais, toi, avoir dansé sur des speakers, garder quelqu'un qui a encore dansé sur des speakers, je pensais que t'étais
0: pas. Tu sais, tu nous appelles pas pour nous dire que t'as dansé sur un gramophone, là.
1: T'imagines, à danser sur un gramophone.
0: Merci beaucoup.
1: Merci, Marie-Ève.
0: Merci. Merci beaucoup. Merci. Hey, t'es jeune.
1: T'es jeune. Okay. Voyons, en quarantaine. Oui. On est encore jeune.
2: Ouais, 32 euros.
0: 32 euros.
1: Oh,
0: bravo.
1: Hey.
0: Ça, c'est de l'esprit, ça.
1: Sais-tu qui dit pas son âge en euros?
0: Qui ça?
1: Les gens de 20 ans.
0: Les gens de 20 ans?
1: Ils se disent pas, 32 euros. Ça, c'est mon âge.
0: C'est ça. Mais t'auras remarqué qu'il y a tout un langage chez les jeunes qu'on ne comprend plus. Un peu comme quand on disait dans le temps, c'est cool, c'est hot, c'est nice, c'est fresh. Il y a tout ce langage-là qui a migré un peu.
1: Oui.
0: Puis moi, il y a bien des fois que je fais de quoi tu... Ah.
1: Exact. Comme nos parents, dans le sens, c'est juste normal. Puis là, ceux qui ont en ce moment leur vocabulaire, ils vont aussi, quand ils vont avoir notre âge, je dis, oui, qu'est-ce que c'est ça?
0: Ah oui, puis c'est cool. C'est vraiment cool qu'il y ait des conversations entre groupes de même âge.
1: Moi aussi, je trouve ça.
0: Sur des mots qu'on comprend pas, mais je trouve ça génial. C'est juste que je constate que je le comprends plus, ce langage-là.
1: Ouais. Juste avoir cette conversation-là.
0: Ouais.
1: C'est pas récent, tu sais. Ça sonne pas récent. Il y a Casse-Grain qui s'en vient.
0: On s'en va tranquillement.
1: Avec des tunes que Casse-Grain était même pas supposé diffuser.
0: Exactement.
1: Puis Casse-Grain a décidé de défier les lois.
0: Oui,
1: absolument.
0: Faut les écouter là, ils seront pas en ligne, là.
1: Exactement. Je sais pas si on a des détails concernant l'abandon du tournoi de l'Omnium Banque Nationale de Félix Auger-Aliassime. Mario Saint-Jean aura probablement des informations avec nous autres dans les prochaines minutes.
0: Okay, phew.
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1: 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De Félix Auger-Aliassime qui doit se retirer de l'Omnium Banque Nationale en raison d'une blessure au dos. Il a fait l'annonce là un peu avant 17 heures. Il s'est blessé à l'entraînement lundi. Aujourd'hui, il a tenté de s'entraîner, mais était incapable de servir. Il a donc attendu à la dernière minute avant d'annoncer son retrait. Ça explique pourquoi son match a été reporté de mardi à mercredi, parce qu'il voulait se donner une journée supplémentaire. Il devait faire son entrée ce soir sur le central. On va l'écouter d'ailleurs en conférence de presse.
2: J'étais encore dans la préparation du match jusqu'à quelques heures, donc j'en parlais pas trop. J'en parlais seulement à quelques membres de mon équipe. Puis on était aussi dans une... On se préparait pour un match aussi. Donc, il y avait cette chose où on testait mon dos, mais j'essayais aussi quand même de jouer ce soir.
1: Il va subir des tests demain pour en savoir un peu plus sur la gravité de sa blessure. C'est une autre tuile là, qui tombe cette année sur les organisateurs de l'Omnium Banque Nationale à Montréal. Plusieurs cours d'eau sont encore sous haute surveillance dans la province, dans les Hautes-Laurentides. On surveille toujours la situation à l'Ascension où la rivière est considérée hautement dangereuse. Au Saguenay-Lac-Saint-Jean, le niveau du lac Kénogami est en hausse et en Mauricie, les débits de la rivière Saint-Maurice sont très élevés. Le Parti libéral du Québec a confirmé la candidature de Michel Leblanc dans Marguerite Bourgeois pour la prochaine élection. Il est l'ancien président de la Chambre de commerce du Montréal métropolitain. On va écouter là-dessus le chef du PLQ, Charles Milliard.
3: Michel, ça tombe bien, c'est justement un rassembleur. C'est quelqu'un qui a une expérience de gestion évidemment incroyable. C'est quelqu'un qui a rassemblé les forces économiques, les forces vives de Montréal durant plusieurs années. Il va continuer de le faire maintenant sur le terrain politique.
1: Et la Cour supérieure du Québec autorise un recours collectif contre l'Université McGill au nom des étudiants juifs qui y sont inscrits. Ils estiment être victimes de harcèlement, de marginalisation et d'agression, et ce depuis de nombreuses années. Les attaques d'Israël contre le Hamas en octobre 2023 avaient augmenté la tension à l'université.
4: Merci beaucoup, Mario.
1: À demain.
4: À demain. Certainement. Et ben courage à tous ceux qui avaient des billets pour possiblement aller voir le match ce soir. Il y a plein d'autres bons matchs à venir là, dans l'Omnium Banque Nationale. Fait qu'on continue d'encourager notre beau tournoi vraiment très très hot de chez nous. On écoute Somber 12 to 12 et c'est Cassegrain qui s'en vient. Là, il est déplacé aujourd'hui.

0: Divertissement, le segment qui suit contient de la nudité, de la violence et des scènes de tabagisme. Toute ressemblance avec des personnages existants ou réels est complètement fortuite, à part pour Solange qui, elle, est dégueulasse pour vrai. Si vous êtes sensible à ce genre de propos, j'aimerais vous rappeler que je m'en compte. C'est une jeune! Mes nouveaux succès souvenirs! Salut les jeunes drogués!
1: Salut Lucien! Hey, qu'est-ce que tu nous as apporté?
0: Eh ben, Geneviève, je t'ai apporté mon nouveau jeu de société qui s'intitule « Qui caché dans le silo à grains? » Oh,
1: wow! Attends, c'est à mon tour! Ouh. Ah oui, c'est quoi le principe?
0: Eh bien, c'est un jeu... C'est un jeu d'enquête. C'est un peu de mystère. C'est qu'il y a quelqu'un qui a chié dans le silo à grains. Et le but, c'est pas de trouver c'est qui, c'est de prouver que c'est pas toi.
1: OK.
0: Okay. Mais là, c'est plus facile à jouer qu'à expliquer. Veux-tu faire une petite partie?
1: Certainement.
0: OK. Bon, choisis ton pion. Est-ce que t'aimerais mieux être le tracteur ou le bindon, le pis de vache?
1: Je vais prendre le tracteur.
0: OK. OK. Les dames d'abord, lance les dés. OK, 6, 1, 2, 3, 4, 5, 6, t'avances de 6 cases. 1, 2, 3, 4, 5, 6. Ah! T'as chié dans ça! T'as chié dans le silo à grains!
1: Mais non, c'est pas moi! C'est tellement bébé, là! Mais non, c'est pas moi qui ai chié dans le silo à grains!
0: OK, d'abord... Pige une carte!
1: OK, celle-là?
0: Oh, oui, c'est ça!
1: OK, je vais remettre.
0: Qu'est-ce qui est écrit?
1: OK. J'ai chié dans le silo à grains.
0: Ah, je le savais! Je le savais, c'était toi!
2: C'est toujours ça!
1: C'est tellement niaiseux!
0: Oh! Oh, hey! OK! OK! Alors, ça. Oui, on va rester dans la thématique. On parle là-dessus.

0: Hey, c'est bon, Casse-Grain. J'aime beaucoup tes
1: Merci beaucoup, merci beaucoup. C'est tout gentil. Alors, la prochaine chanson, est-ce que tu aimes les films de Disney?
0: Oui, bien sûr.
1: Alors, c'est une reprise du film tiré de Le Roi Lion.

0: c'est
1: c'est oui. On sous-estime la recherche que tu mets dans ces chansons là,
0: oui.
1: Lucien.
0: Oui,
1: on sous-estime
0: oui.
1: le travail, on sous-estime l'inspiration, on sous-estime beaucoup de choses alors qu'on devrait pas, c'est vraiment des clips là, c'est du génie.
0: Eh bien, monsieur, on va continuer de sous-estimer avec la prochaine chanson. Oui, parce qu'on manque de temps, Dieu, parce que j'ai niaisé pas mal dans l'intro. OK, à la dernière chanson, oui, c'est un classique de chez nous, je revisite le grand classique de Marchaud intitulé Les Chats Sauvages.
2: Non, on vient de le jouer.
0: Qu'est-ce qu'on a passé?
2: On est rendu un Queen.
0: OK, les sont 14 ans.
1: Oh mon Dieu, Lucien!
0: Un grand classique! Je revisite! Un grand classique de Queen!

0: Je suis.
1: Attends, laisse-moi finir.
2: C'est les jeunes drogués.
0: Pour l'important que je te laisse finir ta signature de Lucien Cassegrain.
1: Ça faisait longtemps que j'avais pas cassé de main.
0: Hey, cassé. Ouf. Cassé. Ouf. Ben oui, mais tu me donnes un texte. Je sais pas, moi, comment ça se finit, ce texte-là, parce qu'on se rappelle que moi, la dernière ligne était au verso de la feuille. C'est niaiseux, mais n'importe quand, hein? D'autres, tu veux me faire. Ça me fait gagner des points UDA.
1: Faudrait... Oui, c'est vrai. C'est vrai.
0: Faudrait
1: vraiment que ce jeu de société existe.
0: Absolument.
1: Vrai.
0: Ah, oui. Ah, vraiment. Conseil pour raviver la flamme dans un couple pour une auditrice. On va voir ça dans les meilleurs moments de sa rentre au poste. Okay. Avec Cathy, avec Mario, avec Seb également. Ça s'en vient. Restez là.
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10: 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Point final.
11: Et on va rejoindre nos collègues d'RDS dans la salle des nouvelles.
12: Il ne reste que Leila Annie Fernandez chez les Canadiennes dans le tableau principal de l'Omnium Banque Nationale à Toronto. L'autre Canadienne qui accompagnait la Québécoise au deuxième tour mercredi, Kyla Cross, a été vaincue par la 28e tête de série Anne Lee au compte de 7-6 et 6-3. Davis Alexander et Tyson Philpott se retrouvent parmi les joueurs de la 9e semaine de la LCF. C'est la 4e fois de la saison que le quart arrière et le receveur éloigné des Alouettes reçoivent cet honneur. Le CF Montréal va procéder à l'intronisation de Lloyd Barker au mur de la renommée du club. Ça se passera lors du match contre la Galaxy de Los Angeles le 22 août prochain. Barker était sur le 11 partant lors du tout premier match de l'histoire de l'Impact et est un des quatre joueurs à avoir remporté le titre en 1994 et en 2004. C'était Olivier Larue dans la salle de nouvelles de RDS.
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1: OK, là, la gang donne des conseils pour raviver la flamme dans un couple pour une auditrice.
2: Oui.
1: Après ça, il y a Yves Corbeil qui vient faire son tour.
2: Oui. Hey,
1: ça, c'est de la belle visite. Hey. Hein? Ça sort pas souvent, ça, Yves Corbeil.
2: La visite rare.
1: C'est très rare. Ils vont jouer à Je t'avertis.
2: OK.
1: Voilà, voilà. On va écouter que ça donne.
2: OK, OK.
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4: Toi, tu cherches des idées pour être des dates ou quelque chose comme ça?
5: Oui, tu sais, comme qu'est-ce que je pourrais faire pour le surprendre, en fait?
6: Il y a beaucoup de gens qui nous écrivent la même affaire au 6-12, c'est assez étonnant.
7: De?
6: Tout le monde parle d'un doigt dans le cul.
4: Mais
6: il y en a qui écrivent d'un foot, c'est pas toujours le même mot. Mais,
7: Mais c'est vrai que tu dors bien après.
4: Bon, ben,
6: ça surprend. Ça surprend.
4: Faut que tu l'enlèves, par contre. Oui.
8: Donc, vous êtes dans nos deux finalistes pour gagner du Red Bull la vie.
5: Oui, c'est ça que j'ai rien de m'annoncer, là, la patate.
8: Ben moi, j'en ai pris quatre ce matin. Là. Habituellement, je suis vraiment plus mollo. Là. Présentement, je suis sur un crise de high, on va te le dire. Faites rentrer, M. Corbeil.
9: Eh oui, n'est-ce pas, ma chère? Hey! C'est moi, Yves Corbeil, avec la petite barre en dessous, là, pour bien montrer que c'est moi, Yves Corbeil. Vous m'avez donné le goût de m'ouvrir une petite canette de Red Bull.
8: Ah. Oh, d'un bain.
9: Oh boy! Hey, ça vient de kicker solide, là. Oh, pot de banane, on paye les deux tailles jusqu'à du ventre, hein. Hey, Marguerite Fleischmann, ah, c'est un avis, c'est un bébé. Hey, dis que j'ai déjà couché avec Louise Deschâtelet. Simple fait.
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4: Un avertissement sur un micro-ondes.
6: Tu vas juste te servir du ton popcorn.
4: Ah oui.
6: juste...
4: Un peu, oui.
6: De toute façon, je m'en sers pas vraiment. Moi, je l'ai mis sur ma table de chevet, à côté de mon lit. J'allume, j'ouvre la porte, ça me fait une petite veilleuse la nuit.
4: Ah oui. Moi, c'est mon cadran.
6: Ça demandait où j'allais avec ça, là.
10: Je reviens avec mon Swiss Quiz.
4: Wow.
10: Pour jouer avec nous aujourd'hui, celui qui pourrait lui seul créer un troisième lien entre Québec et Lévis en s'allongeant à Mayoche de bord en bord du fleuve, Sébastien Trudel.
6: La grande traversée.
10: Son adversaire.
4: Oui.
10: Celle qui a tellement une bonne succion de la fourche qu'elle peut rester sur un taureau mécanique les deux mains en arrière de la tête sans tomber. Cathy Gauthier.
4: Oui.
10: OK, on y va avec une première question.
4: OK.
10: Oh. En couchant avec la serveuse du ceinture, Raymond s'est fait donner une hépatite. A, B ou C?
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4: Finalement, une phrase pour séduire un athlète aux Jeux paralympiques.
7: Je peux pas dire ça.
10: J'ai pas pu m'empêcher d'en marquer que t'avais pas de bras.
4: Oui.
10: Aimerais-tu que je te masturbe?
4: Ah. OK, bon, ben.
10: Je voulais pas faire, m'avez-vous forcé?
4: Ben, non, c'est
10: une victime. Non.
4: Vous connaissez peut-être l'artiste Cardi B. Il y a deux jours, Cardi B a été désolée de constater que la vente de ses billets au Canada, en fait, particulièrement à Hamilton, en Ontario, était pas aussi hot que dans les autres villes. Mais,
6: c'est pas optimal.
4: Et ben là, Cardi B, qui a 164 millions de gens qui la suivent sur Instagram, a été vigoureusement attaqué par.
10: Marie-Carmen.
4: Ben voyons. Oui, qui a écrit c'est vraiment écrit de même, taguant Cardi B et lançant l'accusation comme ça, là, à ses 18 000 followers, parce que bon, c'est 164 millions à 18 000, mais bon, quand même. Tu grognes parce que ton stade n'affiche pas complet. Le public nous doit strictement rien. Estimons-nous chanceux quand il nous fait le cadeau de nous choisir. Bon.
7: Ouais, mais as-tu déjà fait le 10-30?
6: Ouais.
4: Bon point.
10: Brille dans ta face.
4: Dans ta face.
6: A jamais joué à Saint-Lazare, bitch.
1: Cette gang-là revient le 24 août.
2: Qui ça?
1: Ben, Mario, Cathy, puis Seb.
2: Ah!
1: Oui, ça, c'est le moment où toi, tu quittes.
2: Ouais. C'est le moment où je recommence à manger des lentilles plutôt que de la viande.
1: Exactement. La lentille corail, il y a des bonnes protéines là-dedans. Tu l'essayeras.
2: Elle est
1: plus petite, mais tu peux en stocker une plus grande quantité.
2: Les enfants en raffolent.
1: Ah oui, c'est ça, j'ai pas de doute. Regarde. L'été n'est pas fini, là. L'été
2: va
1: être fini, puis tous nos autres sœurs, là, lâchez pas, là. C'est pas tout de suite.
2: Il en reste, ça.
1: Il en reste. Absolument. Puis on va être là demain.
2: Pas le choix.
1: C'est tellement déprimant quand tu dis ça. 14h55. Merci à Simon à la console. Merci à Anthony également à la production. Merci à Audrey à nos réseaux sociaux. Merci Olivier. Puis demain, c'est ça, on est là. Puis Nicholson s'en vient avec le Rock Show.
2: Oh, yes. Ah.

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Lucien Casgrain, lorsqu'il débarque dans Centre au Poste, il y a eu un peu de misère, fait de l'Alzheimer, je crois. Il sera bien sûr du festival Lasso dans les prochains week-ends. Parlant de choses, ce soir, du côté de Montréal, le MTLUS, on salue tout le monde en direction The Offspring, Only the Punk Stuff, comme le disait Reg Laplanche, et son road trip, ça promet d'être un show hyper intense, 2h30 de bon punk rock. On a du rock solide, à part de ça, à vous offrir avec un T'es pas game, 6-12-12 micro à Heart Radio, on aura du Beastie Boys, Aerosmith, Nine Inch Nails, entre autres, et on passe ça avec ceux qui nous offrent un nouvel album cet automne. Bono est de retour, la formation irlandaise U2, retour en 80 avec I Will Follow dans ton rock show sur Énergie.

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1: Mr. Wilson avec vous dans le Rock Show. À venir, on aura un excellent TEPA game que vous avez choisi. Mais ça peut encore changer. Tout peut changer. Hein, la radio, c'est live. 24-7, Micro iHeart Radio, 6-12-12. On y a Young the Giants à venir, Our Lady Peace, 6-12-12. Beaucoup de gens en direction de Montréal, MTELUS, pour la deuxième représentation. Show intime, quand même, de 2h30 pour The Offspring, qui, selon les dires de Reg Laplanche, est un show exceptionnel.
2: Un show qui m'a, désolé pour ce que je vais utiliser comme mot, m'a crié sur le cul. Pas mal. Quelle show, j'ai trippé ma vie et ça faisait un petit bout que j'avais pas trippé comme ça dans un show.
1: Ah, ça va être solide ce soir. Comme le show de Muse au Festival d'été de Québec, tout l'arsenal de Mathieu Bellamy et toute son équipe, les musiciens, la scénographie. C'est un show d'aréna sur les plaines, pas compliqué. Be With You, la nouveauté dans ton Rock Show Énergie.

0: les fans d'intensité sont à énergie à 18h en semaine. Hein? On salue Félix qui est à l'écoute, Elisabeth, Seb Hébert, Jonathan, également Bruno, Edith, André Blanchard qui nous dit « Hey, la musique est vraiment bonne à énergie, c'est malade. » Ben, le rock show, c'est comme ça, tous les soirs. Et là, vous avez choisi votre T'es pas game de ce soir. Une de mes formations préférées, d'ailleurs le 5 août, c'est l'anniversaire d'Adam Yauch, alias MCA dans les Beastie Boys, qui est malheureusement parti trop tôt le 4 mai 2012. Moi, c'est le show qui a changé ma vie. 1998, au Centre Molson. Ah là là, quel plaisir d'entendre Fight for Your Right dans ton rock show. C'est le T'es pas game de ce soir.
1: T'es pas game. Bonne chance, mon vieux.
0: Yeah!

0: Le genre de chanson qui crée des rapprochements, ça nous a été demandé. Isabelle et On The Road, je vais entendre du Nine Inch Nails. C'est sorti, c'était en secondaire 4. Closer. Et lorsque ça jouait, quand j'animais au Loft, coin Saint-Laurent-Sainte-Catherine, c'était les mardis massifs avec le DJ Jonathan Robillard, que je salue. C'était vraiment cool, ces soirées-là. C'était, ça rockait pas à peu près, mais quand on partait ça, là, c'est sûr que ça frenchait sur le dance floor. Oh oui, il y avait des petits rapprochements. Il y a des couples qui se sont formés là-dessus, assurément. Ça s'en vient. On aura du Chris Stapleton. Il y a Frank qui va entendre du live et les Shirley qui nous offrent un nouvel album cet automne. Ça s'en vient dans ton rock show. 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

J'ai vraiment hâte au Vans Warped Tour, le grand retour. Une date au Canada et c'est à Montréal que ça se passe par Jean Drapeau avec du Jimmy Eat World, Simple Plan. Bref, il y a tellement de gros bands également. Ils y seront. Yellow Card aussi. 5 scènes différentes, ça a été confirmé. Yellow Card, Good Charlotte, Bedroom Poster. Bonne soirée en antenne d'énergie. Amusez-vous, oubliez pas, la vie c'est maintenant.

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